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Je répète, dernier appel et fin d'embarquement pour tous les passagers retardataires de vol TX511 à destination de Paris au sud. Embarquement immédiat, emporte-toi. Ceci est le tout dernier appel avant fermeture des portes de la Paris.

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4: 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Nous voulons vraiment que les jeunes puissent s'exprimer, exprimer donc leur fierté d'avoir Jésus comme ami fidèle et tendre. Alors, parents, adultes, eh bien, nous voulons simplement donc les encourager, les accompagner et faire en sorte à ce qu'ils soient donc assez témoins fidèles de ce que Dieu

bonjour et bienvenue dans notre émission Parlons-en Pasteur, une émission spéciale où nous aborderons divers sujets bibliques avec différents serviteurs et servantes de Dieu. Aujourd'hui, comme chaque mardi, sera un temps spécial et enrichissant. Alors,

0: 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Bonjour, chers internautes. Et oui, oui, nous sommes dans notre émission Parlons-en, Pasteur. Nous vous souhaitons la bienvenue. Vous êtes des fidèles. Je salue déjà Marie-Christine de Marie-Galante. Je salue Katia de Dumoul. Bonjour, bonjour à tous ceux et celles qui sont déjà là. Donc nous allons passer deux bonnes heures dans la présence de Dieu. Nous allons aborder un thème qui vous intéresse, mesdames, un thème qui vous intéresse, mes sœurs, c'est la femme en mission. Donc je crois que même en dehors de votre marche avec Dieu, Dieu vous a créé pour une mission sur cette terre. Donc nous allons développer cela tout au long de l'émission. Donc je vous invite d'ores et déjà à partager autour de vous, pour les mamans, pour les femmes, pour les sœurs, pour les tantes, pour les nièces. C'est une émission spéciale femme, puisque c'est la femme qui est en mission dans cette émission que nous allons développer avec vous. Nous sommes sur la 88.9, la fréquence du Nord. Donc vous allez pouvoir, chers auditeurs, chers internautes, nous appeler pour donner votre témoignage en tant que femme en mission, pour encourager, pour demander, pourquoi pas, pour demander la prière, puisque Dieu vous appelle et vous ressentez cet appel très fort en vous, pour poser une question. Nous allons essayer de vous répondre avec des références bibliques au sujet de la femme en mission, bien entendu. Donc n'hésitez surtout pas à appeler tout au long de l'émission, et à la fin nous essaierons de laisser un créneau pour la prière, pour l'intercession. Et si vous avez besoin de prière, n'hésitez surtout pas, c'est votre émission, l'émission Parlons-en, Pasteur. Donc je salue tous ceux qui sont arrivés entre temps. Donc je vais vous laisser avec le docteur Yolande qui va prier, qui va remettre cette belle émission entre les mains de Dieu. Pourquoi je dis belle émission? Puisque nous savons déjà que les femmes sont déterminées depuis la résurrection autour de Jésus, sont déterminées pour partir en mission, sont déterminées pour être utilisées par Dieu. Vous êtes déterminées à être des instruments entre les mains de Dieu. Donc je vous encourage, mesdames, mes sœurs, vraiment à continuer à disposer votre cœur, à vous rendre disponible pour la mission que Dieu veut accomplir avec vous. À tout à l'heure.
1: Bonjour, bonjour, chères auditrices, et j'espère qu'il y a aussi des auditeurs, n'est-ce pas? Donc, bienvenue sur la radio Méga FM, et sans plus tarder, nous allons prier, puisque nous demandons au Saint-Esprit de prendre le plein contrôle de cette émission. Nous sommes là pour proclamer aussi que nous sommes des collaboratrices avec Dieu, donc que le Seigneur fasse son œuvre. Seigneur mon Dieu Père, nous te bénissons. Tu es, Seigneur mon Dieu, un Père d'excellence qui veut la paix dans le cœur de ses enfants, qui veut aussi, Seigneur mon Dieu, que nous puissions manifester non seulement ta stature, mais Seigneur mon Dieu, pour être aussi les missionnés dans, Seigneur, l'appel que tu as pour chacune de nous. Alors oui, nous sommes là devant toi, et je remets entre tes mains toutes les auditrices, les auditeurs qui sont à l'écoute de la radio Méga FM ce matin pour cette émission La Femme et la Mission, et que Papa du Tout-Puissant, ton Esprit Saint nous parle encore, nous convainc encore de que tu as récupéré une identité divine pour chacune de nous, et que nous sommes précieuses à tes yeux, au nom puissant de Jésus. Amen. Amen, amen. Donc, bienvenue, bienvenue. Je dis bonjour, bonjour à toutes. Partagez, partagez. Vous avez peut-être quelqu'un de votre entourage que vous connaissez et qui a besoin d'entendre justement que Jésus a quand même récupéré une identité divine, et que pour nous replonger dans le plan initial que il avait pour nous dès le départ. Donc soyez les bienvenus, bienvenue à toutes et à tous, chers auditeurs, chères auditrices, et que la paix et la grâce du Seigneur soient votre partage ce matin. Vraiment, cette émission Femmes en Mission est importante, surtout dans une semaine où, à la fin de cette semaine, beaucoup de foyers, beaucoup de pays vont fêter la fête des mamans. Et nous savons que parfois il y a beaucoup de femmes qui ne connaissent pas le plan initial que Dieu avait pour elles. Et nous allons essayer justement, avec l'aide du Saint-Esprit, pendant 2 heures, de nous plonger dans ce plan initial, c'est-à-dire le plan que Dieu avait pour nous, pour la femme, avant que Adam et Ève tombent dans le péché. Et loin des clichés, je dirais sexistes, hein, ou loin des pressions du monde moderne, que dit la parole à propos de la femme? Quel est ce mandat divin que Dieu a déposé sur votre vie? Alors, installez-vous confortablement, mesdames, mes sœurs, ouvrez vos Bibles et vraiment que le Seigneur nous fasse du bien ce matin. Que le Seigneur nous fasse du bien ce matin. Voilà. Donc, la première chose qu'il faut comprendre, c'est que nous avons une identité qui a été créée avec intention. Quand je dis créée avec intention, je vais même le dire en créole, bon Dieu pas créé nous pour rien. Voilà. Il était ni en but, en butin pour faire avec nous. Donc, on a été créé avec intention. C'est-à-dire que quand on regarde dans la Bible, dans beaucoup de traductions, on va trouver le mot aide, et ce mot aide au niveau de l'homme a été très mal interprété. Ça, en fait, ça a donné l'impression que la femme était une subordonnée, une servante de l'homme. Et il faut rétablir cette vérité linguistique, je dirais, à l'antenne. Pourquoi? Parce que le mot aide a été donné en français aide. Mais en fait, en hébreu, ce mot est utilisé beaucoup de fois. Et ce mot, c'est en fait l'aide que Dieu veut qu'on donne à l'homme. C'est parce que dans la création, Dieu a créé l'homme et la femme, mais il a dit que la femme sera une aide pour l'homme. Et on voit que dans hébreu, le mot, c'est « ezer kenegdo ». Ezer kenegdo, c'est quoi? C'est un terme qui apparaît vraiment 21 fois dans l'Ancien Testament. 2 fois pour la femme et 3 fois pour des alliés militaires. Et 16 fois dans la Bible pour Dieu lui-même. Dieu est mon secours. Dieu est mon ezer. Et ce mot évoque quoi? Une force, un bouclier, une puissance qui vient secourir dans une situation de vulnérabilité. C'est-à-dire que kenego signifie face à face, vis-à-vis, égal à lui. Donc en fait, ce qu'il faut comprendre, c'est que la femme n'est pas un plan B dans la création et elle n'est pas un plan B pour l'homme non plus. Non, pas du tout. Elle n'est pas ce plan B, elle n'est pas un plan qui a été mis parce que il manquait quelque chose à Adam. Et en fait, quand on regarde la parole de Dieu, parfois on a l'impression que elle est simplement une aide, elle est là simplement parce que il fallait que Ève soit à côté et que elle puisse l'aider. Mais je viens dire à quelqu'un, dans le mot aide, il faut pas voir simplement une aide comme quelqu'un qui est sur le bâtir. Non. C'est en hébreu, c'est vraiment ezer. Et comme je vous ai dit, c'est un terme en hébreu militaire. Il a été dit 3 fois comme des alliés militaires et 16 fois pour Dieu lui-même. Quand Dieu dit, quand par exemple le psalmiste dit Dieu est mon secours, c'est Ben Ezer. Il est mon secours. Il ne manque jamais. Il est là. Donc en fait, Dieu a choisi que la femme soit vraiment celle qui soit à côté de l'homme pour le soutenir, pour être face à face, vis-à-vis et un égal, c'est-à-dire pas au-dessus de lui, pas en dessous de lui, mais quelqu'un qui est là pour, en fait, c'est une alliée stratégique qui est indispensable, qui est dotée d'une force spirituelle et émotionnelle unique pour que le plan de Dieu sur terre s'accomplisse. Et c'est pour cela que les femmes qui ne connaissent pas leur identité en Christ peuvent être en crise elles peuvent être en crise parce qu'elles n'ont pas compris qui elles sont. Alors, on va prendre la parole. Voilà. À partir de Genèse 2:20. Et l'homme donna des noms à tout le bétail, aux oiseaux du ciel et à tous les animaux des champs. Mais pour l'homme, il ne trouva point d'être semblable à lui. Alors l'Éternel fit tomber un profond sommeil sur l'homme, qui s'endormit et prit une de ses côtes et referma la chair à sa place. L'Éternel Dieu forma une femme de la côte qu'il avait prise de l'homme et l'emmena vers l'homme. Et l'homme dit, voici cette fois, elle est os de mes os, chair de ma chair, on l'appellera femme parce qu'elle a été prise de l'homme. Et voilà. Donc, quand on lit cela en français, on a l'impression que quand la parole a été traduite, que l'homme a donné des noms à tout le bétail, aux oiseaux, mais il ne trouva point d'aide semblable à lui. C'est comme si c'était un plan B, parce que l'homme n'a pas trouvé de personne semblable à lui, donc Dieu a créé Ève. Mais c'est pas vraiment ça. C'est-à-dire qu'il avait déjà prévu Ève depuis Genèse chapitre 1, 26. Voilà, il est écrit... Dieu dit, faisons l'homme à notre image, l'homme, l'humanité, un grand H, à notre image, à notre ressemblance, voilà, et à notre image, à notre ressemblance. Donc, on a été créé esprit au départ. Donc, pour celles qui lisent la Bible, elles le savent déjà, pour celles qui connaissent leur identité, elles le savent aussi. Donc, voilà. Donc, c'est pour cela qu'il faut comprendre que, en fait, nous ne sommes pas... des personnes qui sommes là par hasard. Si dans ta vie tu n'as pas de but, si dans ta vie tu n'arrives pas à comprendre pourquoi tu as une mission sur cette terre, ben tu vas vivre au jour le jour, tu vas subir les situations, tu vas subir les choses parce que tu ne connais pas ton identité en Christ. Alors je vais vous dire, la femme a une double mission sur la terre. Elle a déjà une double mission. Première chose, elle est collaboratrice de Dieu au même titre que l'homme pour continuer l'œuvre de la création. Pour continuer l'œuvre de la création, et je vais reprendre ce verset, et là on ira dans Genèse chapitre 5, voilà, et verset 1. Voici le livre de la postérité d'Adam. Lorsque Dieu créa l'homme, il le fit à la ressemblance de Dieu. Il créa l'homme et la femme, il les bénit et les appela du nom d'homme lorsqu'il fut créé. Alors,

Genèse 2, 18. Alors, en fait, il faut comprendre que la femme est la collaboratrice de Dieu pour l'œuvre de la création. Et puisque Dieu a créé toutes choses et a demandé à l'homme de les nommer, voilà, l'Éternel Dieu forma de la terre tous les animaux des champs. On le retrouve dans Genèse 2, 19. Voilà. Et tous les oiseaux du ciel, il les fait venir vers l'homme pour voir comment il les appellerait et afin que tout être vivant porta le nom que lui donnerait l'homme. Alors la femme est la collaboratrice de Dieu au même titre que l'homme. Pourquoi? Parce que Dieu a fait de la femme une porteuse de vie. Voilà sa deuxième mission. Elle est porteuse de vie. Et c'est la femme qui enfante. C'est la femme qui enfante. Même si aujourd'hui, la société veut faire croire que il y a quelque chose qui peut changer dans ce que Dieu a établi, je viens dire que la femme, même si elle reçoit la semence de l'homme avant d'enfanter, elle reçoit la semence de l'homme avant d'enfanter, mais Dieu a prouvé aussi qu'il peut aussi continuer à procréer sans le concours de la semence de l'homme. Et l'a fait, puisque Christ est venu sur la terre par le concours de Dieu, et la femme sans la semence de l'homme. C'est-à-dire que elle est vraiment la collaboratrice de Dieu, premièrement, parce qu'elle a été utilisée pour que Christ arrive sur cette terre, il est lui-même Dieu, mais avec le concours de Dieu, mais sans la semence de l'homme. Donc, on voit qu'elle est vraiment collaboratrice de Dieu au même titre que l'homme, et aussi coéquipière avec l'homme pour pouvoir apporter et donner la vie. Donc, waouh! C'est pas n'importe quelle mission. Et c'est pour cela que même spirituellement, il faut que tu comprennes, ma sœur, toi qui as accepté Christ comme Seigneur, comme Sauveur, que tu as cette mission d'enfanter aussi spirituellement. C'est très important. Alors en fait, ce qu'il faut comprendre, c'est que Dieu peut se servir de la femme sans avoir besoin de l'homme. C'est-à-dire, la femme est vraiment une collaboratrice de Dieu à part entière, puisque lorsqu'il y a eu le plan de rédemption, il a mis Joseph, oui, qui était là avec Marie, mais il a utilisé Marie comme instrument pour que lui-même puisse arriver sur la terre. Donc, vraiment une collaboratrice. Et, en fait, on doit retenir que tout être créé par Dieu est alors missionné. Elle est missionnée et c'est une mission précise pour chaque personne. C'est tout être humain est en mission sur la terre. Tout être humain a une mission. Donc, en fait, nous venons tous de Dieu, puisque au départ, on a vu comment on a été créé. On a été créé à son image, à sa ressemblance. Et dans Genèse chapitre 2, il a donné le « hé », il a mis le souffle, il a mis quelque chose de Dieu en nous. Il a mis son souffle en nous. Donc le souffle, déjà physiologique, ce qui te permet de respirer, ça vient de Dieu. Ça vient pas de toi-même, ça vient pas de moi-même, ça vient de Dieu. C'est un souffle qui nous a donné, qui nous a prêté. Et parce que nous venons de nous donner, oui, c'est ça qui est le plus important. Donc, en fait, dans ce long voyage, on commence un voyage avec Dieu, et dans ce long voyage, on a un ennemi. Et l'ennemi aussi, de son côté, a essayé de récupérer l'ordre que Dieu avait mis. C'est ce qu'il a essayé de faire. Il a essayé de récupérer l'ordre divin. Donc, en fait, ce que Dieu voudrait que nous fassions, c'est que ceux qui retournent vers le cœur du Père en acceptant Jésus-Christ comme Seigneur et Sauveur, c'est-à-dire ceux qui deviennent filles de l'Éternel, fils de l'Éternel, non seulement on retrouve la place qu'on avait perdue dans le cœur de Dieu, mais on entre dans une mission spéciale, c'est de ramener les autres perdus au salut. Il faut qu'on ramène ces personnes par Jésus-Christ. Et ça, c'est une mission spéciale. C'est une mission spéciale que Dieu a donnée aussi à la femme. Donc voilà. Donc il est très important de comprendre que tu es une Ézer Kénékdo, c'est-à-dire Ézer, un secours, une force de sauvetage, un bouclier, une puissance aussi. Et que tu es Kénékdo, c'est-à-dire face à face.

tu es en vis-à-vis avec l'homme, le masculin. Voilà. Donc, la femme n'est pas un plan B. Elle est vraiment une alliée stratégique indispensable qui est dotée non seulement d'une force spirituelle et émotionnelle unique pour que le plan de Dieu s'accomplisse sur la terre. Et c'est ce qu'il a fait avec Marie. Mais Joseph était à côté, il était important qu'il soit là. Pourquoi? Parce que rappelez-vous, lorsque il y a eu pour détruire justement, c'est Joseph qui a eu les rêves et les visions. Donc on voit que c'est important. C'est très important que le Seigneur nous fasse comprendre cela. Donc les deux sont importants. Et la femme n'a jamais été un problème, comme on veut nous faire comprendre. Voilà, dans le jardin d'Éden, le problème c'était le vide qui avait été constaté par Dieu. Et d'ailleurs, la femme a été la solution du problème dans le jardin. Parce que la femme est venue pour résoudre un problème et non pour créer un problème. Donc la femme n'est pas un problème. On dit non à la femme problème. Voilà. Pourquoi? Parce que la femme, c'est un être très complexe et mystérieux et elle a une vie qui a multifacettes et souvent elle fait face à des défis particuliers. Donc en fait, hier nous avons eu cette émission pour savoir comment équilibrer une vie familiale, une vie professionnelle, une vie ecclésiastique, comment nous pouvons faire tout cela avec le Seigneur. Amen. Ben il est avec nous, il nous a donné son esprit, donc nous pouvons être de celles qui apportent, amen, ce que Dieu a mis en nous, c'est-à-dire la vie. Alors, la vie que Dieu nous a donnée, ça s'appelle la vie Zoé. C'est vrai que c'est la vie Zoé. Alors, on va prendre des exemples, mais aujourd'hui, nous prendrons aussi des exemples bibliques de femmes dont on parle pas. On parle pas beaucoup de certaines femmes, et c'est dans la deuxième heure que je vais prendre ces exemples bibliques de femmes dont on parle pas beaucoup, mais ce sont des femmes qui ont beaucoup compté dans la vie de l'Église, de l'Église primitive, et dans la vie de chaque homme qui avait aussi une mission. Il est très important de le comprendre. Voilà. Donc en fait, réussir sa mission pour une femme, c'est aussi être celle qui est la collaboratrice de Dieu et celle qui est la collaboratrice de l'homme, voilà, du masculin. Donc c'est pour ça que une femme, lorsqu'elle veut prendre la place aussi de l'homme, elle a des problèmes parce que Adam a été missionné pour quelque chose. C'est lui qui a donné les noms à toute la création, hein. Il a nommé les animaux et c'est lui-même qui a nommé la femme en tant qu'Ève. Mais Dieu a pu utiliser la femme en tant que collaboratrice pour continuer son plan de rédemption. C'est pour ça qu'il faut que tu comprennes que tu es précieuse aux yeux de Dieu. Et si tu as une question par rapport à cela, si par exemple tu passes par des situations difficiles, si tu as quelque chose à demander, tu peux appeler au 0590 23 17 11. Voilà. Parce que lorsque tu connais ton identité en Christ, tu sais que tu peux être un équilibre et un équilibre même pour l'autorité qu'il a mis dans l'homme. Et ça, on va le voir avec une femme que vous connaissez sûrement. Je vais prendre les exemples de femmes qu'on connaît moins à la deuxième heure. Mais dans cette première heure, je vais m'attacher à donner des exemples de femmes qu'on connaît. Et pourquoi je parle d'équilibre dans l'autorité? On va le trouver dans Juges 4 et Juges 5. En fait, il s'agit d'un contexte bien spécial, n'est-ce pas? Un contexte bien spécial, hein, parce que il faut savoir que l'Ancien Testament, c'est vraiment la préfiguration des choses à venir, et on doit comprendre la parole avec cela.
si on ne le comprend pas, on risque d'être dans des choses qui sont intellectuelles et on ne comprend pas vraiment bien. Voilà. Alors, il faut comprendre que avec le Saint-Esprit, Dieu nous donne les capacités de comprendre sa parole et que tout ce que nous lisons, c'est aussi des préfigurations de ce, des choses à venir. Voilà, tout se tient, tout se lit dans la parole de Dieu. Alors en fait, dans Juges 4, nous allons parler de cette femme qui est Déborah. Et je vais lire la parole, n'est-ce pas? Nous sommes là pour ça, hein? Alors on va prendre le chapitre 4, voilà, depuis le 1. Les enfants d'Israël firent encore ce qui déplaît à l'Éternel après qu'Éhud fut mort. Et l'Éternel les vendit entre les mains de Jabin, roi de Canaan, qui régnait à Hatsor. Le chef de son armée était Sisera et habitait à Oreshek. Goïm. Les enfants d'Israël crièrent à l'Éternel. Donc ils ont désobéi, mais ils ont crié à l'Éternel car Jabin avait 900 chars de fer et l'opprimait avec violence les enfants d'Israël depuis 20 ans. Dans ce temps-là, Déborah, prophétesse, femme de Lapidote, était juge en Israël. Donc elle avait une position d'autorité. Mais elle avait un mari qui s'appelait Lapidote. Elle siégeait sous le palmier de Déborah entre Rama et Bethel dans la montagne d'Éphraïm et les enfants d'Israël montaient vers elle pour être jugés. Donc en fait, le contexte c'est que Israël est sous l'oppression du roi Jabin depuis 20 ans. Le peuple crie à Dieu. Et la mission de Déborah, c'est qu'elle n'attend pas que la situation s'arrange parce qu'elle est une femme. Elle n'attend pas que la situation s'arrange parce qu'elle est une femme. Elle exerce son rôle de juge sous son palmier. Elle convoque aussi un général, le général Barak, et lui transmet l'ordre de Dieu parce qu'elle est en communication, elle est en cohérence avec ce que Dieu a demandé, c'est-à-dire qu'elle est une prophétesse, elle est juge en Israël. Elle siège sous le palmier et on sait que les arbres bibliques ont une signification très profonde. Un palmier, c'est un arbre qui peut vivre dans le désert. C'est un arbre qui a des racines profondes, qui va chercher l'eau. Un palmier, c'est celui aussi qui met ses ramures, c'est-à-dire ses branches et qui donne de l'eau. Au chaud. Donc un palmier dans le désert, c'est un arbre résistant. Et pourquoi on dit qu'elle était sous le palmier? Parce que c'est une représentation aussi de qui elle est. C'est-à-dire qu'elle est capable de siéger dans un endroit qui est comme un désert, mais que elle est un oasis puisque les gens venaient pour être jugés par elle. Elle donnait des conseils. Et en fait, depuis 20 ans, il y a une oppression sur le peuple d'Israël et elle a reçu cet ordre de Dieu et elle convoque un général qui est un homme. Alors, la leçon qu'on doit retenir de cela, c'est que Déborah est à la fois une épouse. Elle est femme de Lapidote. Elle est un leader spirituel et elle est chef de nation. Donc, elle montre que la mission d'une femme peut impacter une structure politique et spirituelle sans qu'elle ait besoin de renier sa féminité. Elle n'a pas besoin de renier sa féminité pour être un leader spirituel. Elle est chef de nation puisque elle convoque même un général de l'armée. Elle montre que la mission de cette femme est elle a pas besoin de renier qui elle est. Elle est femme de Lapidote. Donc ça veut dire quoi? Ça veut dire que si elle a été choisie par Dieu pour appeler Barak, c'est qu'elle était vraiment une femme soumise à son mari. Elle était femme de Lapidote et elle était soumise à son époux. Et en fait, la soumission, c'est quelque chose d'important parce que Dieu a mis de l'ordre. Il a mis de l'ordre dans les choses bibliques, en fait. Et lorsqu'on comprend cela, on dit qu'elle s'est levée comme une mère en Israël. Sa sensibilité maternelle est devenue la force de sa gouvernance. C'est-à-dire qu'elle était une gouvernante, elle gouvernait, elle avait ce poste d'autorité,
mais elle s'est levée comme une maman en Israël. Il y avait de l'amour, il n'y avait pas le bâton. Et pourtant, on dit qu'elle jugeait le peuple, mais il y avait l'amour. Elle s'est levée comme une maman. Et se lever comme une maman, on va le voir dans Juk 5, verset 7. Et ça, c'est important. Les chefs, écoutez bien, les chefs, ça veut dire les chefs militaires, étaient sans force en Israël, sans force, quand je me suis levée, moi, Déborah, quand je me suis levée comme une mère en Israël. Il avait choisi de nouveaux dieux, alors la guerre était aux portes. On ne voyait ni bouclier ni lance chez 40 milliers en Israël. Mon cœur est au chef d'Israël, à ceux du peuple qui se sont montrés prêts à combattre. Bénissez l'Éternel. Donc on voit que c'est une femme qui a de l'autorité, qui comprend la situation, qui comprend que les chefs étaient sans force, que il y avait un problème et elle s'est levée comme une mère. Elle dit, quand je me suis levée, moi, Déborah. C'est-à-dire, les chefs étaient sans force en Israël, sans force. Elle a dû se lever comme une maman. Et quand je me suis levée comme une mère en Israël, il avait choisi de nouveaux dieux. Alors, la guerre était aux portes. Ça veut dire que il fallait absolument qu'elle puisse faire quelque chose. Et on voit que cet homme, Barak, a eu vraiment l'humilité de reconnaître l'autorité qu'elle avait. Parce que il a dit à Déborah quelque chose de d'important. Voilà. Alors, on va prendre ce verset dans Juges 4, verset 6. Voilà. Elle envoya appeler Barak et il est chef de l'armée. Fils d'Abinoam de Kedesh Nephtali, et elle lui dit, n'est-ce pas l'ordre qu'a donné l'Éternel, le Dieu d'Israël? Elle était en connexion avec son Dieu. Elle connaissait le Seigneur. Elle connaissait son Dieu. Elle dit à Barak, mais rappelle-toi, c'est pas ce que Dieu a dit? N'est-ce pas l'ordre qu'a donné l'Éternel, le Dieu d'Israël? Va, dirige-toi sur le mont Tabor et prends avec toi 10 000 hommes, des enfants de Nephtali et des enfants de Zabulon. J'attirerai vers toi au torrent de Kizon Sisera, chef de l'armée de Jabin, avec ses chars et ses troupes, et je le livrerai entre tes mains. Alléluia! Barak lui dit, si tu viens avec moi, j'irai. Mais si tu ne viens pas avec moi, je n'irai pas. Ça nous rappelle quand même des histoires, hein. Ça nous rappelle quand même des histoires où des hommes de Dieu disent, alléluia, si Dieu n'est pas avec nous, on n'y va pas. Mais si Dieu est avec nous, on y va. N'est-ce pas? En fait, on voit qu'elle avait cette autorité et qu'elle rappelait au chef de l'armée qu'il avait une mission et que cette mission, c'était justement de prendre les enfants de Nephtali et les enfants de Zabulon et d'aller combattre. Et Barak lui a dit, il faut venir avec moi, il faut que tu sois là. Et en fait, elle répondit, j'irai bien avec toi, mais tu n'auras point de gloire sur la voie où tu marches, car l'Éternel livrera Sisera entre les mains d'une femme, et Déborah se leva et elle se rendit avec Barak à Kedesh. Donc elle annonce déjà à Barak que c'est pas lui qui aura Sisera, et on sait que c'est pas lui qui l'a eu, parce que en fin de compte il y avait cette femme de Héber le Kénien, et qui s'appelait Jaël. En fait, c'est elle qui a tué Sisera. Parce que Jaël, Sisera s'est mis dans la tente de Jaël. Elle l'a caché sous une couverture. Et en même temps, elle a saisi un pieu de la tente. Elle l'a pris. Et elle a vraiment, il était accablé de fatigue. Et elle a vaincu l'ennemi. Et c'est encore une femme qui l'a fait. Donc dans cette histoire, on voit quoi? C'est important de le comprendre. On voit une femme qui a une position d'autorité, mais qui n'abuse pas de son autorité. Elle n'abuse pas de l'autorité. Elle a simplement rappelé
à ce chef de l'armée qui a un souci, que le peuple crie et que elle convoque cet homme et elle lui dit, voilà, il y a tel problème. Et elle s'est levée comme une mère en Israël. Pourquoi? Parce que il y a eu combat, il y a eu Jabin, donc, qui est mort, mais il y a cette force de gouvernance qu'il fallait continuer. Donc, c'est pour cela. Donc, on voit que la femme, elle a quand même, on voit qu'elle a différents terrains de mission, hein. Elle a différents terrains de mission. Alors, je viens parler à une femme ce matin. En fait, il faut comprendre que ta mission, c'est pas seulement à l'église. Ta mission, c'est dans ton foyer. Ta mission, c'est aussi dans ta famille. Ta mission, c'est aussi dans ton travail. Ta mission, c'est dans le poste où on t'a mis. Et c'est très important. On va le voir dans cette

ta mission. Il va se révéler à toi, mais tu vas la découvrir. Et c'est vrai. Donc, au départ, j'ai dit que on avait deux types de missions. On était d'abord collaboratrice de Dieu et on était coéquipière avec l'homme. Voilà. Donc, quel que soit que ça soit avec le directeur que tu as, ou peut-être même tu es dans un poste de direction et que tu as des subalternes, comme par exemple, on voit comment Déborah a fait avec Barak, mais toujours dans le respect et la bienveillance, en fait. Et dans cette section, je vais vous donner donc les terrains de mission avec les versets clés. Hein. Voilà, en fait, je les ai séparés en trois pour faire comprendre. En fait, la femme, elle a d'abord la famille et le foyer. Et la famille et le foyer, c'est dans Proverbe 14, 1. Tu peux prendre une feuille et marquer. Ça va te permettre de méditer sur la parole. En fait, Proverbe 14, 1 nous dit « La femme sage bâtit sa maison. » Et la femme insensée renverse elle-même la maison. Alors, c'est quoi? Ça veut dire que la gestion même de l'atmosphère spirituelle de ta maison, l'éducation de tes enfants, l'éducation chrétienne, la prière d'intercession pour tes enfants, pour ton conjoint, il faut être dedans. Parce que si tu n'es pas dedans, l'ennemi prend du terrain. Vous savez, l'ennemi, c'est toujours du terrain qu'il aime prendre. On voit que dans Genèse, il y avait toute la création. Dieu a tout créé, il n'a pas demandé à Adam de créer quelque chose. Est-ce que bon Dieu a demandé à Adam fait en pied bois? Non. Est-ce qu'il m'a dit fait en torrent? Non. Quand Adam a été créé, la création, les luminaires, tout était déjà là. Il a créé Adam. Il lui a donné la mission de régner sur la terre. Il a donné les airs. Kenegdo, ça veut dire l'aide dont tu as besoin pour cela, pour régner sur la terre et multiplier, puisque c'est elle qui multiplie la vie. Vous comprenez? Donc en fait, l'atmosphère que tu as dans ta maison, l'atmosphère que tu as dans ton foyer, c'est trois femmes. C'est trois. Alors peut-être que des femmes seront pas d'accord parce qu'elles vont me dire oui, mais ça dépend l'homme avec lequel on est. Peut-être que cet homme, il est violent, il est ceci, il est cela. Je n'en disconviens pas. Parfois, il y a des êtres humains qui ont été malheureux dans leur enfance et qui peuvent être des personnes violentes et tout cela. Mais en fait, quand on s'attache à Dieu et quand on demande à Dieu son plan pour nous, c'est lui qui donne. C'est pas nous qui choisissons, c'est lui qui va donner. Voilà. Donc peut-être que c'est ça. Parfois on a une vie avant. Et hier nous avons eu de très beaux témoignages. Donc mesdames, mes sœurs, si vous avez de très beaux témoignages pour comprendre comment Dieu a remis de l'ordre aussi dans vos foyers, dans votre vie spirituelle, dans votre éducation, même l'éducation chrétienne que vous donnez à vos enfants, n'hésitez pas à appeler pour enrichir l'émission au 0 590 23 17 11. Nous sommes sur la radio Méga FM. Alors je disais que en fait la femme sage, elle bâtit sa maison avec quoi? Avec Dieu, avec le Saint-Esprit, avec l'atmosphère spirituelle qu'elle met dans la maison, l'éducation qu'elle donne, l'éducation chrétienne, la prière d'intercession pour elle, pour son conjoint, pour que sa famille et son foyer soient bâtis sur le roc et pas sur le sable. Le deuxième champ de mission, voilà. Et peut-être que vous avez aussi quelque chose à partager avec moi, bien sûr. Vous pouvez avoir encore un quatrième champ de mission, je ne sais pas. N'hésitez pas à appeler, chère auditrice ou chère auditeur aussi, s'il y a des hommes qui sont à l'écoute. Proverbe 31, 16. Elle pense à un champ et elle l'acquiert. Du fruit de son travail, elle plante une vigne. Dieu n'a pas fait la femme pour qu'elle soit fainéante. Dieu n'a pas conçu la femme pour qu'elle soit assise à la maison à attendre que l'homme fasse tout ou l'homme puisse produire tout. Non, c'est pas le plan de Dieu. C'est pas le plan de Dieu. C'est pas ça du tout. Alors, l'action qu'on voit aujourd'hui, c'est que il y a beaucoup de femmes qui travaillent, gloire à Dieu. Mais l'entrepreneuriat, le leadership éthique au bureau, être une femme d'impact par son excellence et son intégrité au travail fait une différence, quelle que soit

le travail que tu fais. Quel que soit le travail que tu fais. L'entrepreneuriat, le leadership éthique au bureau. Tu es dans un bureau, mais tu peux être aussi au travail à nettoyer. Tu peux être femme de service quelque part. Tu peux nettoyer. Tu peux être celle aussi qui apporte des denrées alimentaires. Tu peux. Il y a des choses à faire en fait. Et en fait, quel que soit le lieu où tu es dans ton travail, tu peux être cette femme d'impact par ton excellence et ton intégrité au travail. Je donne un exemple. Une femme, par exemple, qui travaille dans les bureaux et qui nettoie des bureaux. Elle nettoie les bureaux, elle peut nettoyer les bureaux avant que les personnes soient là, mais elle peut être aussi dans le bureau, par exemple, il y a une réunion exceptionnelle, elle vient pour emmener, par exemple, du papier, de l'eau, elle vient peut-être nettoyer un café qui est tombé, elle vient le nettoyer. Elle entend des conversations. Parfois, elle est parfois même, on oublie même qu'elle est là. Elle entend des conversations qui sont des conversations d'impact dans une direction. Mais si tu es une femme sage, tu vas garder ta bouche. Tu ne vas pas aller diffuser partout ce que tu as entendu, non? C'était pas pour toi. C'était pas à toi qu'on disait quelque chose. Et j'ai rencontré des personnes comme ça. J'ai rencontré des femmes qui étaient dans des endroits où il y avait des directeurs, où il y avait de l'autorité, mais qui savaient comment se comporter, qui avaient l'attitude. Et d'ailleurs, quand on avait des réunions comme ça, on savait qui on choisissait pour être là. Parce qu'on savait que cette personne allait avoir une attitude qui faisait qu'on pouvait compter sur elle. On pouvait lui faire confiance. Donc voilà. Donc en fait, il faut comprendre que quel que soit le poste de travail dans lequel tu es, quel que soit ce que tu veux produire, ce que tu vas semer, c'est ce que tu vas récolter. Donc nous sommes quand même précieuses, hein, quel que soit le style de poste que tu as. Et par ton attitude et par l'autorité que tu émanes, parce que c'est une autorité, quand tu entends des choses de la direction et que tu sais que tu n'as pas à le divulguer, parce que ça peut avoir un impact sur les personnes qui sont dans d'autres postes, tu as une autorité quand même quelque part, puisque tu domines sur des situations et que on peut compter sur toi, on sait qu'on peut te faire confiance, et vous savez que à cause de cela, on peut faire cette personne monter en grade et avoir des postes aussi pour qu'elle puisse évoluer. Donc vous voyez, c'est le monde professionnel nous montre que dans Proverbe 31:16, elle pense à un champ, elle l'acquiert, du fruit de son travail, elle plante une vigne. Planter une vigne, c'est planter aussi des bonnes choses, n'est-ce pas? Alors, et le troisième plan de mission, c'est l'Église et le ministère. Alors, on va prendre la parole dans Romains, chapitre 16, verset 1 à 2. Paul reconnaît Phébé qui était diaconesse de l'Église, car elle a aidé plusieurs. Alors, on va le prendre pour que vous puissiez comprendre, voilà, tu es diaconesse dans l'église, ou même tu es intercesseuse, ou même tu viens de prendre ta marche avec Jésus, Dieu t'utilise. Quand tu arrives à l'église, tu t'assois, tu pries pour le leader, tu pries pour la personne qui va porter la parole, tu es utile dans les choses de Dieu. Alors on va prendre la parole dans Romains. Et on va voir qui était cette femme Phébé, parce que vous savez, il y a beaucoup de femmes qui sont dans la Bible. On parle beaucoup d'Esther, on parle beaucoup de Déborah, comme j'ai pris l'exemple tout à l'heure. On va parler peut-être de Naomi et de Ruth. On va parler de ces femmes souvent, mais il y a des femmes quand même qui ont aidé et qui ont aidé d'une manière vraiment extraordinaire, mais qui sont restées. Pas forcément, elles sont restées peut-être méconnues, mais elles ont eu un impact glorieux, voilà, dans les choses de Dieu. Alors, Romains, alléluia. Et on voit que ce sont des femmes qui étaient capables de faire des choses
au-delà même au-delà même de ce que le Seigneur, alléluia, nous demande de faire. Enfin, quand je dis au-delà, c'est-à-dire qu'on pense pas qu'on puisse être un plan d'impact comme ça dans les choses de Dieu, mais Dieu nous le montre à travers sa parole. On va le prendre dans, voilà, Romains 16, je vais lire la parole. Je vous recommande Phébé, notre sœur qui est diaconesse de l'église de Sancheré, afin que vous la receviez en notre Seigneur, d'une manière digne des saints, et que vous l'assistiez dans des choses où elle aurait besoin de vous, car elle a donné aide à plusieurs et à moi-même. Et c'est l'apôtre Paul qui parle. L'apôtre Paul dit de cette femme, vous la recevez, elle est diaconesse, mais d'une manière digne des saints, et que vous l'assistiez dans les choses dont elle aurait besoin de vous, parce que elle a aidé beaucoup et elle m'a aidé en tant que Paul, l'apôtre Paul. Donc, et elle a aidé plusieurs. En fait, on voit que dans cela, il y a tout. Il y a par exemple l'enseignement, le docteur de la parole, il y a la prophétesse, un peu comme Déborah, qui avertit le leader de ce qui va se passer. Il y a la relation d'aide, il y a la prophétie, il y a la louange, il y a le mentorat des plus jeunes femmes. Dans Tite, on peut le trouver, le mentorat des plus jeunes femmes. Il faut aider la jeunesse, il faut que nous puissions aider notre jeunesse. Et je sais qu'il y en a beaucoup d'entre nous qui ont ces cœurs de mère comme Déborah pour se lever dans l'intercession, pour se lever dans la prière. Tu es précieuse aux yeux de Dieu et tu ne peux pas savoir, femme, comment tu es importante. Importante aux yeux de Dieu. Alors, on va prendre aussi ce côté où on voit que les femmes sont très, très importantes et elles ont quelque chose à faire pour Dieu parce que elles ont cet appel, elles ont vraiment cet appel dans le plan de rédemption. Il y a quelque chose qui est important à comprendre. Alors, on va prendre, je cherche Tite. Voilà, je cherche Tite. Mais c'est vraiment quelque chose où la femme, elle a ce mentorat aussi. Elle peut être le mentor de sa fille, elle peut être le mentor de jeunes femmes dans l'église, elle peut être le mentor aussi, par exemple, les femmes qui sont dans, comment ça s'appelle, l'école du dimanche. Elles ont véritablement un impact sur les enfants, voilà, qui sont là. Elles ont un grand impact sur les enfants qui sont là. Donc, on voit que Paul recommande Phébé, et Phébé, c'était une femme qui a aidé beaucoup. Elle a aidé beaucoup de personnes. Et on n'a pas vraiment dit tout ce qu'elle a fait, mais c'est une femme qui a aidé même l'apôtre Paul et reconnaît son aide. Donc, vous savez, vous avez un leader peut-être dans l'église, vous avez un directeur dans votre travail, vous avez votre époux aussi qui est le chef de la famille. Aidez-les, parce que vous êtes cette ézer kenegdo, vous êtes cela, vous avez été créé pour cela. Alors, nous allons faire une pause musicale, et dans la seconde heure, vraiment, je vais vous appeler à appeler pour impacter aussi une âme, pour témoigner, être dans l'interactivité avec dans cette émission, parce que dans cette partie, on va briser les barrières, hein, briser les barrières. On va parler de certaines choses, de briser les barrières, des barrières où on a des limites dans nos têtes, et on va prendre donc ces exemples de femmes dont on parle pas beaucoup dans la Bible, mais qui sont importantes aux yeux de Dieu. Nous sommes toutes importantes aux yeux de Dieu, voilà. Donc, une pause musicale et on revient pour la deuxième heure.

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Aujourd'hui, comme chaque mardi, sera un temps spécial et enrichissant.

0: Alors, nous revoilà pour la suite de l'émission, chères auditrices, chers auditeurs. Donc, nous avons quand même vraiment été dans le cœur du sujet, n'est-ce pas? Nous avons vu ce terme qui apparaît plusieurs fois dans l'Ancien Testament, en tant qu'allié militaire, en tant que Dieu lui-même, mon secours, mon ézère. Et on voit que la femme a été placée à côté de l'homme comme une ézère, n'est-ce pas? Et c'est-à-dire vis-à-vis. Voilà, donc nous avons parlé donc de toutes ces femmes hein, qui ont pu impacter des générations, et on voit que la femme quand même est celle qui multiplie, la femme c'est celle qui fait les choses. Voilà, lorsque Dieu a prévu son plan, il avait déjà prévu que justement la femme soit celle qui porte du fruit et qui peut porter du fruit vraiment pour que il y ait un impact dans les générations. Voilà. Alors en fait comme je l'ai annoncé, nous allons parler aussi de la mission hein que la femme a, parce que parfois on a vu cette mission dans, elle a une mission dans la famille, elle a une mission sur le plan professionnel, elle a une mission aussi dans l'église. On a vu ces femmes comme celles qui bâtissent sa maison avec la gestion de l'atmosphère hein, dans la maison, la gestion de l'atmosphère dans l'éducation, le monde professionnel, comment elle pense un champ, elle acquiert, elle plante une vigne dans son travail. J'ai donné cet exemple de femmes par exemple qui sont dans des postes où elles entendent, elles connaissent la confidentialité, elles ont la sagesse de ne pas répéter. On dit que la femme parle beaucoup, mais par contre celle qui sait se taire aussi, qui garde le silence aussi, et une femme sage, dans certaines choses il faut parler, mais dans certaines choses il faut savoir quand se taire. Voilà. Et puis l'église, le ministère, j'ai donné cet exemple de Phébé, hein, qui était cette diaconesse de l'église, mais qui a aidé l'apôtre Paul et qui dit recevez-la avec ce qu'il faut, parce que ce dont elle a besoin, parce que c'est quelqu'un qui est capable de faire les choses en son temps et comme Dieu le veut. Alors, la seconde heure, voilà, on va briser certaines barrières et je vais développer sur trois grands obstacles de la femme moderne, parce que on est quand même, on a la Bible, on a la parole de Dieu, mais les femmes modernes, c'est-à-dire dans la modernité de la société d'aujourd'hui, parfois elles se font piéger par des choses. Alors la première chose, et je me rappelle que hier après-midi, l'évangéliste Claudie en a parlé. Elle en a parlé et c'est important de le comprendre. Elle a parlé de cela. Le piège, c'est la culpabilité et le piège de la femme parfaite. Le piège de la femme parfaite. Le problème, c'est qu'il y a des femmes qui s'épuisent à vouloir être des mères parfaites, des épouses parfaites, des professionnelles parfaites, des personnes à l'église parfaites. Alors oui, c'est vrai que le Seigneur nous appelle à avoir sa stature, la stature parfaite de Christ. Mais la parole ne se contredit pas. Et je vais dire à mes sœurs, à des femmes qui sont là, voilà, on a eu quand même de beaux témoignages hier après-midi, puisque je me rappelle que l'ancien Gita même disait, et on a eu aussi un témoignage d'un ancien aussi hier qui disait que pour elle, elle était la protectrice de ses enfants. Vous voyez, en fait, la solution biblique, on la trouve dans 2 Corinthiens, chapitre 12, verset 9. Ma grâce te suffit. Quand on comprend que c'est la grâce de Dieu qui nous tient, que c'est la grâce de Dieu qui, c'est vrai que quand on connaît pas, quand on ne connaît pas, quand on n'a pas Christ, on ne sait pas. Moi aussi, j'étais une maman comme ça. J'étais une maman anxieuse. Je voulais protéger mes enfants à tout prix. Protéger. Mais est-ce que nous sommes en capacité de protéger nos enfants? Dieu aime nos enfants plus que nous, n'est-ce pas? Je ne vais jamais arrêter de le répéter. Dieu aime nos enfants plus que nous. Donc, nos enfants ne doivent pas devenir des idoles où on ne doit pas se mettre en femme invincible, où on pense qu'on a le contrôle de toutes choses. Vous savez, les femmes qui veulent garder le contrôle du foyer, le contrôle du mari, le contrôle des enfants, dans tout, on est dans un contrôle. Mais on contrôle rien. En fait, il faut comprendre que la solution biblique pour ces femmes qui s'épuisent à vouloir être dans le contrôle de tout, des mères parfaites, des épouses parfaites, des professionnelles parfaites, Dieu nous dit « ma grâce te suffit ». Et on le retrouve dans 2 Corinthiens 12, chapitre 12, verset 9. Parce que la mission, mes chères sœurs, chères femmes, chères auditrices, chers auditeurs, la mission ne s'accomplit pas par la perfection humaine, non, mais par la dépendance au Saint-Esprit. Il y a que le Saint-Esprit qui peut nous donner les capacités. Il y a que le Saint-Esprit qui peut nous donner la lumière dont nous avons besoin pour avancer, même lorsqu'on se sent perdu. Dieu nous a dit dans sa parole, il est avantageux que je m'en aille, dans acte 1, verset 8. Mais je vous laisserai mon esprit, alléluia. Le Père vous enverra le Saint-Esprit. Et vous serez mes témoins en Judée, en Samarie, jusqu'aux confins de la terre. Maintenant, nous sommes dans une société dite moderne où la femme veut être indépendante de tout. Mais il faut que nous soyons dépendantes de Dieu. Si nous sommes indépendantes de Dieu, nous n'allons pas y arriver. Si c'est par notre perfection humaine que nous voulons arriver, nous n'allons pas y arriver. Si c'est à cause de notre caractère que nous voulons y arriver, nous ne pourrons pas le faire. Parce que Dieu nous dit, ma grâce te suffit. J'ai payé le prix. Et j'ai payé le prix. Et je viens te dire que tu es choisi de Dieu. Tu es choisi pour une manifestation d'une mission sur la terre qui t'appartient, qui est propre à toi. Parce qu'il t'a choisi dès le sein de ta mère. Avant même que tu ne sois né, il te connaissait déjà. Donc voilà. Donc la mission qu'on a à faire, que ça soit être une bonne maman, que ça soit être une épouse aimante, que ça soit être une professionnelle importante dans quelque chose, tu as de l'importance, quel que soit ce que tu fais, quel que soit ce que tu veux faire, la provision que Dieu te donne, c'est pour donner la vie, c'est pas pour donner la mort. C'est pour être une bénédiction pour les autres. Et ça ne s'accomplit pas par notre perfection humaine. Non, c'est par la grâce de Dieu. C'est pour cela que nous devons être vraiment ces femmes collaboratrices de Dieu. C'est avec Dieu que nous pouvons faire les choses. Alors, le premier piège, c'était ça, hein, les grands obstacles de la femme moderne. La première chose, c'est la culpabilité, le piège de la femme parfaite. Il faut que tout soit parfait. On ne peut pas être dans la perfection tout le temps, puisque, oui, il faut aspirer aux dons les meilleurs. Il faut aspirer à cela. Mais si toi, tu penses qu'avec ta force, il faut que tu sois cela, c'est-à-dire mettre des choses dans quelque chose de perfectible, mais avec tes propres forces, tu n'y arriveras pas. Il faut reconnaître aussi le don que Dieu a mis dans tes sœurs, le don que Dieu a mis dans tes frères et sœurs à l'église. Même si toi tu veux que ça soit impeccable, il y a des gens autour de toi que Dieu a dotés. Il faut reconnaître cela. Il faut reconnaître des dotés, par exemple, de dons organisationnels. Elles savent faire mieux que toi. De dons. J'ai commencé à jouer au piano. Mais j'ai vu des sœurs qui sont jeunes, mais qui jouent mieux que moi. Gloire à Dieu. Pourquoi? Parce que j'ai pas le temps non plus de m'exercer autant. Voilà. Mais elles ont quelque chose. On peut reconnaître. J'ai vu un jeune homme aussi venir en inter-église jouer. J'ai dit, waouh, il peut être mon professeur alors qu'il est très jeune. Il faut reconnaître aussi ce que Dieu... On ne peut pas être tout. Donc, il faut reconnaître aussi qu'on a besoin les uns des autres. C'est très, très important. Donc, la perfection humaine, c'est pas nous, mais la perfection en Christ, oui. Voilà, et c'est sa grâce et c'est la dépendance au Saint-Esprit qui fait la différence. Le deuxième obstacle, c'est le syndrome de l'imposteur. ce que je parle du syndrome de l'imposteur. Bon, ça c'est un peu en psychologie, on en parle beaucoup, le syndrome de l'imposteur. C'est quoi? C'est le problème de se dire je suis pas capable. Je n'ai pas fait d'études de théologie. Je ne suis qu'une femme au foyer. Je suis qu'une femme qui fait cela. Je suis qu'une femme qui n'est pas voilà. Je peux vous dire qu'une femme au foyer aussi, elle travaille beaucoup. Elle travaille beaucoup. Une femme au foyer travaille. Elle travaille. Il y a des femmes au foyer qui font beaucoup. Elles éduquent beaucoup leurs enfants. Elles font beaucoup de choses. Elles vont chercher leurs enfants à l'école. Les enfants ne traînent pas dans la rue. Donc, elles ont choisi, elles ont fait ce choix, mais qui est important pour leur vie, parce qu'elles sont appelées à cela aussi. Donc, on voit que, et dans ce manque de légitimité, ce sont des personnes qui se dévalorisent. Alors, je viens te dire que si tu te dévalorises aujourd'hui, dis stop à cela. Regarde-toi dans le miroir, dis, je suis une créature merveilleuse. Faite par Dieu, créée par Dieu, et Dieu t'a créé à son image, à sa ressemblance. Et si tu ne le crois pas, viens à Jésus, accepte-le comme Christ, comme Seigneur, comme Sauveur, celui qui peut te donner la vraie vie, celui qui te donne le Saint-Esprit, celui qui te donne l'Esprit même qui a ressuscité Lazare, et tu verras la gloire de Dieu dans ta vie. Donc en fait, ma grâce te suffit, c'est quelque chose où nous devons croire aussi que Dieu ne te voit pas comme toi tu te vois. Quand tu dis manque de légitimité, c'est que tu te crois pas capable, alors que Dieu met des capacités en toi. Alors en fait, la solution biblique, c'est de se rappeler de l'histoire de la Samaritaine. Tu vas le trouver dans Jean 4. Jean chapitre 4. Cette femme rasait les murs pour aller chercher de l'eau. À midi. Ah, nous avons un appel, Méga FM. Bonjour.
1: Bonjour. Bonjour. Bonjour. C'est l'évangéliste Claudie de Saint-François.
0: Sois la bienvenue.
1: Voilà, donc c'est vrai que je suis au travail, mais oui. Je me permets de trouver un petit moment pour appeler, parce que je prends plaisir à cette émission. Et oui, je dis bonjour docteur Yolande, bonjour à tous.
0: Bonjour.
1: Et je veux encourager une femme. D'accord. Peut-être que tu es là et que tu connais déjà la parole, tu t'es déjà affermie. Mais peut-être que tu es là aussi et tu te sens rabaissée, tu te sens moins que rien, tu te sens dans les capacités. Voilà, mais vraiment ce matin, je veux t'encourager, toi qui écoutes cette émission, pour te dire que Dieu aime la femme.
0: Amen.
1: Nous avons beaucoup entendu ce matin. Mais rappelle-toi de la Samaritaine, une femme qui marchait la tête baissée, une femme qui vivait dans la honte par rapport à sa vie. Et comme je dis, on n'est pas là pour juger, nous ne savons pas ce qu'elle traversait. C'est une femme qui était en manque d'amour et elle était très mal vue. Mais le jour qu'elle a rencontré Jésus au bord de ce puits, la honte est partie, tout est parti, et elle est devenue cette évangéliste qui a évangélisé. Amen. Et qui a gagné des âmes pour le Seigneur. Et ce matin, je veux donner un témoignage par rapport à moi-même, pour dire à une femme, avant d'être à Christ, j'étais la femme qui marchait la tête baissée, pas comme la femme samaritaine, non, loin de là, mais j'étais une femme timide, j'étais une femme qui n'aimait pas parler, j'étais une femme qui était, comment on dirait, isolée. Jusqu'à maintenant, je ne suis pas une personne qui aime les amis, qui aime les fréquentations. J'ai jamais aimé ça dans ma vie. J'ai toujours été une femme solitaire, et béni soit l'Éternel. J'ai appris à m'asseoir avec des personnes pour manger. C'est depuis que je suis à Christ. Hein. Pour parler, c'est depuis que je suis à Christ, parce que j'ai jamais aimé ça. J'ai toujours aimé la solitude, hein. J'ai toujours aimé être seule. Mais je veux dire à une femme ce matin que Dieu t'aime. Et Dieu veut vraiment t'utiliser. Nous avons entendu l'histoire de Déborah. On peut dire non, c'est les hommes. Non, mais rappelle-toi que quand tu lis la Bible, ou si tu lis pas, mais lis la parole, toutes les personnes qui suivaient Jésus-Christ, il y avait des hommes, mais il y avait une multitude de femmes qui suivaient le Seigneur.
0: Amen.
1: Et même lorsque Jésus a été crucifié, il était dans le tombeau, c'était des femmes qui étaient en prière. Lorsque Pierre était dans la prison, les femmes étaient réunies chez Marie. Pendant que les hommes disaient « Où sont les personnes qui prient ?» toutes les femmes étaient chez Marie, étaient en prière. Les femmes sont aussi des femmes multiplicateurs. Quand je dis multiplicateurs, là, d'ailleurs, le docteur Yolande l'a dit, nous savons qu'une femme est capable, que même lorsqu'elle dit qu'il n'y a rien, si elle a un euro, elle peut acheter une baguette, couper la baguette, garder une part, garder deux parts pour pouvoir donner à manger à ses enfants.
0: Amen.
1: Elle peut prendre un euro, dire aujourd'hui je dépense 50 centimes parce qu'il me faut 50 centimes pour demain. Une femme sait gérer les choses, je ne dis pas toutes les femmes, non. Mais une femme qui a la sagesse de Dieu, une femme vertueuse, c'est une femme qui se réveille le matin tôt pour prier, qui Amen. Recommande sa journée au Seigneur. C'est une femme qui cherche la face de Dieu. Et même lorsque c'est la disette, elle sait louer le Seigneur parce qu'elle sait que son Dieu est pourvoyeur. Ses enfants ne manqueront pas à manger. Donc, je veux encourager une femme qui est désespérée, une femme qui est perdue, qui se dit comment je vais faire, comment je vais m'en sortir. Moi, je vais te dire, ma soeur, mon frère, ou toi qui écoutes, qui commence, qui débute avec le Seigneur, fais confiance totalement au Seigneur. Dépends de Dieu. Cherche le cœur de Dieu. Appuie-toi sur Dieu et tu verras la transformation. Et c'est vrai que hier, nous avons parlé beaucoup de la femme et les casquettes. Et c'est vrai que Dieu prend plaisir à une femme qui apprend à dépendre de lui. Une femme qui sait chercher le cœur du Père. Une femme qui, et c'est, je l'ai dit aussi, c'est vrai que Dieu ne cherche pas une femme parfaite. Parce qu'on sera, on ne débute pas avec la perfection. Nous tendons à la perfection. C'est plus que nous sommes dans la parole, plus que nous demandons au Seigneur de nous changer. Plus nous sommes dans la parole, plus que nous demandons au Seigneur de nous transformer. Dieu ne cherche pas une femme parfaite, mais Dieu cherche une femme qui a un cœur disposé, un cœur qui est rempli d'amour, un cœur qui veut plaire au Seigneur. Et c'est pour ça que je reviens sur la femme samaritaine. Parce que la femme samaritaine n'avait pas une belle vie, mais son cœur, elle avait déjà un cœur d'adorateur parce qu'elle parlait déjà du puits de Jacob. Et peut-être que nous sommes dans une situation où on se dit, mais je ne suis pas parfaite, je ne suis pas prête pour venir au Seigneur, je ne suis pas prête pour servir le Seigneur, parce que mon cœur n'est pas agréable. Mais demande au Seigneur tout simplement de changer ton cœur. Demande au Seigneur seulement d'avoir un cœur pur, un cœur qui n'est pas de scorie, un cœur qui le reflète. Demande, le Seigneur regarde la sincérité du cœur, ma soeur, mon frère. Dieu regarde au cœur, cherche le Seigneur de tout ton cœur. Et l'ancien Marie-Christine a parlé aussi, parce qu'elle disait qu'elle était tout en retard, mais elle a demandé au Seigneur d'organiser son emploi du temps. Dieu sait faire. Dès que nous donnons au Seigneur la situation, il voit notre cœur, il nous donne la solution, il nous donne les réponses, il nous permet d'organiser notre emploi du temps. Voilà, c'est ce que je veux encourager une femme vraiment à regarder au Seigneur, parce que nous sommes des femmes et le Seigneur nous appelle. Il nous appelle, bien-aimés, à être ces femmes à genoux pour gagner toute notre famille, toute notre génération. Ces femmes qui demeurent dans la parole pour prier avec la parole. Ces femmes qui prennent des décisions, bien sûr, avec l'accord du leader, pour dire nous voulons une veillée de prière. Nous voulons passer des temps de jeûne et de la prière pour gagner le pays, pour gagner les âmes. Déborah l'a fait. Alléluia, nous ne sommes pas moins que Déborah. Dieu nous a choisis. Nous sommes des reines, nous sommes des rois. Alléluia. Que le Seigneur bénisse quelqu'un ce matin. J'ai bien envie de continuer, mais je vais m'arrêter parce que j'ai pris une pause pour appeler.
0: D'accord.
1: Mais je vais continuer à travailler.
0: D'accord, oui. Il faut être dans l'ordre aussi. Voilà, et la sagesse. D'accord, merci beaucoup. Merci beaucoup. Merci pour ton intervention. C'est très bien. Voilà. Merci beaucoup. Donc, tu as vraiment encouragé une femme. Justement, donc, on va briser les barrières. Ces barrières, c'est que le piège de la femme parfaite et la solution biblique, c'est ma grâce te suffit. Le syndrome de l'imposteur, je disais que c'était le manque de légitimité. Et justement, je prenais cette histoire de la Samaritaine, mais elle a bien expliqué en fait que Il a donné à cette femme vraiment une révélation qu'il n'a pas donnée à un docteur de la parole, Nicodème. Il lui a dit, voici le temps où les vrais adorateurs vont adorer en esprit et en vérité. Et la troisième chose, c'est que la peur du « quand dira-t-on ?». Donc, il y a le poids des traditions. Le problème, c'est que les restrictions culturelles, parfois, étouffent aussi les dons des femmes. Voilà, dans certains pays où il y a la culture, et ben par exemple dans certains pays où la culture, et ben ce sont les femmes qui doivent rester à la cuisine, elles ne peuvent pas faire autre chose. Donc ça étouffe aussi des dons des femmes. Et ou bien la femme, elle ne peut pas être voilà un leader, elle peut pas être dans le leadership. Donc la solution biblique, on le trouve dans Actes 2, 17. Le Seigneur nous dit, vos fils et vos filles prophétiseront. Il faut savoir que Dieu a versé son esprit sur toute chair, sans distinction de genre, pour la mission des derniers temps. Et c'est sa parole, et sa parole ne se contredit pas. Je reprends la solution biblique, c'est Actes 2, 17. Vos fils et vos filles prophétiseront. Donc voilà. Donc, il a déversé son esprit. Après, il y a une chose qu'il faut savoir, c'est que vraiment, il faut se poser cette question. Pensez-vous qu'une femme chrétienne puisse concilier une grande carrière internationale, sa mission de mère de famille, sans sacrifier sa foi? Donc, on peut avoir une mission internationale, une mission de mère de famille et ne pas sacrifier sa foi. On peut être aussi cela. Donc, si vous avez une femme aussi qui a changé le cours de votre histoire ou vous a partagé sa foi, vous pouvez appeler pour lui rendre hommage. Voilà, vous pouvez appeler pour lui rendre hommage. Si quelqu'un a vraiment impacté votre vie et impacté votre vie chrétienne, vous pouvez appeler pour rendre hommage à cette femme. Alors, voilà, si vous voulez bien, nous allons aller vers quelque chose qui est très intéressant, c'est-à-dire on va avoir des profils différents, des exemples de femmes pour vous montrer, chère auditrice, aujourd'hui, que Dieu utilise tout type de talent. Il utilise des femmes dans l'entrepreneuriat, dans la diplomatie, dans l'hospitalité et dans l'art d'éduquer. Donc, on va voir ces différentes femmes dans la Bible, et je vais vous parler de ces femmes que on ne rencontre, enfin, on n'en parle pas beaucoup, mais elles sont là, elles sont là. Alors, on va parler d'abord de Lydie de Thyatire. En fait, sa mission, c'était dans l'entrepreneuriat, et on va la trouver dans Acte 16, et je vais prendre la parole rapidement. Acte 16, vous voyez comment le temps passe vite, c'est vraiment un plaisir d'être avec vous et c'est vraiment un plaisir de partager tout cela avec vous. Donc Acte 16, j'avais préparé déjà les passages. Acte 16, 13 à 15, et je vais le lire. Le jour du sabbat, nous nous rendîmes hors de la porte vers une rivière, donc ils sortent de la ville, où nous pensions que se trouvait un lieu de prière. Nous nous assîmes et nous parlâmes aux femmes qui étaient réunies. L'une d'elles, nommée Lydie, marchande de pourpre de la ville de Thyatire, était une femme craignant Dieu et elle écoutait. Le Seigneur lui ouvrit le cœur pour qu'elle fût attentive à ce que disait Paul. Lorsqu'elle eut été baptisée avec sa famille, elle nous fit cette demande. Si vous me jugez fidèle au Seigneur, entrez dans ma maison et demeurez-y. Et elle nous pressa par ses instances. On voit que c'est une femme qui était parmi d'autres femmes. Et un jour, ils sont sortis de la ville et ils ont été vers une rivière. Et ils pensaient que c'était un lieu de prière, mais ils ont trouvé des femmes et qui étaient là, qui étaient réunies là. Et il y en a une qui s'appelle Lydie et qui était un entrepreneur. Elle était c'était une femme d'affaires influente. Qui était-elle? Elle était cette femme d'affaires influente qui vendait du pourpre. Et il faut savoir que le pourpre, c'était un produit de grand luxe à l'époque romaine, réservé à la noblesse et aux hauts magistrats. Ça veut dire qu'elle avait de l'argent. Et qu'est-ce qu'elle a fait? Elle a ouvert sa maison à l'apôtre Paul. elle a dit, si vous me croyez fidèle, en fait, elle a donné sa vie, elle est passée par les eaux du baptême et elle a ouvert sa maison. Donc, elle a eu vraiment, elle était ce qu'on appelle un mécène, c'est-à-dire quelqu'un qui entreprend et qui donne les moyens d'implanter, voilà. Et en fait, la leçon, c'est que Dieu appelle des femmes chrétiennes à réussir financièrement, professionnellement, non pour l'orgueil, mais pour devenir des piliers aussi, des mécènes du royaume de Dieu, des mécénats, des personnes qui sont en capacité d'aider pour implanter des choses. Et je proclame sur ta vie que tu sois l'une de celles-là. Si tu veux rentrer dans l'entrepreneuriat, si tu veux être professionnellement quelqu'un qui impacte aussi ces générations, tu peux être de celles qui soient des piliers et des mécènes pour le royaume de Dieu. Parce que nous, quand nous sommes dans le gouvernement de Dieu, il se passe des choses extraordinaires. Et on voit qu'il a utilisé Lydie. La deuxième femme que je voudrais présenter à nos auditrices et à nos auditeurs aujourd'hui, c'est une femme qui, dans sa mission, elle avait une mission et elle a utilisé la diplomatie et ce que j'appelle l'intelligence émotionnelle. Bien-aimée du Seigneur, femme, il faut que tu sois intelligente émotionnellement. Et ça existe, l'intelligence émotionnelle. Une femme qui est intelligente émotionnellement, c'est une femme qui ne tombe pas dans la jalousie parce qu'elle sait qui elle est. Elle n'est pas jalouse des autres parce que elle s'est acceptée, elle s'aime, elle sait en Christ comment se comporter. Au contraire, elle va encourager justement une femme qui commence à être élevée, une femme qui est belle. Elle va pas tomber dans la comparaison parce qu'elle connaît sa mission. C'est très important. L'intelligence émotionnelle te permet de ne pas être dans la colère. L'intelligence émotionnelle te permet d'avoir l'attitude qu'il faut au moment où il faut. L'intelligence émotionnelle te permet de manifester les fruits de l'esprit. D'abord l'amour et la patience, la tempérance, la maîtrise de soi, la fidélité. Parce que quelqu'un qui n'a pas ce que j'appelle l'intelligence émotionnelle, c'est-à-dire que c'est pas notre propre intelligence, c'est pas une intelligence qui vient de notre de ce qu'on a appris. Non, c'est en fait la maîtrise de soi. C'est-à-dire tu ne laisses pas tes émotions, tu ne laisses pas le siège de ton âme prendre la décision à ta place. C'est l'Esprit de Dieu qui te dirige. Et quand l'Esprit de Dieu te dirige, tu sais quand parler, tu sais quand dire les choses, tu sais comment faire, parce que tu laisses. Alors, je vais donner l'exemple de cette femme. Elle s'appelle Abigail. Alors, pour celles qui lisent la Bible, elles connaissent Abigail. On va aller dans 1 Samuel 25. 1 Samuel 25. Et c'est une femme qui est très, très, très dans la diplomatie parce qu'elle a compris. Elle a compris que il y avait quelque chose de très, très important. Voilà. Alors, c'est dans 1 Samuel 25, chapitre 25. 1 Samuel, chapitre 25. Je crois que je l'avais déjà cherché également. 1 Samuel 25. Voilà. Alors, on va prendre le verset 14. Un des serviteurs de Nabal vient dire à Abigail, femme de Nabal, voici, David a envoyé du désert des messagers pour saluer notre maître qui les a rudoyés. Et pourtant, ces gens ont été très bons pour nous. Ils ne nous ont fait aucun outrage et rien ne nous a été enlevé. Tout le temps que nous avons été avec eux lorsque nous étions dans les champs, ils nous ont nuit et jour servi de muraille. Tout le temps que nous avons été avec eux faisant paître le troupeau. Sache maintenant et vois ce que tu as à faire, car la perte de notre maître et de toute sa maison est résolue et il est si méchant qu'on n'ose lui parler. Abigail prit aussitôt 200 pains, 2 outres de vin, 5 pièces de bétail apprêté, 5 mesures de grains rôtis, 100 masses de raisins secs et 200 de figues sèches. Elle les mit sur des ânes. Et elle dit à ses serviteurs, passez devant moi, je vais vous suivre. Elle ne dit rien à Nabal, son mari. Montée sur un âne, elle descendit la montagne par un chemin couvert. Et voici, David et ses gens descendaient en face d'elle, en sorte qu'elle les rencontra. David avait dit, c'est bien en vain que j'ai gardé tout ce que cet homme a dans le désert et que rien n'a été enlevé de tout ce qu'il possède. Il m'a rendu le mal pour le bien. Que Dieu traite son serviteur David dans toute sa rigueur. Si je laisse subsister jusqu'à la lumière du matin, qui que ce soit, tout ce qui appartient à Nabal. Lorsque Abigail aperçut David, elle descendit rapidement de l'âne, tomba sur sa face en présence de David et se prosterna contre terre. Puis se jetant à ses pieds, elle dit, « À moi la faute, mon Seigneur, permets à ta servante de parler à tes oreilles et écoute les paroles de ta servante. Que mon Seigneur ne prenne pas garde à ce méchant homme, à Nabal, car il est comme son nom. Nabal est son nom. Il y a chez lui de la folie. Et moi, ta servante, je n'ai pas vu les gens que mon Seigneur a envoyés. Maintenant, mon Seigneur, aussi vrai que l'Éternel est vivant et que ton âme est vivante, c'est l'Éternel qui t'a empêché de répandre le sang. Et on voit qu'elle a offert cela. » Et David a fait quoi? David a pardonné et il n'a pas fait ce qu'il pensait faire. C'est-à-dire, dans le chapitre, le verset 35, il est écrit, et David prit de la main d'Abigail ce qu'elle lui a apporté et lui dit, monte en paix dans ta maison, vois, j'ai écouté ta voix et je t'ai favorablement accueilli. Alors, dans cette mission qu'elle avait, Abigail, elle est mariée à Nabal, un homme riche, mais qui est un peu stupide, et il insulte le futur roi qui est David. Et David marche avec 400 hommes armés pour massacrer la maison de Nabal. En fait, l'action d'Abigail, c'est que elle a su quoi faire. Elle a eu son attitude. Elle a eu la bonne attitude, en fait. Elle n'a pas dit à son mari qu'elle y allait, puisqu'il l'aurait bloqué, puisqu'il était un peu obtus. Elle prépare des vivres, ça veut dire qu'elle est organisée. Elle a une mission de diplomate, elle va répandre la paix, et elle a une intelligence émotionnelle, parce qu'elle s'est pas laissée avoir par sa peur, ni par ce que on aurait dit. Non. Qu'est-ce qu'elle fait? Elle rencontre David avec des vivres, elle s'effondre à ses pieds et elle lui tient un discours théologique et diplomatique avec une sagesse absolue. Elle dit, ne verse pas de sang inutilement car l'Éternel te bâtira une maison stable. Et David est touché par ça. Il retient son épée et la bénit. Ça veut dire qu'elle lui dit, mais ne va pas verser du sang parce que tu es choisi de Dieu. Et parce que tu es choisi de Dieu, lui, Nabal, c'est son nom, il est comme ça. Mais moi, je t'emmène les vivres que tu as demandé. Donc, en fait, la leçon pour nous et pour toutes les auditrices qui sont là et les auditeurs, la mission d'une femme est parfois d'être un instrument de paix et de tempérance au milieu d'un conflit d'hommes. Donc, la sagesse d'Abigail a sauvé une centaine de vies en une seule journée. Et rappelez-vous d'Hérode et rappelez-vous de Pilate, plutôt de Pilate, pas d'Hérode, de Pilate. La femme de Pilate lui a dit quelque chose et avant de livrer Jésus, Pilate s'est lavé les mains. Mais ça venait de son épouse. La femme de Pilate lui a dit que cet homme est innocent. Ça veut dire, fais ce que tu as à faire, mais il est innocent. Et c'est là que Pilate s'est lavé les mains, parce que sa femme lui a mis une semence dans la tête. Il y a des femmes qui sont des instruments de paix. Des instruments de paix. Elles doivent être des instruments de paix. Pas des instruments pour mettre la guerre partout. Et la troisième femme, c'est la reine de Saba. On va la voir rapidement et après, nous allons prendre des requêtes de prière parce que c'est la fête des mères dimanche. Il y a des femmes âgées qui sont toutes seules dans leur maison. Si tu en connais une, tu peux aller lui rendre visite, lui dire, voilà, j'ai pensé à toi. Ça peut être une tante, ça peut être quelqu'un que tu connais. Tu sais qu'elle a que des infirmières qui passent. Donc, fais-lui un petit cadeau, fais quelque chose, même si c'est deux mangues. Voilà, ça peut lui faire du bien. Alors, on va prendre un roi. Alors, je vais chercher. Alors, la reine de Saba, c'est une souveraine d'Afrique. Un roi. Alors, je vais chercher un roi. Je crois que je l'avais déjà pris également. Alors, un roi. En fait, la reine de Saba, c'est une souveraine d'Afrique. Et c'est actuellement le Yémen ou l'Éthiopie. Elle régnait sur un empire commercial immense. Elle avait vraiment cet empire commercial immense. Et en fait, ce qu'elle a fait, c'est que elle a voulu vraiment comprendre ce qu'il y avait chez Salomon. En fait, elle voulait vraiment connaître la sagesse du roi Salomon. Elle voulait vraiment cela. Et en fait, quand on voit ce qu'elle a fait, parce que elle était une reine, mais qui avait des beaucoup beaucoup de biens, mais elle voulait entendre parler de la sagesse et de la sagesse de ce roi. Alors, on va le prendre rapidement, un roi 10, et après vous pourrez appeler si vous avez des requêtes de prière. Si toi tu as besoin de prière aussi pour ressembler à ces femmes qui ont impacté. Voilà. La reine de Saba, c'est dans le chapitre 10. La reine de Saba a pris la renommée que possédait Salomon à la gloire de l'Éternel. Je mets devant moi. Et elle vint pour l'éprouver par des ennemis. Elle arriva à Jérusalem avec une suite fort nombreuse et avec des chameaux portant des aromates, de l'or en très grande quantité et des pierres précieuses. Elle se rendit auprès de Salomon. Elle lui dit tout ce qu'elle avait dans le cœur. Salomon répondit à toutes ses questions et il n'y eut rien que le roi ne sut lui expliquer. La reine de Saba vit toute la sagesse de Salomon et la maison qu'il avait bâtie et les mets de sa table et la demeure de ses serviteurs, les fonctions, les vêtements de ceux qui le servaient, ses échansons et ses holocaustes qu'il offrait dans la maison de l'Éternel. Hors d'elle-même, c'est-à-dire qu'elle n'y croyait pas vraiment au départ. Elle dit, ouais, c'est donc vrai ce que j'ai appris dans mon pays au sujet de ta position et de ta sagesse. Je ne le croyais pas avant d'être venue et d'avoir vu de mes yeux. Et voici, on ne m'en a pas dit la moitié. Tu as plus de sagesse et de prospérité que la renommée ne me l'a fait connaître. Vous voyez? Elle a reconnu. En fait, ce qu'il faut comprendre, c'est que la leçon, c'est que Dieu valorise l'intelligence, la curiosité spirituelle et le leadership des femmes. La reine de Saba ne s'est pas contentée des oui-dire. Elle a été chercher la sagesse de Dieu à la source. Elle a dit, celui-là, j'entends qu'il est sage, j'entends qu'il a celui-là, il a ceci, il a cela. Elle a été elle-même reine de Saba. Elle s'est déplacée. Et elle a dit, c'est vrai ce qu'on m'a dit de toi. Et en plus, reine de Saba, elle s'est déplacée. Et elle a dit, c'est vrai ce qu'on m'a dit de toi.

Une servante qui était captive de Naaman. On va la trouver dans 2 rois 5, 1, 4. En fait, son nom est inconnu, mais c'est une petite fille juive qui est arrachée à sa famille, qui est réduite en esclavage en Syrie au service de la femme du général Naaman, le chef de l'armée syrienne qui est lépreux. Et en fait, son action, c'est que malgré le fait qu'elle soit esclave, elle n'a pas développé l'amertume. Parce qu'elle aurait pu être amère, elle aurait pu dire oui, ces gens-là m'ont enlevé de mon pays. Non. Qu'est-ce qu'elle fait? Elle voit la souffrance du maître et de sa maîtresse. Et elle dit, aussi mon Seigneur était auprès du prophète qui est en Samarie, le prophète le guérirait de sa lèpre. Cette simple phrase va pousser le général à se déplacer et à être guéri et à se convertir au Dieu d'Israël. Donc la leçon, c'est que peu importe ta position sociale, peu importe que nous soyons au plus bas de l'échelle, peu importe que tu traverses une situation d'injustice, une seule parole de foi qui sort de ta bouche peut déclencher le miracle dans la vie de ceux qui t'entourent. Une seule parole de foi peut déclencher quelque chose parce que ton cœur est resté intègre, ton cœur est resté pur. Tu n'as pas développé, malgré l'épreuve injuste, malgré la situation injuste, malgré la position sociale, quelle que soit, tu n'as pas développé quelque chose qui t'enlève la paix. Donc voilà. Et puis, donc on voit que Dieu utilise des femmes. Et il utilise toutes sortes de personnes. C'est des femmes qui n'avaient pas les mêmes. Il a utilisé Lydie. Il a utilisé Abigaël. On montre l'intelligence de la reine de Saba qui va chercher la sagesse. Et on voit cette petite orpheline qui, malgré le fait qu'elle soit déportée, elle donne une parole de foi à quelqu'un qui est un général d'armée. Donc, on voit que Dieu utilise toutes ces femmes. Et à quelle femme justement que tu peux t'identifier, c'est aussi ça dans voilà, c'est aussi ça dans la parole de Dieu, c'est que il y a une femme qui nous inspire, qui peut être un mentor même à travers la parole. Voilà. Alors, nous arrivons justement presque à la fin. Donc, nous allons faire une courte pause musicale et nous revenons pour la prière. Donc, si tu as une requête personnelle, tu peux appeler. Voilà, nous restons disponibles.

l'âge de 15 ans, j'ai eu vraiment le privilège de pouvoir donner ma vie à Christ et de passer par les eaux du baptême. Cheminant avec lui, à 19 ans, j'ai compris dans mon fort intérieur que cette vie était consacrée pour la proclamation de l'évangile, la bonne nouvelle du royaume de Dieu. Et c'est ainsi, eh bien, que depuis l'âge de 19 ans, je sers avec joie et plaisir le Dieu vivant et vrai. Mais il est arrivé que durant mon parcours, j'ai posé une question au Seigneur. J'ai dit, Seigneur, j'ai l'impression d'être l'un des derniers jeunes à pouvoir te servir pleinement et entièrement, il y a plein de temps. Et ça a été une tristesse dans mon cœur quand j'ai fait un constat autour de moi. Mais aujourd'hui, je rends grâce à Dieu. Dieu a répondu à cette prière en me permettant de constater eh bien, qu'une jeunesse se lève au Christ. Et c'est pour cette raison que le 6 juin, Dieu voulant, pour la marche pour Jésus en Guadeloupe à Sainte-Anne, eh bien, nous voulons plus qu'hier créer un espace pour une jeunesse restaurée et responsable. Une jeunesse qui a été touchée par le Christ et qui a touché aussi le Christ, embrassé le Christ. Bien plus que le fait d'être membre d'église, bien plus que le simple fait donc d'aller à l'église. Des jeunes qui disent « Mon intimité est avec le Christ ». C'est l'occasion pour moi de t'inviter en tant que jeune de la génération Z et même ceux de la génération Alpha, oui, à venir à Sainte-Anne pour exprimer avec fierté, avec joie, eh bien le simple fait d'avoir Jésus comme ton ami fidèle et tendre. Oui, cette année, la place est aux jeunes, que ce soit dans l'organisation, que ce soit donc dans les prises de parole, que ce soit donc dans les déroulés. Nous voulons vraiment que les jeunes puissent s'exprimer, exprimer donc leur fierté d'avoir Jésus comme ami fidèle et tendre. Alors, parents, adultes, eh bien, nous voulons simplement donc les encourager, les accompagner et faire en sorte à ce qu'ils soient donc assez témoins fidèles de ce que Dieu

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1: Nous revoilà donc pour la dernière partie de l'émission et donc nous allons prier. Nous allons prier pour que cette saison soit vraiment une saison pour que les femmes comprennent justement que Dieu les a choisies et les a choisies vraiment pour une mission où elles doivent refuser les semences de peur, de critiques, de défaites et dire un peu comme dans Luc 1:38, comme Marie l'a dit, je suis la servante du Seigneur, qui me soit fait selon ta parole. C'est-à-dire qu'elle a accepté la semence verbale de l'ange et elle a refusé des semences de peur, de critiques ou de défaites. Donc elle, quand on peut multiplier que quand on accepte de recevoir, et la femme doit donc veiller à ce qui rentre dans sa matrice spirituelle, c'est-à-dire ses pensées, ses oreilles, son cœur, son cœur surtout, elle doit se préserver son cœur. Donc on va prier justement pour le discernement du dépôt, elle a reçu quelque chose de Dieu et qu'elle puisse préserver cela. Seigneur mon Dieu, Père, Papa, je remets, Seigneur mon Dieu, entre tes mains toutes les femmes, Seigneur mon Dieu, Père, Papa du Tout-Puissant, qui doivent refuser les semences de peur, les semences de critique, les semences de défaite, Seigneur mon Dieu, Père. Papa du Tout-Puissant éternel, tu es Dieu. Que la peur ne puisse pas arrêter cette femme, Seigneur mon Dieu, Père, qui doit prier, qui doit intercéder, qui doit mettre, Seigneur mon Dieu, Père, Papa du Tout-Puissant, tout ce qu'elle a au service du royaume de Dieu, Seigneur. Tu dis, cherchez d'abord mon royaume et ma justice. Éternel, je remets toutes celles, Seigneur mon Dieu, qui ont la peur, qui ont peur de parler, qui ont peur, Seigneur mon Dieu, d'avoir le regard, de regarder, Seigneur mon Dieu, les autres autour et de se dire, Seigneur, qu'elles ne sont pas capables. Oui, éternel, nous avons parlé de cette posture de l'imposteur, Seigneur mon Dieu, Père, qu'on dit en psychologie, qu'elle ne puisse pas se sentir, Seigneur, incapable, mais que c'est toi, Seigneur, Papa du Tout-Puissant, qui donne les capacités, alors qu'elle puisse s'abandonner à toi, au nom puissant de Jésus, alléluia. On va aussi voir, vous savez, la multiplication biologique et spirituelle demande aussi du silence. Quand un bébé commence à grandir dans le ventre de sa maman, on ne voit pas forcément, c'est pas visible à l'œil nu et ça fait pas de bruit, mais tout est en train de se former. Alors le principe, c'est de protéger la vision, ne pas exposer ses projets, ses promesses à des personnes qui ne comprennent pas, mais rentrer dans la chambre de prière, rentrer dans la chambre haute, rentrer, alléluia, dans cette relation, cette communion avec le Seigneur. Et c'est pour cela que Dieu nous demande de garder toute chose bonne dans nos cœurs, de garder nos cœurs plus que toute autre chose. On va prier dans ce sens. Seigneur mon Dieu Père, tu as donné, Seigneur, Papa du Tout-Puissant, la multiplication, Seigneur, mon Dieu, à la femme. Mais nous savons que quand quelque chose doit être multiplié, il y a d'abord l'incubation. C'est l'art de couver dans le secret. Et quand toi, tu donnes, Seigneur, mon Dieu, Père, Papa, éternel, une vision à une femme, ou que, Papa, une femme, c'est collé à une vision, Seigneur, qui doit faire des petits, Seigneur, Papa du Tout-Puissant. Toi, Seigneur, mon Dieu, Père, tu nous demandes de protéger la vision. Alors, je remets toutes celles, Seigneur, mon Dieu, Père, qui oublient, Seigneur, Papa, qu'il faut passer du temps avec toi, qu'il faut méditer la parole, qu'il faut, Seigneur, mon Dieu, se mettre devant ta face, Seigneur, Papa du Tout-Puissant. Même si elles sont fatiguées, Seigneur, donne-leur la force de faire, Seigneur, de te donner leur cœur, de te donner leur pensée, de te donner, Seigneur, leur vie entière, afin que dans cette chambre haute, dans ce secret avec toi, qu'elle entende ta voix, qu'elle garde le silence, Seigneur mon Dieu, de ce que elle puisse penser, qu'elle garde le silence sur leur pensée, qu'elle garde le silence sur leur raisonnement humain, mais qu'elle puisse, Seigneur mon Dieu, se donner complètement à toi, afin que tu leur parles, afin que tu les rassures, Seigneur mon Dieu, et qu'elle garde la vision, Seigneur mon Dieu, Père, Papa du Tout-Puissant, nous te bénissons et nous te disons merci. Amen. Il y a une chose aussi, c'est que quand la femme est dans la multiplication, on sait par exemple, je donne l'exemple du bébé tout le temps, il y a d'abord le liquide amniotique, hein, le liquide amniotique qui est là, et il y a avant l'accouchement, il y a les contractions, il y a les larmes, il y a l'impression du chaos, il y a la honte aussi quand on accouche, il faut ouvrir les deux jambes. Donc il faut comprendre quelque chose, c'est que même si tu as été dans la honte, même si tu as été dans des choses qui ne glorifient pas Dieu, on appelle ça le calame, la honte apparente en hébreu. Dieu te dit que ce que tu sèmes avec larmes, tu vas le moissonner avec chant d'allégresse. C'est dans le psaume 126, verset 5. Alors, le principe, c'est qu'il faut comprendre que les larmes et les épreuves de cette saison ne sont pas là pour te noyer, mais pour arroser et nourrir la promesse que Dieu a pour toi. Les larmes que tu as pour tes enfants, Dieu les recueille dans son outre, mais c'est ta foi qui va faire la différence. Il veut que tu te lèves comme une mère, alléluia, comme Déborah s'est levée, pas seulement pour ton enfant, mais pour tous les enfants, pour toute la jeunesse, pour tout ce que tu vois qui ne te plaît pas, qui te font mal, qui te fait mal dans le cœur. On va prier dans ce sens. Seigneur mon Dieu, Père, Papa du Tout-Puissant, tu vois éternel, Seigneur mon Dieu, tu dis dans ta parole, ceux qui sèment avec larmes moissonneront avec chant d'allégresse. Et c'est une promesse que tu as fait à des mamans. Je ne sais pas quelle maman qui est là, qui pleure à cause d'un enfant. Un enfant qui a peut-être, Seigneur mon Dieu, pris une mauvaise voie. Un enfant qui a fait un mauvais choix par ignorance, Seigneur mon Dieu, ou par, Seigneur mon Dieu, parce que la société lui offre des choses. Mais Papa, tu es Dieu éternel. Et tu nous demandes de nous lever comme des mères, comme Déborah s'est levée en Israël. Tu nous demandes de nous lever comme des mères, Seigneur mon Dieu, Père, dans la prière, dans l'intercession, Seigneur mon Dieu, contre, Seigneur mon Dieu, Père, la drogue, contre, Seigneur mon Dieu, Père, la pornographie, contre, Seigneur mon Dieu, l'homosexualité, contre des choses qui ne t'appartiennent pas. Éternel, que ces femmes se lèvent dans le pays, qu'elles puissent, Seigneur mon Dieu, pas à pas, conquérir le territoire, conquérir le cœur des enfants, conquérir le cœur de cette jeunesse, Seigneur mon Dieu, Père, Papa du Tout-Puissant, parce que nous savons que, Seigneur, tu as un plan parfait pour elles, pour eux. Mais Papa, nous savons que l'ennemi a déjà mis ce plan en à exécution, mais il est vaincu parce que tu es monté à la croix pour chacun. Tu es monté à la croix pour chaque jeune, tu es monté à la croix pour chaque femme, chaque homme, Seigneur. Et ton sang a coulé. Seigneur mon Dieu, Père, nous réclamons ce sang, Seigneur mon Dieu, que ton Esprit Saint aille les visiter là où ils sont, Seigneur mon Dieu, et que tu les arraches des ténèbres au nom puissant de Jésus-Christ de Nazareth. Tu dis, Seigneur, Papa, que c'est maman, c'est papa qui se lève, Seigneur mon Dieu, Père, oh Papa, pour, Seigneur mon Dieu, moissonner, pour moissonner avec larmes. Ils vont, Seigneur mon Dieu, moissonner avec chant d'allégresse. Ils vont semer avec larmes, mais ils vont moissonner avec chant d'allégresse. Alors, Papa, oui, éternel, nous te bénissons et nous te disons merci. Amen. On va prendre une dernière requête. C'est l'alignement avec le leader. Il faut avoir une alliance, bien-aimée. Tu as une alliance avec Dieu, mais tu es dans une église locale. Ton leader, alléluia, c'est celui qui a reçu la vision. Il est la lef. Et le Seigneur nous demande de ne pas multiplier par nos propres forces humaines. Voilà, c'est ce que Ismaël a produit. Mais de multiplier par l'Esprit de Dieu, c'est le produit d'Isaac. S'il a donné à un être humain une vision, il y a une église qui a été établie, il y a des assemblées qui sont établies. Soit celui qui multiplie avec le produit que Dieu a donné, pas quelque chose d'autre. Donc voilà. Alors, on va prier dans ce sens. Amen. Seigneur, mon Dieu, Père, tu dis dans ta parole, celui qui demeure en moi et en qui je demeure porte beaucoup de fruits, car sans moi, vous ne pouvez rien faire. Alors, Seigneur, nous mettons entre tes mains, Seigneur, mon Dieu, Père, tous les fruits, Seigneur, mon Dieu, Père, que nous avons à donner, Seigneur, toutes les mères, Seigneur, mon Dieu, qui sont, Seigneur, dans les églises, toutes les filles, Seigneur, mon Dieu, toutes celles, Seigneur, mon Dieu, qui veulent servir le Seigneur. Nous te bénissons et nous te disons merci pour ce que tu vas opérer en elles, au nom puissant de Jésus. Amen. Donc, nous sommes arrivés au terme de cette émission et nous allons prier, dire simplement merci à notre Dieu. Merci à la radio Méga FM, Alléluia. Seigneur, mon Dieu Père, nous te bénissons, nous te disons merci pour la grâce que tu nous as accordée dans cette émission, Seigneur. Nous bénissons la radio Méga FM, nous bénissons, Seigneur, mon Dieu Père. Je bénis le technicien, Seigneur, mon Dieu Père, Papa du Tout-Puissant, et tout ce que tu vas opérer à travers la semence qui a été donnée à toutes ces auditrices, Seigneur, tous ces auditeurs, et nous te disons merci tout simplement. À bientôt et à mardi prochain pour une nouvelle émission Parlons-en Pasteur. À très bientôt.
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0: tout le monde cherche le bonheur. Mais où le trouver vraiment? Et si le bonheur était plus proche que tu ne le crois? Là où l'évangile passe, le bonheur n'a plus de limite. Bienvenue et merci de nous rejoindre. Évangile sans frontières 971 avec pasteur Alain Gerville sur la 88.9 Méga FM pour découvrir ensemble un Dieu proche et sans frontières, la source de la joie et du bonheur. Recherche de la réussite, tu es à la recherche de la joie et du bonheur, alors reste connecté, tu es au bon endroit avec l'Évangile sans frontières 971 et pasteur Alain Gerville pour un temps de partage et d'échange. Bonjour à tous, merci d'être connecté. Où que tu sois, tu es au bon endroit, que tu sois chez toi, dans ton salon, dans ta cuisine, ou dans ton jardin ou dans ta voiture, reste connecté, ouvre ton cœur. Dieu te parle aujourd'hui. Aujourd'hui, nous allons parler d'un sujet qui nous concerne tous, qui nous a concernés à un moment donné dans notre vie, l'indécision. L'indécision entre peur et immobilisme. As-tu déjà eu cette sensation d'être bloqué entre deux choix, incapable d'avancer? Tu réfléchis, tu analyses, tu pèses chaque option, et pourtant rien ne bouge. Tu sais que l'indécision, ce n'est pas seulement hésiter. C'est parfois rester prisonnier de ses peurs, rester prisonnier de ses doutes et de la peur de se tromper. Et pendant ce temps, la vie continue, la vie avance sans nous attendre. Et aujourd'hui, on va explorer une réalité simple. Trop réfléchir parfois, c'est parfois refuser d'avancer. Tu sais que nous pensons souvent que réfléchir davantage va nous sécuriser. Parfois, il faut réfléchir, bien entendu. Mais en réalité, à force de vouloir tout anticiper, on finit paralysé. L'indécision crée parfois une illusion, et celle qu'en ne choisissant pas, on évite des erreurs. Mais ne pas choisir, c'est déjà un choix. La Bible le dit clairement, l'homme irrésolu et inconstant dans toutes ses voies. Voilà un petit peu comment la Bible qualifie l'homme irrésolu et inconstant dans toutes ses voies. Cela signifie que l'absence de décision ne produit pas forcément la neutralité, mais parfois plutôt l'instabilité. Le sage Salomon donne une image très frappante. Il dit, le paresseux dit, il y a un lion dehors. Le paresseux dit, il y a un lion dehors. Ce lion n'est pas réel. Mais dans l'esprit du paresseux, cela devient une excuse pour ne pas avancer. Il y a un lion dehors, donc il ne va pas sortir. C'est-à-dire, tu te dis, et si ça échoue? Et si je me trompe? Et si ce n'est pas le bon moment? Tu sais que ces pensées deviennent des lions imaginaires qui parfois, ces lions peuvent t'immobiliser, te bloquer. Le problème n'est pas toujours le danger réel. Quand il y a un danger, on fait attention. Mais la peur, une peur amplifiée dans son esprit. Tu sais que les décisions viennent souvent de plusieurs sources aussi. Donc la peur de perdre, la peur de regretter, et aussi l'attachement au confort. On ne veut pas bouger, on reste là. Et le manque de confiance en soi et aussi en Dieu. On préfère rester dans une situation connue, même inconfortable, plutôt que d'entrer dans l'inconnu et d'aller vers un nouveau terrain, vers une nouvelle conquête. Mais tu sais que bien que cela a un coût, hein, ne pas décider un prix. C'est-à-dire, les opportunités peuvent disparaître. Les situations parfois se dégradent, les relations parfois s'abîment parce qu'on est bloqué, on ne sait pas ce qu'on veut, on est dans l'hésitation. Mais aussi les projets stagnent, il n'y a pas de projet parce qu'on se dit, est-ce que ça va marcher, est-ce que ça va réussir? Mais pour savoir si ça va marcher, il faut bien que tu essaies. Et pendant qu'on hésite, rappelle-toi, le temps, lui, il avance, il avance, il avance. En d'autres termes, l'indécision donne l'impression de prudence, mais parfois, elle cache simplement la peur d'agir. Avancer ne signifie pas être certain à 100%. Avancer, c'est choisir malgré l'incertitude. Et peut-être que la vraie question n'est pas si je faisais le mauvais choix, mais plutôt quel est le prix de ne pas choisir. Quand Dieu te parle, quand Dieu t'invite à prendre une direction, parfois tu peux rester là bloqué entre deux choix, est-ce qu'il faut aller, est-ce qu'il ne faut pas aller. Lorsque Dieu veut t'inviter à venir le voir pour que ton cœur puisse être changé, tu restes là dans un certain confort parce que tu ne veux pas bouger. Bouger, c'est changer. Mais j'aimerais te dire aujourd'hui, laisse Dieu agir dans ta vie. Prends les décisions quand il faut. Merci d'avoir écouté cet épisode. Et dans le prochain, nous irons plus loin en explorant des exemples bibliques où les décisions, face à une urgence, a eu des conséquences très profondes. Si tu es dans cette situation d'indécision, tu as besoin d'être aidé, va voir un professionnel. Prends contact avec.
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1: 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Et ça a été une tristesse dans mon cœur quand j'ai fait un constat autour de moi. Mais aujourd'hui, je rends grâce à Dieu. 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Nous voulons vraiment que les jeunes puissent s'exprimer, exprimer donc leur fierté d'avoir Jésus comme ami fidèle et tendre. Alors, parents, adultes, eh bien, nous voulons simplement donc les encourager, les accompagner et faire en sorte à ce qu'ils soient donc assez témoins fidèles de ce que

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3: Eh bien, soyez les bienvenus à bord de votre émission Faut qu'on en parle. Dans cette émission, on va parler commerce local, pas seulement des vitrines, des boutiques ou des achats du quotidien. On va parler de nos centres-villes, de nos quartiers, de nos villages, de ces lieux où l'on se croise, où l'on discute, où l'on connaît parfois le prénom de son commerçant. Aujourd'hui, beaucoup de commerçants tirent la sonnette d'alarme. Concurrence des grandes surfaces, explosion des achats en ligne, loyers, charges, stationnement, baisse du pouvoir d'achat. Une question revient souvent, comment redonner envie aux habitants d'acheter près de chez eux ? Faut-il miser sur les animations, les événements, les réseaux sociaux, le stationnement ou une vraie stratégie collective entre commerçants, habitants et collectivités? Comment dynamiser le commerce local? On en parle tout de suite dans Faut qu'on en parle. Nos invités sont donc en plateau avec nous et vous aussi, vous pouvez participer au débat avec le hashtag FQEP ou sur notre répondeur le 07 839 839 75. Et pour co-animer cette émission avec moi, bonsoir Mylène.
4: Bonsoir, bonsoir à tous.
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3: La question du commerce local est aujourd'hui au cœur des préoccupations de nombreuses villes et villages. Rideaux baissés, concurrence des grandes zones commerciales, explosion des achats en ligne, difficultés de stationnement, baisse du pouvoir d'achat. Comment redonner envie aux habitants de pousser la porte des commerces de proximité?
4: Pour certains, le commerce local est bien plus qu'un simple lieu d'achat. Il crée du lien social, anime les centres-villes, fait vivre les quartiers et participe à l'identité d'un territoire. Soutenir les commerçants, c'est aussi préserver des emplois, encourager les circuits courts, favoriser les rencontres et maintenir une vie de proximité essentielle au quotidien.
3: Mais pour d'autres, dynamiser le commerce local ne peut pas reposer uniquement sur la bonne volonté des habitants. Les commerçants doivent aussi s'adapter aux nouveaux modes de consommation. Présence sur les réseaux sociaux, horaires plus souples, animation, fidélisation, click and collect, qualité de l'accueil. Face aux plateformes en ligne et aux grandes enseignes, le commerce de proximité doit-il se réinventer pour rester attractif?
4: Faut-il davantage de soutien des collectivités avec des stationnements facilités, des loyers maîtrisés, des marchés, des événements et une meilleure communication? Ou faut-il d'abord responsabiliser les consommateurs en les invitant à acheter local plutôt que de commander en quelques clics sur Internet?
3: Comment faire revenir les habitants en centre-ville? Les animations suffiront-elles à relancer l'activité? Les réseaux sociaux aussi? Et demain, à quoi ressemblera le commerce local dans nos communes? Nos invités en plateau répondront à vos questions.
4: Dynamiser le commerce local, comment faire revivre nos centres-villes? C'est tout de suite dans Faut qu'on en parle.
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3: Et nous recevons Harmonie Bertrand, qui est fondatrice de trois magasins à Saint-Cyr-sur-Mer, Maison Inès, boutique multimarque pour femmes, Maison Léo pour hommes, Maison Charlie pour enfants dans le village de Saint-Cyr-sur-Mer. Bonsoir.
5: Bonsoir.
4: Bridget Conchicello, qui est fondatrice aussi des trois mêmes magasins à Saint-Cyr. Bonsoir.
6: Bonsoir.
3: Nous avons aussi Benoît Adet, qui est président de l'association des commerçants d'Olioul, artisan nougatier à Maison Jonquier et aussi élu à la ville d'Olioul.
7: Bonsoir.
4: Pierre, qui est gérante d'Apimagnette à Saint-Cyr. Bonsoir.
8: Bonsoir.
3: Nous avons Vincent aussi, qui est responsable commercial de Daniel Nouvelle Automobile à Saint-Cyr-sur-Mer. Bonsoir.
9: Bonsoir.
4: Et enfin, Yves, nouveau commerçant sur Saint-Cyr avec Adécycle. Bonsoir.
10: Bonsoir.
4: Et Fabienne Crouzet, co-créatrice de la carte Varactu du média de presse Varactu. Bonsoir. Le commerce local, on en parle souvent avec nostalgie ou inquiétude. On pense aux vitrines qui ferment, aux rues qui changent, aux habitudes d'achat qui évoluent, mais aussi à l'attachement que beaucoup d'habitants gardent pour leur commerce de proximité. Alors, au moment d'ouvrir ce débat et de parler des solutions possibles, il faut d'abord regarder ce que disent les chiffres.
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4: Luc, peux-tu nous donner quelques chiffres sur l'état du commerce local aujourd'hui ?
3: Oui, ces chiffres montrent bien que le sujet est loin d'être anecdotique. En France, le commerce de centre-ville traverse une période difficile. En 2024, la vacance commerciale a atteint environ 11% en moyenne dans les centres-villes. Cela signifie qu'en moyenne, plus d'un local de commerce sur 10 est vide. Derrière ce chiffre, il y a des vitrines fermées, des rues moins animées et parfois un vrai sentiment de déclin dans certains quartiers. Autre chiffre marquant aussi, selon les données relayées par les pouvoirs publics, la vacance commerciale serait passée de 6% à 14% même en un peu plus de 10 ans. Elle aurait donc bien plus que doublé, c'est donc un signal fort. On voit aussi le nombre de magasins clairement qui baisse, puisqu'on comptait 272 000 magasins avant, et aujourd'hui il y a une baisse de ce nombre de magasins, ça représente 11 000 magasins en moins de 5 ans, et le recul touche tous les départements, avec une baisse plus marquée aussi dans les espaces urbains. Ces chiffres posent une première question simple: quand un commerce ferme, est-ce seulement une boutique qui disparaît, ou est-ce une partie de la vie locale qui s'éteint?
4: On passe tout de suite aux réactions de nos auditeurs.
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3: Nathalie, dans ma ville, il y a de plus en plus de locaux vides. On a l'impression que les centres-villes se meurent petit à petit.
4: Romain, moi j'aimerais acheter plus souvent chez les commerçants, mais entre les prix, les horaires et le stationnement, ce n'est pas forcément évident. Et avant de parler de solutions, on va d'abord poser une question essentielle. Qu'est-ce qu'un commerce local apporte vraiment à une commune ? Parce qu'un commerce de proximité, ce n'est pas seulement un endroit où on achète du pain, un café, ou un produit, ou même un service. C'est aussi un lieu de passage, de rencontre, de discussion, parfois même peut-être un repère dans la vie d'un quartier ou d'un centre-ville.
3: Peut-être Benoît ?
5: Qu'est-ce qu'un... Je vais refaire toute la question qui était un petit peu longue, excusez-moi donc... Est-ce que vous pourriez recommencer la question du départ?
4: Parce que en gros, quand on parle de commerce local, ouais. Qu'est-ce que c'est?
5: Qu'est-ce que c'est être commerçant local? Ça, c'est une drôle de question, parce que moi, je suis pas sûr qu'il y ait vraiment une réponse à ça. C'est plutôt, moi, je pose la question de pourquoi je deviens commerçant local. Pourquoi, tout d'un coup, je me dis que dans ma vie, je vais pas être salarié, je vais pas être à mon compte, et je vais prendre ce risque-là d'ouvrir un magasin, de me casser la tête à essayer de convaincre un banquier, convaincre un comptable, convaincre même ne serait-ce que le greffe pour déposer, pour ouvrir. Et je vous assure que l'ouverture d'un commerce, c'est déjà pas mal de complexité au démarrage. Donc la vraie question, c'est pourquoi j'ai envie de devenir commerçant avant de savoir qu'est-ce que c'est. Parce qu'aujourd'hui, en fait, c'est vraiment un parcours du combattant d'y aller. Et puis quand vous y êtes arrivé, là, vous croyez avoir fait une bonne partie du chemin. Et puis en fait, vous en avez peut-être fait, je vais être généreux, 10%. Puisque là va commencer la deuxième étape de... il faut que je me fasse connaître maintenant. Il faut que j'ouvre le magasin et quel est le marché. On l'analyse, on essaie de le comprendre, on discute avec les commerçants qui sont déjà présents. Et donc, c'est vrai, c'est toujours un petit peu compliqué déjà de savoir pourquoi on devient commerçant finalement en centre-ville. Et après, qu'est-ce que c'est? Finalement, c'est celui qui va... Qu'est-ce que c'est un commerçant? C'est peut-être celui qui va répondre à tout ça, qui va justement se dire, je suis commerçant parce que c'est important pour moi d'amener ce service-là dans cette commune, d'amener ce bien-là dans cette commune, et qu'en plus, ça me fait plaisir de le défendre. Donc après, voilà, qu'est-ce que c'est, à quoi ça va servir d'être un commerçant local? Ça va servir finalement à amener un service ou un bien en plus déjà dans le centre-ville dans lequel il va s'installer. Ça, c'est un peu ma petite vision, là, comme ça, en essayant de répondre à cette question. Mais c'est vrai, d'abord, je poserais bien la question de pourquoi je deviens commerçant avant de savoir qu'est-ce que c'est qu'un commerçant. Parce que, c'est ça, pour moi, c'est une vraie question. Moi, je serais content de savoir, pour tout le monde, pour tous ceux qui sont autour de la table, pourquoi il y en a, en plus, on a un nouveau, un peu, oui, parmi nous aujourd'hui, qui a envie de se lancer dans cette aventure. Moi, j'ai envie de te poser la question. Pourquoi tu veux devenir commerçant alors que, justement, on te dit qu'aujourd'hui, c'est compliqué, qu'aujourd'hui, il y a de la vacance commerciale? Nous, ça fait maintenant 10 ans qu'on le vit avec la maison Jonquier. La question, c'est de se presser de tourner vers les nouveaux. Ma première question, c'est pourquoi? Pourquoi vous voulez devenir commerçant aujourd'hui?
6: Pourquoi? Il y a plusieurs choses qui vont rentrer en compte. Le premier, pour moi, c'est qu'on est dans une façon de vivre où on veut juste consommer et les gens se perdent là-dedans. Et créer ce commerce de proximité va apporter... ce qui s'est perdu et la perte des villages et des villes. Donc moi, par exemple, le commerce que je vais faire, ça va être dans le vélo sur Saint-Cyr. Saint-Cyr a énormément investi dans ce domaine-là, avec les pistes cyclables, le skatepark, le pump track qui a été fait aussi. Et en fait, il n'y a personne pour satisfaire les gens qui habitent sur place et qui puissent avoir de quoi utiliser ces infrastructures.
3: C'est d'abord une question finalement de vocation, Yves.
6: Oui, c'est une vocation. J'étais quand même 10 ans salarié juste avant. Le fait d'être salarié, oui, au bout d'un moment, c'est assez pesant parce qu'on ne voit pas d'évolution dans une vie comme ça. Et le fait d'être commerçant et d'avoir à son compte et de pas avoir de contrat entre fait que on se sent mieux dans sa peau, quoi.
3: Une vision peut-être un peu féminine. Alors Bridget ou Harmony, la version jeune ou version un petit peu moins jeune.
7: Expérimentée.
3: Je cherchais les mots, tu sais, pour pas dire une bêtise.
8: Intergénérationnel.
7: Oui. Je pense, moi, pour la version un peu plus jeune, c'est créer du lien, être vraiment en contact en fait avec les clients au quotidien, les rencontrer et pas juste être une plateforme digitale. Et nous, dans le prêt-à-porter, c'est habiller des femmes, leur donner confiance en elles, qu'elles se sentent belles. Et je trouve que ça, c'est quelque chose qui reste pour moi très local et physique, plus que digital, où en trois clics, on va recevoir des chaussures. Mais nous, on connaît le prénom de nos clientes, leur vie, elles viennent boire le café. Donc ça reste quand même un fort lien social, je trouve.
8: Mais nous, on a voulu en faire un lieu. Donc on fait beaucoup d'événements liés à la mode, à peu près un par mois. Et cet événement, chaque fois, amène des partenaires, tout lié à la mode, sur les soins du visage, le massage, etc. Et moi, j'ai fait ça parce que déjà, avant tout, j'adorais ce village, Saint-Cyr-sur-Mer. Et quand j'allais m'habiller, je trouvais qu'il manquait des marques. Et j'étais obligée d'aller sur Aix. Et je me suis dit, peut-être que si on les apporte, il y a peut-être une demande. Et on s'est vraiment aperçu que la demande était là. Alors, c'est pas facile du tout, parce qu'il y a toujours la grande distribution qui fait des soldes toute l'année, qui fait des ventes privées. Donc, il faut lutter contre ça. Mais c'est vrai que le côté chaleureux, je pense que vraiment, on s'y retrouve mutuellement.
3: Pierre.
9: Alors juste pour rebondir sur ce que tu viens de dire, moi mon cas est un tout petit peu différent puisque avec Happy Magnet, je n'avais pas de commerce avant, j'étais producteur, je n'avais qu'un atelier et avant de venir dans le Var, je travaillais en atelier exclusivement avec des clients que je ne rencontrais jamais. Et aujourd'hui encore, je fais plus de 80% de mon chiffre d'affaires en dehors du commerce local. Je travaille pour les grands musées nationaux, je travaille

0: temps pour essayer de développer des activités, des fêtes, des choses comme ça, pour participer à ce tissu. Même si ça n'apporte pas quelque chose directement à mon entreprise, puisque mon entreprise, son marché est en dehors de Saint-Cyr.
1: Donc clairement, un commerce de proximité, ça apporte à une commune autre chose, finalement, qu'un simple point de vente ou un service. Vincent ?
2: Mais justement, la proximité, c'est ce que recherchent les habitants de Saint-Cyr. Moi, je suis varois depuis pas très longtemps. Et je m'aperçois qu'effectivement, on a un peu la même idée que Harmonie, c'est-à-dire qu'on aime bien avoir les clients qui viennent nous voir pour juste nous rendre visite, boire un café, et puis se dire qu'à un moment donné, ils ont peut-être cette volonté-là de se sortir des grandes villes et d'avoir cet accueil chaleureux qui est contre toute nature de vouloir vendre quelque chose, mais de se dire que voilà, on est dans un village comme Saint-Cyr. Saint-Cyr, c'est effectivement 12 000 habitants, mais c'est également un village qui vit à travers différentes activités. Notre activité est une activité quand même qui est une activité assez particulière, l'automobile. Je pense que les gens sont très attachés au fait de sortir des grandes villes pour ce genre de commerce, et ils aiment bien avoir ce côté... En fait, le client n'achète pas forcément une voiture d'une marque ou d'une autre, il achète une Daniel Nouvelle, comme il achèterait certainement une Harmonie ou une Pierre chez Pierre Magnette. Mais la démarcation, je pense que c'est quelque chose de très très important, et plutôt que de dire, effectivement, de se poser la question essentielle, de dire pourquoi... Ce qui est important, je pense, dans un village comme le nôtre, c'est de se dire comment, dans quelles conditions, et qu'est-ce que ça va apporter.
1: Je pense que c'est vraiment une problématique, puisqu'on nous écoute un petit peu partout au niveau national, et dans beaucoup de petits villages de France, je pense que c'est quelque chose, c'est un discours qui se transpose sans aucun problème partout, cette proximité, comment dynamiser les choses. Benoît, réagir?
3: Non, pour l'instant, je t'écoutais
1: religieusement.
3: Religieusement et pieusement, parce que je sens que tu as toutes les statistiques sous les mains que nous, on n'a pas forcément tout le temps. Non, mais c'est pour ça que moi, ce que j'aime beaucoup depuis tout à l'heure, et en écoutant notamment tout à l'heure, c'est qu'il y a des mots qui sont revenus et qui me permettent de répondre enfin à la question qu'est-ce que c'est. Et je crois que le rôle d'un commerçant aujourd'hui en centre-ville, c'est d'abord de satisfaire justement son client en lui amenant quelque chose. Il répond pas forcément à ce qu'il y a sur le territoire, en lui amenant une certaine animation dans son quotidien. Et ça, c'est quelque chose qui est vraiment, à mon avis, assez primordial de bien le comprendre. Un commerçant centre-ville, c'est quelqu'un qui vient, à mon avis, pour dire, bah ici, je sens qu'il y a un manque et j'ai peut-être quelque chose à ma pierre à l'édifice à amener pour que, bah, ce lieu qui m'est cher, parce que depuis tout à l'heure, on l'a entendu, pas mal d'entre nous ont dit qu'ils étaient très attachés à leur commune. Alors, moi, je suis à Ollioules et non pas à Saint-Cyr, vous l'aurez compris, mais ça marche un peu dans toutes les communes de France. Bien sûr, cet attachement au village, il est assez important. Il est d'autant plus important parce que moi, je suis pas un ancien commerçant, mais je suis plus un tout nouveau. Et forcément, en bientôt 10 ans, j'en ai vu passer des commerçants qui arrivaient en ayant l'idée du siècle. Ça nous fait toujours un peu sourire.
1: Il y a beaucoup de villes, effectivement, où il y a des commerces qui ouvrent, puis un an après, ils ferment.
3: Oui, mais parce qu'ils ont souvent l'idée du siècle. Ils ont mieux compris que les autres, ils ont trouvé la bonne recette, ils ont le bon produit, ils ont le bon service, ils ont bien analysé, ils ont eu les chiffres, ils ont fait les statistiques. Eh ouais, mais moi, je pense qu'ils ont oublié la part humaine d'un projet comme ça, et c'est ce qui va toujours nous distinguer, notamment de la grande distribution. C'est que nous, il y a quand même un vecteur humain qui est hyper important.
1: On n'est pas dans l'impersonnel, clairement pas.
3: Tout à l'heure, on parlait du fait de venir prendre un café dans son commerce. C'est pas le rôle normalement d'un vendeur de voiture, tu m'excuses. C'est vrai que c'est ce petit truc.
2: Après, Benoît, je pense que ce qui est important, c'est la démarcation. La démarcation de quand on va... Moi, j'ai travaillé pour de grands concessionnaires, de grandes marques, depuis 34 ans que je fais ce métier. Et ce qui est frappant, c'est effectivement que lorsqu'on se démarque et que l'humain est au centre de nos préoccupations, avant même de vouloir lui vendre quoi que ce soit, avant même de lui vouloir lui vendre quoi que ce soit, si on s'intéresse à l'humain, on s'aperçoit qu'effectivement, il y a ce côté émotionnel qui était très important et qui aujourd'hui est valorisant pour la personne qui vient, mais aussi pour la personne qui reçoit. Et je pense qu'à un moment donné, moi par exemple, quand je vais boire mon café, petite perso, quand j'arrive le matin, j'aime bien aller sur cette petite place de Saint-Cyr, parce qu'il y a effectivement, elle vit cette place-là, elle vit, on est capable de voir le maire passer, qui vous salue, on est capable de voir un élu qui vous salue, et cette démarcation par rapport à la grande ville, elle est essentielle, elle est essentielle. En dehors, encore une fois, du fait de se dire que, effectivement, voilà, les grandes villes, ainsi de suite, c'est très impersonnel. Aujourd'hui, nous, ce qu'on veut, c'est justement faire ce rapprochement, cette proximité, et je suis content quand j'entends ce que j'entends tout à l'heure de la part d'Harmonie, qui disait qu'effectivement il y avait cette volonté-là de se démarquer. Ben c'est exact.

0: initiative quotidien. Voilà, quotidien.
1: Non, mais c'est pour ça, hein, moi je suis au 100%, c'est ça qui est important aujourd'hui, c'est de bien comprendre. Pour moi, un commerçant, et ça je le dis à tous ceux qui ont un petit peu ce questionnement en tête aujourd'hui, avoir un bon produit c'est une chose, mais ça suffira pas pour que ça tienne en fait. Il faut vraiment que la part humaine, ça fasse partie de votre projet, de vous dire que vous êtes pas juste je parle aux gens qui me disent, ah bah oui, moi j'ouvre pas plus, parce que moi j'ai prévu dans Business Plan d'ouvrir de 8h à midi, de 14h à 18h. Mais si votre client est là à 19h, c'est ça votre rôle, en fait, de commerçant, c'est vous adapter aussi à votre commerce, complètement. En fait. Et en fait, par contre, avec cette même liberté de dire, bah, j'ai pas de client aujourd'hui, je le sens, parce que normalement, il y a l'instinct du commerçant qui fait, bon, bah, aujourd'hui, c'est une journée qui va pas marcher, je ferme, je vais prendre deux heures pour moi, il y a personne qui va rien me dire. Mais c'est ça, en fait, c'est la liberté du commerçant. C'est ça, et en fait, c'est ça, je reviens vraiment là-dessus, le commerçant, il doit avoir une part humaine et une fibre humaine très importante dans ce qui vient. Parce que s'il a pas ça, ben, il va tout simplement pas construire son tissu commercial. C'est pas joli, mais en gros, c'est que, bien sûr qu'on cherche des clients, mais derrière ces clients, il y a des humains, et je crois que ces clients-là qui sont prêts à prendre le temps de venir dans nos centres-villes, eh ben, il faut forcément les accueillir avec beaucoup d'humanité et beaucoup de simplicité et pas commencer. Moi, j'ai un exemple très concret en tête. Lorsque nous, on a repris le Nougat à la suite de ma grande-tante, très vite, on a commencé à faire les visites d'entreprise. Parce qu'en fait, il s'avère que c'est les offices du tourisme qui nous ont demandé de le faire. On l'avait pas pensé lors de la reprise. Puis on a commencé à le faire. Puis on a vu que c'était sympa d'accueillir des gens, de discuter. On a des grands, des petits, des malades, des gens qui vont bien. On a de toute catégorie. On a même des Américains maintenant qui viennent. Et lorsque ça s'est un peu développé, très vite, on a dit, bon, du coup, maintenant, c'est quoi le business plan par rapport au tourisme et tout ça? Du coup, c'est combien l'entrée? Moi, je suis commerçant. Je suis pas guide touristique. Donc, ça, je l'offre. Et aujourd'hui, on continue de l'offrir. Après, on est quand même un peu commerçant, puisqu'on a une phrase chez nous qui dit que chez nous, la visite, l'entrée est gratuite, c'est la sortie qui est payante. Mais ça, on sait le faire. Mais c'est vrai que, par contre, ce qui nous a vraiment motivé au début de le faire, c'est vraiment ce côté humain. Et parce qu'en plus, il s'avère qu'on travaille dans l'alimentaire, que je trouve que parfois, l'été, que ce soit TF1 ou M6, ils ont quand même le beau jeu de sortir les documentaires un petit peu à charge vers les petits commerçants qui, ben voilà, on passe avec l'inspecteur de l'hygiène et tout ça. Et souvent, on a des gens qui arrivent en visite en disant, mais moi, j'ai vu sur M6, il faudrait que vous fassiez ça. Attendez, vous avez vu quoi? Vous avez vu qui? Et c'est ça qui est hyper intéressant dans notre métier, notamment, c'est de pouvoir prendre ce temps-là avec eux et de pouvoir discuter avec eux de tout ça.
2: Là, tu parles beaucoup de relations humain avec le client, mais j'imagine aussi qu'en 2026, c'est plus comme avant, il doit avoir aussi une relation entre commerçants. Il y a peut-être plus la même concurrence qu'il y avait à 20 ans où il fallait éteindre son voisin. Oula, aujourd'hui, il faut une dynamique.
3: On va laisser la parole effectivement aux anciens du commerce,
1: Juste là-dessus, après, premier point, je leur laisse la parole, mais c'est juste que ça fait 10 ans que je suis à l'assaut des commerçants, et alors j'ai eu la chance de travailler avec des anciens de l'assaut des commerçants. Ah, je crois que les vrais commerçants, ils se sont toujours soutenus entre eux. Vraiment, pour le coup, le fait de s'éteindre comme ça.
3: On va demander à Bridget et Pierre. Bien, Bridget.
4: Nous, on a été très mal accueillis par les concurrents. Moi, je pensais que ça serait plutôt des confrères, mais le textile nous a très mal accueillis.
3: Dans ces années qui sont passées, finalement, avec ton expérience, du coup, est-ce que ça a évolué, ça? Ou c'est pire qu'avant?
4: C'est peut-être pire qu'avant. Enfin, en tout cas, dans la même profession, parce que tous les autres nous ont super bien accueillis. Mais vraiment, le confrère qui n'est plus le confrère, qui est le concurrent, c'est à la mitraillette, quoi. Hein. Donc, carrément. Là, j'ai vraiment pas eu...
5: Je pense qu'après, Harmonie. Peut-être que le textile féminin, c'est peut-être différent pour d'autres commerces, peut-être de bouche, etc. Mais c'est plus des concurrents, des confrères. C'est une réalité, c'est vrai. Après, je trouve ça dommage.
3: S'ils vendent pas la même chose, pas les mêmes collections et tout,
5: c'est pas la concurrence. Mais quand même. Mais je trouve ça dommage parce que je pense qu'on peut s'entendre, organiser du coup des événements en commun pour faire rayonner
3: Tout le textile, pourquoi pas.
5: Des défilés.
3: Il y a des communes qui font ça.
5: Et je pense que c'est intéressant, mais pas facile à mettre en place.
6: Voilà. Vous l'avez déjà fait.
5: On l'a déjà fait.
4: Oui, on l'a fait
5: une fois, c'est vrai.
4: On lâchera pas, mais.
5: Mais c'est pas c'est toujours court. Facile. Mais je pense qu'il faut essayer de voir un peu plus loin que le bout de son nez et se dire plus il y a de magasins, plus les gens vont venir faire du shopping à Saint-Cyr-sur-Mer et donc consommer chez les concurrents, chez nous et tout le monde. Mais je pense que les mentalités évoluent, mais doucement, quand même doucement.
6: Alors, je suis très d'accord avec vous. Moi, j'ai pas ce problème-là. J'ai pas de concurrente sur mon métier à Saint-Cyr, Mais quand je suis arrivé...
3: Mais tu as la concurrence d'Internet.
6: Voilà. Alors, j'ai la concurrence d'Internet, ça c'est autre chose, et c'est un autre... on va certainement en parler, c'est un autre débat. Mais pour les commerçants locaux, moi, quand je suis arrivé, je suis allé voir ceux qui avaient un petit point commun avec moi. Le cordonnier qui fait des tampons, pour lui expliquer que je venais pas en concurrence et que je voulais connaître à peu près son domaine de compétences pour ne pas empiéter dessus. Je suis allé voir le photographe qui fait de l'impression sur objet. Je suis allé voir le marchand de journaux qui fait de l'impression numérique et de la plastification, de façon à leur expliquer quel était mon job. Parallèlement à ça, j'ai ouvert mon atelier au public pour que les gens me voient fabriquer. C'est-à-dire qu'ils viennent me demander ce que les autres ne leur font pas. Et finalement, ça s'est bien passé. J'ai eu, après la première période, qui était une réticence assez ferme de se dire « qui c'est celui-là ?» Il vient en plus de région parisienne, dans le Var.
1: Forcément.
5: Je suis d'accord, il y a d'abord un peu de réticence.
6: Et en plus, il vient nous espionner pour savoir, grosso modo, comment nous piquer nos clients. Et quand ils ont vu que c'était pas ça du tout, maintenant je travaille en bonne intelligence avec à peu près tout le monde. Mais, pardon, je retiens quand même que il n'y a pas, dans une ville comme Saint-Cyr, alors je sais pas si c'est propre au sud ou si c'est général, j'étais avant dans une commune de 14 000 habitants qui s'appelait Moret-sur-Loing, où le matin au café, c'était pas sur la place Portalis, c'était dans la rue Grande, on se réunissait à une dizaine de commerçants, on parlait de nos affaires et on allait tous ouvrir nos boutiques après. J'ai essayé de faire ça place Portalis. Je continue à prendre mon café tout seul ou avec quelques personnes, mais je vois passer des confrères qui me disent bonjour. Mais il n'y a pas cet esprit d'équipe. Moi, je suis convaincu qu'un commerce qui fonctionne, on va certainement en parler pour la suite, est organisé dans une commune comme une grande surface. On est chacun chef de rayon.
3: Ouais, c'est un rayon.
6: Notre rayon, c'est notre rayon commerce. Mode, rayon, mais si le voisin ne marche pas, je ne marcherai pas. Je suis enchanté d'avoir un fromager excellent à côté de chez moi parce qu'il m'amène des clients, même d'Oyoul, mais il m'amène.
3: Il m'amène des clients du
6: Castellet, du Bosset ou autre, qui du coup se garant sur le petit parking derrière chez moi, viennent à ma boutique.
3: C'est vrai.
6: Il n'y aurait pas le fromager, je n'aurais pas ses clients.
4: Je suis vraiment d'accord.
3: C'est vraiment collectif, un esprit d'équipe finalement.
5: Tout à fait.
7: Je pense qu'en fait, ce qu'il faut souligner également, c'est que quand on fait un business plan, quand on doit justement ouvrir un commerce, il y a ce qu'on appelle la part de marché. D'ailleurs, la part de marché, c'est, si on parle un peu technique, c'est, je vais imaginer ça, pardonnez-moi pour le parallèle, mais un gâteau où chacun a sa part pour pouvoir effectivement nourrir ce gâteau. Mais à côté de ça, tu vois, tu as dit tout à l'heure quelque chose d'important, c'est la démarcation. Tu ouvres ton atelier, tu es allé voir les commerçants, et je pense qu'en fait, ce qui peut manquer, alors je n'ai pas assez d'expérience encore de retour sur le commerce du Var, mais ce qui peut manquer, c'est ce côté un peu participatif dans les deux sens. Que ce ne soit pas uniquement dans un sens où on attend les clients pour leur offrir un café, ça c'est bien. Mais par contre, si le commerçant peut également participer, et effectivement, plutôt que de dire un salut ou un bonjour, faire comme tu as fait dernièrement en discutant un peu avec Daniel, puisque j'étais là, en disant voilà, il serait bien qu'on fasse ça, c'est constructif. Et forcément, ce côté participatif que nous mettons en avant aussi chez Daniel Nouvelle, c'est de pouvoir également être acteur dans les activités locales de la ville dans laquelle on est. C'est-à-dire que si on reste dans son petit commerce en disant j'ouvre le matin, je ferme le midi, je réouvre à 14h, je ferme le soir, et puis c'est comme ça, et puis il n'y a pas de vie. Forcément, ben oui, ça a marché, mais forcément, ça va également. Il y a plein de commerces qui vont marcher parce qu'ils ne seront pas participatifs sur le côté de la ville. Et ça, je pense que c'est important de pouvoir être connu, mais se faire connaître aussi. Ça, c'est important et se faire reconnaître à travers les actions qu'on mène. Nous, notamment, on a mené très dernièrement une action avec l'Office du Tourisme de Saint-Cyr, où nous avons fait un partenariat avec une livraison qui a été absolument formidable, où on avait effectivement fait ça comme une fête et qui a été relayée à travers les réseaux sociaux. Et ça me permet également de rebondir très rapidement sur les réseaux sociaux. Je pense que c'est une partie essentielle au commerce. Les réseaux sociaux aujourd'hui, on ne peut pas passer outre, c'est impossible. Pour se faire connaître et reconnaître, effectivement, et puis on voit le nombre de vues et de likes et tout ça qu'on a, puisque nous, on fait beaucoup de publications sur les réseaux sociaux. Et donc, c'est ce côté participatif qui, à mon avis, ne doit pas être abandonné, quoi.
2: Toi, Yves, tu es nouveau commerçant, mais tu es parti d'une base où c'est un commerçant de vélo qui t'a aidé à te lancer, c'est bien ça?
8: Oui, c'est ça. En fait, j'avais un emploi où j'étais salarié pendant 10 ans, donc il y a eu ce qui s'est passé. Et donc, en fait, je suis reparti un peu là-dedans en immersion, on va dire, pour découvrir ce métier-là, parce que c'est quelque chose que je faisais quand j'étais très jeune. Et en fait, on s'est rendu compte que la demande était importante et qu'il y avait une énorme évolution sur ce secteur-là. Et que les gens n'étaient pas satisfaits parce que pour avoir travaillé sur certains produits, beaucoup de gens achètent justement ces produits-là, donc sur Internet, sur des supermarchés, et c'est des produits qui ne sont pas forcément fiables. Donc on a beaucoup de retours par rapport à ça, et on se rend compte que les gens ont vraiment besoin de ça, et que on a une possibilité d'avoir un véhicule pour circuler dans sa ville et faire justement le tour de tous ces petits commerces-là qui en ont besoin, avec une facilité, et justement, que ce soit pour les enfants, pour les amener à l'école, que ce soit pour aller faire ses courses en ville, et du coup ça réduit le problème de stationnement aussi qui est important sur pas mal de villes.
2: Pour résumer, c'est beau quand vous parlez du commerce, ça donne envie, on sent qu'il y a de la passion, vous donnez des conseils, il y a le côté humain, il y a les habitudes qui se créent, les discussions, mais alors comment on est arrivé à des villes désertes? Qu'est-ce qui... Bridget, peut-être, a changé par rapport à il y a 30 ans?
4: Alors, moi, je pars du principe que nos parkings, nos business, ou parkings payants, c'est compliqué. Alors, nous, à Saint-Cyr, on n'est pas trop embêtés quand même à ce niveau-là, parce qu'on n'a qu'un parking payant, et beaucoup sont gratuits. Donc, venez sur Saint-Cyr-sur-Mer. Après, c'est la concurrence déloyale, enfin, dans notre cas à nous. Nos marques nous vendent à nous, mais vendent aussi sur Internet. Oui. Donc, ils font des last chance, des ventes privées en permanence. Donc, déjà, par nos propres fournisseurs. Et puis après, il y a, bon, Internet, bien entendu, là, c'est d'année en année, on l'entend, hein, des millions de colis tous les jours. Donc, ça, c'est vrai que c'est un problème. Les grosses plateformes qui ont toutes les fins de série, et ou sinon, nous, je sais qu'on a vraiment un lot de clients qui est très fidèle, très très très fidèle, qui reviennent, qui attendent nos nouveautés, et ça nous demande beaucoup de digitalisation, hein, puisqu'on est de longue sur les réseaux, ça prend énormément de temps, ça c'est l'envers du décor. Il faut carrément des personnes dédiées complètement. À cette cause, quoi.
1: Mais c'est juste que, oui, et pour revenir à ce qui était dit juste avant, en tout cas par rapport au fait de la rencontre entre les commerçants, c'est vrai que j'ai réfléchi en me disant, tiens, c'est vrai que Benoît, en y réfléchissant, il y a quand même deux, trois commerçants qui, au lieu, c'est un peu compliqué quand tu les mets dans la même pièce. Donc c'est vrai que, bon, moi je reviens, il y a un mot qui m'est revenu, je sais pas pourquoi, tout à l'heure, en disant que c'est encore une commerçante qui récemment parlait de la morosité ambiante, qui est compliqué dans le rapport client-commerçant, mais qui est compliqué tout simplement dans le rapport humain. Et en fait, ça répond aussi un peu à la question qui est posée de pourquoi il y a peut-être cette dégradation. Ben, c'est que déjà, il y a une morosité. Donc, il n'y a plus forcément l'envie de se dire, tiens, je vais prendre le risque de d'ouvrir un magasin. Parce que, enfin, et c'est pas du tout une critique en MSRM, mais c'est quand même plus confortable de dire, ben, j'ai une certaine stabilité, une certaine vision, même si on sait que ben, parfois, il y a des patrons qui sont pas forcément agréables. N'empêche qu'il y a une stabilité économique qui fait que j'ai pas spécialement envie de prendre le risque. Alors pourquoi moi je prends un risque et pas un autre? C'est toujours un peu la même question de pourquoi je me dévoue à faire ça. Et en fait, c'est vrai qu'il y a aussi le contexte économique qui fait qu'on n'est pas spécialement encouragé à venir s'installer en centre-ville. On n'a pas forcément une aide, ne serait-ce que déjà économique pour le faire. On a même une aide, tu viens de parler de la digitalisation. Ben aujourd'hui, faut se rendre compte que le commerçant, il doit être et comptable et commercial, et il doit faire la logistique, et il doit faire les réseaux sociaux, et en fait, il a que deux mains. Et s'il fait pas une de ces choses, c'est bancal, ça marchera pas forcément aussi bien. Du coup, il va être déçu, du coup, il va plus aller, puis du coup, il va vendre très vite son commerce, et puis du coup, on va dire cet emplacement, il marche pas. Ça, c'est aussi la grande phrase, c'est l'emplacement qui marche pas.
7: Alors moi, j'ai juste quelque chose que je voudrais apporter par rapport à ce que tu viens de dire, Benoît, c'est que alors, j'ai pas d'exemple à donner, et c'est pas le but, mais lorsque vous êtes dans un commerce, lorsque vous arrivez dans un commerce, moi, je fais du détour sur certains commerces de la ville dans laquelle j'habite, parce que j'ai un bonjour, parce que j'ai un sourire, ouais, parce que j'ai quelque chose de différent, et on revient toujours à la démarcation, on revient toujours à l'humain, on revient toujours à ça. Et à un moment donné, des fois, vous rentrez dans des commerces, qu'ils soient en centre-ville ou pas, lorsque vous rentrez, vous leur dites bonjour, on dirait qu'on vous dit au revoir.
1: C'est vrai.
7: Donc, je veux dire, à un moment donné, ces gens-là, malheureusement, au bout de quelques mois, c'est eux qui se plaignent de dire « Oh, mon commerce, il marchait pas. » Oui, mais à un moment donné, voilà quoi.
1: Alors, je te rejoins à 100%. Et alors là, ça me permet de me rappeler, à un moment, on cherchait une vendeuse pour un magasin éphémère qu'on a ouvert sur Sifour. Et puis, on fait passer des entretiens. Puis, ce qui est rigolo, c'est que celle qu'on a retenue, c'est pas celle qui avait les qualifications. C'est celle qui arrive en souriant à l'entretien, qui m'a dit bonjour, qui m'a dit au revoir, et qui m'a dit merci. Donc, c'est vrai que bon, après, par rapport à un autre, j'ai appris que ça s'appelait le SBAM et qu'on apprend ça, apparemment, en BTS, force de vente, peu importe. Mais c'est vrai qu'effectivement, ce sourire bonjour, au revoir, merci, bah, c'est une base du commerce. Et moi, aujourd'hui, c'est la seule chose que je regarde en entretien, parce qu'en 20 minutes d'entretien, on sait jamais comment est la personne. Par contre, quelqu'un qui arrive en faisant la tête à l'entretien,
3: ça va pas être très vendeur.
1: C'est mal parti, mais c'est vrai qu'effectivement ça tient entièrement raison. Oui,
7: le parcours client, si on peut passer appeler ça sur un cours de technicité, le parcours client, c'est quelque chose qui est la vente, ça vient juste après le prix, que ce soit cher ou pas, internet, peu importe. Mais si la base n'est pas respectée, quand on a envie de monter une maison, si on la monte sur des fondations qui sont bancales, la maison elle s'écroule et elle est pas construite.
3: Mais aujourd'hui on parle de parcours client, mais est-ce que finalement, c'est peut-être pas déjà une problématique côté client, c'est-à-dire que aujourd'hui, les horaires, le rythme de vie, le télétravail, les livraisons à domicile, tout ça, ça a changé la façon de consommer. Donc, avant même qu'ils viennent ces gens-là dans les petits commerces,
7: tu sais, quel est votre avis là-dessus? Je pense que Luc, si à un moment donné, tu as un client qui moi me dit, je peux venir qu'à 19h30, je ferme à 18h30, je reste moi à 19h30.
5: Bien sûr.
7: J'ai pas de problème là-dessus. Si le client me dit, je peux passer qu'entre midi et deux.
3: Oui, mais déjà, il fait cette démarche de passer un coup de fil et de dire, est-ce que je peux venir à 19h, vous êtes ouvert, machin.
7: Ou un coup de fil ou une visite. Un client qui vient de visiter et qui te dit, écoutez, demain, je peux passer que demain entre midi et deux, ben, demain, je suis là, oui. Et j'ai pas de problème là-dessus.
3: Pierre?
9: Oui, c'est l'avantage du petit commerce, normalement, c'est d'être adaptable et de s'adapter à son client. J'ai des souvenirs dans une commune qui était en périphérie d'une très grande ville, que les boulangers s'adaptaient au retard de train. Parce que, les clients qui rentrent par le train.
3: Oui, parce que c'est ça, après les grandes enseignes.
9: Si le train a 10 minutes de retard et que, à cause de ça, ils n'ont pas de pain, ben, ils vont acheter leur pain dans leur ville de travail et non pas dans leur ville de résidence parce qu'ils savent qu'ils auront du pain avant de prendre le train. Alors que si le commerce s'adapte à leurs besoins, et ensuite on a modifié les choses puisqu'on a fait un dépôt de pain à la gare.
3: Donc finalement c'est un faux problème. On est en train de dire que peut-être que ce nouveau rythme de travail des gens, le fait qu'ils rentrent tard ou alors qu'ils restent chez eux, qu'ils sortent pas finalement pour aller acheter leur pain en plein milieu de l'après-midi,
9: c'est pas forcément un faux problème, mais on s'adapte puisque par exemple nous chez nous il y a des fortes chaleurs. Je sais pas chez vous, mais moi entre 14 et 15h30 j'ai du mal à avoir quelqu'un.
3: Pareil.
9: Eh bien, en été, je suis fermé jusqu'à 15h30. Parce que ça sert à rien d'être là. Par contre, à 19h30, les gens peuvent venir. Ils remontent de la plage, ils passent chez moi, il n'y a aucun souci. J'aurais pas le même horaire en plein hiver. Parce que j'ai la facilité, étant un petit commerçant, de m'adapter à mes clients. De la même façon, si je suis, je sais pas, chocolatier, à la période de Noël ou de Pâques, je vais ouvrir plus qu'au 15 août. Quoi, ça me paraît.
3: C'est du bon sens.
9: Ça me paraît logique. Alors que l'Intermarché, il est ouvert de telle heure à telle heure, tous les jours, sur tous les jours fériés.
3: Ou le Carrefour, le Auchan, faut qu'on cite plusieurs marques.
9: Ouais, on n'a pas le choix.
3: Pardon.
5: La grande distribution
9: en général.
5: Mieux, ouais. À des amplitudes horaires.
9: Voilà. Et quant à l'achat sur Internet, il faut pas hésiter à expliquer. Quand on peut expliquer, c'est-à-dire qu'on rencontre la personne, que l'achat sur Internet est souvent un leurre. Si vous achetez un magnète personnalisé sur Internet, vous le payez deux fois plus cher que chez moi. Alors que vous avez l'impression
3: Si vous achetez,
9: alors là encore, je vais pas citer une marque, mais dans une grande surface du groupe Auchan, un vélo.
7: J'ai pas cité la marque du vélo.
3: La marque du magasin, mais
9: vous aurez ce pour quoi vous payez. Vous aurez pas la même chose si vous allez chez un petit revendeur qui écoute votre demande, j'allais dire doléance, c'est même pas une doléance, c'est votre demande, la définition de votre besoin et qui va vous conseiller sur votre achat. Alors je suis peut-être un vieux et je le revendique, mais quand je pianote sur Internet, j'ai tendance à me fier à ma seule compétence. Je suis pas un expert en vélo, je suis pas un expert en automobile.
3: Pas influencé par les influenceurs.
9: Mais du coup, je vais faire un choix basé sur quoi? L'esthétique et éventuellement le prix. ça répondra pas forcément très bien à mon besoin. Si je rencontre Daniel et que je lui dis, voilà, ma voiture est tombée en panne, voilà mes besoins, voilà le nombre de kilomètres que je fais par an, etc. J'ai besoin de ça pour transporter tel volume. Il va me dire, ah bah tiens, dans la gamme, il y a plus ça qui correspond à ton besoin que ça. Et il va me citer des véhicules auxquels j'ai pas forcément pensé. Si je vais tout seul sur un site internet pour essayer de passer par la Pologne, la Belgique et d'autres pays pour récupérer 2% ou 3% moins cher que chez Daniel, je vais peut-être pas acheter le véhicule dont j'ai besoin. Quant aux vêtements, alors je suis le mauvais client, hein, je suis pas un fashion victime, mais le fait d'essayer et d'avoir l'avis de quelqu'un, ça me paraît être extrêmement important. Où est-ce que vous trouvez ça, à part dans le petit commerce? Mais il faut avoir, en effet, des jeunes femmes ou des vendeurs qui aient le sourire, qui vous engueulent pas si vous essayez votre troisième tenue.
3: Qui prennent le temps.
9: Et qui prennent le temps de vous conseiller. Et
5: qu'il faut être formé aussi à la colorimétrie et la morphologie, parce que les femmes sont différentes, les mettre en valeur.
3: Ça, c'est l'expérience, savoir expliquer ça aux gens.
9: Je te rappelle que t'as aussi un magasin homme.
5: Oui.
3: Trois magasins. Et même enfants, s'ils en ont un,
4: il y en a
3: aussi,
4: maison,
3: chère.
5: La famille, de 0 à 99.
3: Voilà.
4: Ce qui est difficile pour répondre à la demande, c'est comment les faire venir avant qu'ils aient, avant qu'ils cliquent, quoi.
3: C'est ça. Parce qu'ils peuvent cliquer 24 sur 24, 7 jours sur 7.
4: Et surtout la génération inférieure à nous. Parce que nous, à la limite, c'est la quali qui compte. On est toujours dans tout quali, hein. Mais la génération, les 30, 40 ans, c'est beaucoup plus compliqué.
3: Voir en dessous, c'est aussi le prix. Et maintenant, la seconde main qui arrive énormément. Donc on va y venir justement.
2: Oui, pour revenir tout à l'heure juste un peu aux influenceurs, à Internet, etc. Est-ce qu'aujourd'hui certains commerçants n'ouvrent pas aussi une boutique pour les mauvaises raisons? On voit souvent des jeunes ou des moins jeunes, hein, à France Travail dire ah ben au moins j'aurai pas de patron, je fais mes heures. Je pense pas que quand on devient commerçant, c'est ce qu'il faut regarder en premier.
1: Et c'est pour ça que tu reviens au début du débat où je te disais pourquoi. Pourquoi tu viens?
3: Pourquoi tu ouvres un commerce? Yves, c'est clair, voilà, il a expliqué le pourquoi.
1: Il y a un moment où nous, au lieu, on avait pléthore de tout le monde, c'était découvert une passion pour l'onglerie.
3: Ah, il y en a partout maintenant.
1: Il y en a partout. Mais très bien, moi j'ai rien contre le fait. Moi, je suis pas particulièrement concerné par la chose. Et peu importe, moi, du moment que ça marche un peu. Mais c'est vrai que du coup, forcément, il y a un moment, je vois que un tel a fait ça et ça marche, et je vais le faire parce que ça marche. Non, fais-le parce que ça t'intéresse.
2: Mais est-ce que ces personnes-là au final, c'est pas eux qui contribuent à la désertification des centres-villes.
1: Vous savez, c'est un peu comme tout, il y a toujours les effets. Alors, c'est fait de mode, en fait, en ce moment, c'est ça qui est tendance. Donc, du coup, vu que c'est ça qui est tendance, je vais le faire parce qu'en ce moment,
3: c'est ça. Parce que tout le monde le fait. Et puis,
1: forcément, moi, je reviens à ce que je disais, hein, à ce que j'ai avant. Bah, à un moment, on avait tout le monde qui a fait de la vapote à un moment. Ça aussi, ça a pris énormément de place dans nos centres-villes parce que c'était la vapote. Aujourd'hui,
3: en ce moment, ça se transforme avec du CBD, voilà. Oui, enfin, ça commence à être réglementé, puis ça va disparaître.
1: Et moi, je leur souhaite vraiment sincèrement et profondément de marcher à chaque fois, mais sauf que c'est des marchés qui sont même presque trop spécialisés.
3: Et éphémères, au final.
1: Et au final, deviennent éphémères parce que, c'est des effets de mode et c'est pas des effets d'une certaine temporalité. Moi, je vois, alors, vous pourriez me dire, oui, mais t'es bien gentil, toi, que tu arrives avec le nougat, c'est plus quand même très, tout à fait à la mode. Et pourtant, nous, on n'a jamais vendu autant de nougat qu'en ce moment. Et pourtant, on navigue beaucoup sur la tradition des 13 desserts, qui est quand même pas quelque chose qui soit particulièrement à la mode, à mon grand regret. Mais c'est vrai que ça fait partie nous, notre force, je pense, c'est que par exemple, dans le monde de la confiserie, nos clients savent qu'on a une tendance à se renouveler de manière très régulière, à se remettre en question, à essayer d'être à l'écoute aussi du client, parce que on parlait du fait d'avoir un sourire bonjour, avoir un merci. Mais c'est vrai que souvent, il y a aussi des gens à qui on leur fait la remarque, mais de toute façon, c'est parce qu'on n'y a pas compris, ou qui vont mal parler au client, et après qui vont s'étonner que le client, on le sait bien, un client insatisfait, c'est celui qui a offert beaucoup de mauvaises com. Un client satisfait, il vous fera très peu de bonnes com. Mais si vous occupez pas de l'insatisfait, il faut s'occuper des deux, hein, attention, je dis pas le choix.
3: C'est tellement facile, en plus.
1: Mais l'insatisfait, lui, il va y mettre tout son cœur et toute son âme à vous faire la plus mauvaise pub au monde.
3: On a aussi une autre problématique. Oui.
9: Oui, je voulais juste rebondir sur ça fait deux fois que tu utilises le terme désertification des centres-villes.
3: Oui.
9: Je pense que la première cause de désertification des centres-villes, ça s'est vu dans des grandes communes souvent, c'est qu'on a attribué des baux commerciaux
4: précaires.
9: Alors, pas forcément, mais à des boutiques qui étaient toutes du même type. C'est-à-dire les boutiques de marque dans la fringue. Ça, toutes les boutiques de marque, elles sont toutes en train de fermer. Et tous les petits commerces locaux n'ont pas été remplacés par des petits commerces locaux, mais par des grands, par des grandes enseignes. Les grandes enseignes, ça travaille au chiffre. Si le chiffre est bon, on met 3 à 4 vendeurs et on

0: s'est dit, tiens, ça va être la rue de la SAP, ça va être la rue de la haute technologie, ça va être la rue du téléphone. Alors ça, c'était la grande mode pendant un temps, il y avait des boutiques Orange partout. Maintenant, Orange a compris que ça servait à rien d'avoir des boutiques, ils ont tout fermé. Mais ça crée des déserts, parce que le petit commerçant qui était entre...
1: Alors, faut encore citer plein de marques, planté, donc, au final.
0: Plein de marques de fringues, deux marques de chaussures, Orange, Bouygues.
1: Il se retrouve avec plus rien autour de lui.
0: Il n'y a plus rien autour de lui. Il est tout seul au milieu d'un no man's land et sa boutique ne tourne plus. Si on remplace le petit commerçant qui faisait des pâtes fraîches par un petit gars qui fait, je sais pas, moi, du fromage battu, il a 9 chances sur 10 de fonctionner. Ouais. Si on fait des choses de marque thématique, de marque nationale, on va à l'échec.
1: On va s'intéresser dans quelques secondes, on revient sur votre radio, on va être un peu focus sur le pouvoir d'achat.
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1: Après avoir effectivement parlé des centres-villes qui se vident, beaucoup d'habitudes de consommation qui changent, il y a une question clairement incontournable, c'est le prix. Est-ce que le local est devenu trop cher ou pas? Beaucoup d'habitants aimeraient consommer local, soutenir les commerces de proximité, c'est ce qu'on entend énormément, faire vivre leur centre-ville, mais dans le même temps, il y a les budgets qui sont de plus en plus serrés. Alors, est-ce que vraiment le commerce local est devenu trop cher? Ou est-ce que c'est un cliché, clairement? Ou est-ce qu'on oublie parfois, tout simplement aussi, peut-être que derrière un prix, on l'a dit tout à l'heure, il y a aussi bon, les charges, le loyer, il y a un conseil, il y a un service en plus finalement. Est-ce que ces commerces de proximité sont-ils forcément plus chers que les grandes enseignes ou pas? Benoît, vous, allez Pierre, je sais pas qui veut se lancer.
0: Alors moi
1: allez,
0: j'en Pierre. Parlais tout à l'heure avec la entre guillemets la fausse impression.
1: Dans ton cas de figure.
0: Dans mon cas de figure. Mais c'est vrai dans plein de domaines. Si je vais acheter un article dans un magasin de vêtements, il faut que je compare ce qui est comparable. Et souvent, ça n'est pas tout à fait le cas. On a la comparaison entre le t-shirt de marque que va vendre Maison Inès, par exemple, et on va le comparer avec ce que je vais trouver sur Temu.
1: Ah oui, non, mais là, alors, c'est pas la même chose. Il faut comparer, voilà,
0: mais
1: c'est comparable.
0: Pas la même chose.
1: Je pense qu'effectivement.
0: Et dans nos commerces, on a bien sûr des charges, mais on a aussi une adaptabilité au pouvoir d'achat local. C'est-à-dire qu'on ne vend pas la même chose à un client ici que à quelqu'un qui serait dans le besoin le plus profond. On essaye de s'adapter, d'avoir des produits qui correspondent à notre zone d'achalandise. Et donc, si très franchement, si les clients ne cherchent que le prix, le commerce local ne pourra que difficilement s'en sortir.
1: Oui, c'est sûr. Si on se balade à Saint-Tropez, on va pouvoir trouver des boutiques de luxe. On va se balader à Saint-Cyr-sur-Mer ou à Lyon ou d'autres villes en France. On aura un autre style.
0: Voilà. Mais il faut être adapté à notre territoire. Je pense que c'est avant tout le cas.
3: Est-ce qu'il y a pas un problème de volume également, de volume de commerçants qui font la même activité? Alors, tout à l'heure, je parlais de part de marché. Pardon. Je suis rentré dans le côté un peu technique, mais je veux dire, quand on voit le nombre de pharmacies, par exemple, dans certaines villes, ou de coiffeurs qu'il y a dans certains villages, est-ce que c'est pas ça qui crée une espèce de, pas de désertification, mais de doute dans la façon de consommer, en se disant, par exemple, il y a, 15 boutiques de fringues, ou ainsi de suite, ben, peut-être qu'on va plutôt vers la facilité, plutôt que de se dire qu'on va faire tous les commerces. Je sais pas si c'est une simple question que je pose, mais, la facilité, aujourd'hui, à travers un téléphone portable, de pouvoir effectivement commander quelque chose d'une marque, comme disait Bridget tout à l'heure, je pense que le volume de commerçants en fonction de la densité de la population est un élément qu'il faut prendre en compte également, parce que forcément ça crée des doutes sur le type de produit qu'on veut acheter, et puis du coup on va vers la facilité peut-être après derrière. Je sais pas, ton activité toi Pierre est assez précise, tu bien que tu aies de la concurrence, mais forcément tu n'as pas 15 boutiques
1: possiblement moins qu'effectivement Harmony et Bridget avec des boutiques de mode.
4: Il y en a
1: pléthore, donc qu'est-ce qui va faire effectivement la différence? Est-ce que les prix finalement, puisque c'est ça, on est focus sur les prix là, c'est plus cher, est-ce que c'est moins cher?
4: Nous, les prix sont imposés.
1: Voilà, après, donc s'ils sont imposés, c'est les mêmes prix.
5: C'est les mêmes prix qu'Internet, exactement.
1: Parce qu'il y a ce cliché aussi où les gens pensent que le petit commerçant local est plus cher que ce qu'on trouve finalement sur Internet ou dans la boutique qui va vendre la marque officielle.
5: Nous, on est vraiment au même prix, en plus, ils n'ont pas les frais de livraison, quoi. Ils peuvent essayer, prendre le temps. C'est compliqué de se tenir au même prix, mais on se tient au même prix, oui.
4: Oui, parce qu'encore une fois, il y a peut-être des commerçants qui n'ont pas joué le jeu à un moment donné et qui revendaient 3-4 fois plus cher des produits qu'ils achetaient sur des plateformes.
6: C'est totalement ça. C'est qu'il y a eu quand même aussi une période où on a des commerçants qui ont clairement abusé des prix de gros qu'ils pouvaient avoir et qui, du coup,

0: survendait les produits. Du coup,
1: est-ce qu'ils le payent encore, ça, aujourd'hui? Aujourd'hui, c'est plus le cas.
0: Ah non, mais aujourd'hui, non. Parce qu'on
1: tout le monde s'est rallié.
0: Tout le monde peut comparer très facilement les prix.
1: Ah oui, mais même dans un magasin, il y a des gens qui rentrent dans les boutiques, qui regardent, hop, tel machin, elle la vend 50 euros,
0: regarde, il y a des applications là-dessus. Après, c'est un peu particulier dans mon commerce, puisqu'à la Maison Jonquier,
2: oui,
0: forcément.
2: C'est très spécifique.
0: C'est très spécifique. On vient aussi, les gens,
1: c'est l'artisanat. C'est l'artisanat.
0: On vient dans une entreprise qui a 140 ans. On vient pour le moment. On vient pour plein de choses. Surtout que maintenant, on a ouvert un salon thé restaurant juste à côté. Donc, il y a double raison de venir. Mais c'est vrai que sur cette question d'un petit peu de la guerre des prix, moi, en tout cas, c'est plus pour les auditeurs que pour le débat, j'ai envie de le dire. C'est vraiment sortez de l'idée que les prix sont plus chers dans les centres-villes. Je vous assurais que moi, je l'ai vu au quotidien. Je le vois vraiment, en tout cas, vraiment sur le territoire d'Olioul. Et entre les prix du centre-ville et les prix de la grande distribution, on est même souvent moins cher.
1: C'est ce que j'allais dire.
0: On est même souvent moins cher.
1: J'ai vu un magasin dans une autre commune, pas très loin, sur le Bossé, pareil, qui fait du déstockage, etc. Et il est moins cher que les grandes enseignes.
0: Même sans parler de
1: préférer des Français,
0: de boutiques qui ont des prix bradés. C'est qu'en fait, souvent, des prix beaucoup plus justes. Et je ne critique pas la grande distribution. La grande distribution, en fait, elle vous appâte avec des tas de systèmes dont on parlera peut-être après, qui fait que vous dites oui, je paye un peu plus, mais j'ai des remises, oui, mais j'ai des offres, et ainsi de suite.
1: Mais c'est pas mieux sur les plateformes en ligne, hein, pour parler des géants comme Amazon, il n'y a pas que, mais effectivement, où les gens ont cette facilité, alors qu'au final, c'est peut-être moins cher d'aller chez son petit commerçant du coin.
3: Il ne faut pas oublier qu'on leur a appris aussi. Hein.
1: Oui,
3: on leur a appris il y a 6 ans en arrière. Hein. Oui, lors de la période que nous avons connue de la pandémie, on leur a appris comment faire pour ne pas se déplacer pour acheter quelque chose.
1: Tout à fait.
3: Ça a duré quelques mois.
1: C'est vrai aussi.
3: Et ensuite, il y a eu une espèce d'acclimatation à tout ça. Rappelez-vous, si vous n'avez pas la mémoire trop courte, avant 2020, il y avait certainement beaucoup moins de transactions qui se faisaient sur les téléphones et les tablettes et les ordinateurs. Là, on leur a appris comment faire, nous.
1: Peut-être, mais il y a aussi ces raccords avec notre première partie d'émission où on parle effectivement des horaires et du télétravail. Ça s'est développé. Donc les gens sortent moins.
0: Oui, c'est grâce à
3: le télétravail.
1: Tout est lié.
3: C'est un problème à part entière. Le télétravail aujourd'hui, on peut en discuter des heures, mais à un moment donné, le télétravail pour un commerce de proximité, pour moi, n'a pas lieu d'être, puisque justement, les clients sont à la recherche d'un conseil et d'un aspect humain et d'un échange verbal, un échange physique avec la personne. Moi, je veux dire, à titre perso, par exemple, je n'ai rien contre les banques en ligne, mais je n'irai dans une banque en ligne. Pour moi, c'est inaudible. Pourquoi? Parce que je veux voir mon banquier, je veux discuter avec lui, je veux faire ce qu'il faut. Et à un moment donné, donc en 2019, avant la pandémie, il y avait moins cette possibilité de pouvoir acheter sur Internet tout de suite. Le problème, c'est que quand il y a eu la pandémie, les potentiels clients se sont mis à acheter sur Internet et on leur a appris comment faire, tout simplement. Et puis après, c'est malheureusement, le soufflet n'est pas assez retombé pour qu'on puisse rester sur quelque chose de beaucoup plus direct. Voilà, le canal direct n'existe.
0: Ouais, mais moi, là-dessus, pour le coup, je pense qu'on y serait arrivé de toute façon, parce que l'évolution
4: allait dans temps.
0: C'est juste que ça a malheureusement accéléré ça, mais c'est inévitablement, on sera arrivé sur de l'achat en ligne parce que les solutions, elles connaissaient déjà. Nous, on faisait déjà de l'e-commerce sur Internet. Auparavant, sur notre propre boutique, on voyait ça et on voyait des gens qui étaient très heureux de pouvoir commander sur Internet. Mais c'est vrai que par contre, ce qui est aujourd'hui, c'est qu'on n'a pas forcément accéléré aussi les petits commerçants pour répondre aussi à ce besoin du en ligne.
3: Je pense que Benoît, dans ton activité, c'est quelque chose qui est inéluctable de pouvoir se dire que le gars qui habite à Melun,
1: là-bas.
3: Je pense que lui, c'est important qu'il puisse se dire qu'il va commander des produits artisanaux parce qu'il veut, parce qu'il est venu un jour sur Lioul et où c'est un peu comme dans toutes le côté artisanal des activités de bouche. Et donc, on a facilité, effectivement. Mais par contre, pour un habit, pour une voiture, pour un magnète, pour un vélo, on a besoin de conseils. Moi, à titre perso, j'ai fait du padel et je ne me voyais absolument pas aller acheter une raquette. Ça rejoint ce que disait Pierre tout à l'heure. Je ne me voyais absolument pas acheter une raquette de padel n'importe où, quoi. Sur Internet, il va falloir que j'ai des bons conseils. Et après, il y a des gens qui sont dénués de tout scrupule que vous devez connaître, Bridget et Harmonie. C'est des gens dénués de tout scrupule qui n'ont pas excusez-moi du terme, ils n'ont pas de race, qui vont se renseigner dans le magasin commander sur Internet. Donc ceux-là, de toute façon, ça n'aurait pas été des clients à la base. Donc il ne faut pas avoir de regrets ni de remords. Mais la réalité, c'est que le client se présente chez nous. C'est pourquoi il se présente chez nous. Qu'est-ce qu'on a fait comme démarche pour qu'il se présente chez nous? C'est assez difficile de leur faire franchir le pas de la porte. Même quand on fait des événements, même quand on fait des inaugurations, il faut maintenant aller les chercher chez eux parce que forcément, Internet, c'est beaucoup plus facile.
5: Donc pour revenir à la question du prix et vraiment du pouvoir d'achat,
2: Je suis tout à fait d'accord avec ce que tu disais tout à l'heure, Benoît, de dire que il y a un effet de préjugé, comme quoi le centre-ville est plus cher qu'ailleurs. Je prends un exemple simple, je vais pas parler que de magnettes parce qu'on n'en mange pas, mais à Saint-Cyr, on a un commerce de pâtes fraîches qui est excellent. Excellent commerce de pâtes fraîches.
0: Juste derrière celui de Rioule.
1: Oui, il y en a aussi un Sifour les plages.
2: D'accord.
1: Il y
2: en a partout. Non, en fait, c'est dans la cité 3, même
1: ça
2: si c'est pas des marques.
1: Ouais. Ouais.
2: Non, non, mais voilà. Ouais. Donc à Saint-Cyr, on en a un qui est excellent. Et si on compare de la très bonne qualité en centre-ville à la très bonne qualité en grande surface, il est moins cher que la grande surface. En étant excellent. Et moi qui ai la chance ou la malchance de vivre seul, je prends la quantité exacte de pâtes que je veux, au lieu de m'acheter un paquet que je vais être me forcer à manger sans trop de difficultés.
1: Oui, c'est bon.
2: Me forcer à manger. Donc je vais, parce que je vais dans un petit commerce, ne pas prendre ma voiture, ne pas polluer, consommer du gasoil hors de prix, etc. Acheter que ce dont j'ai besoin et en plus moins cher que la grande surface qui va générer un emballage, etc., etc. Oui. Donc, il faut essayer de trouver le côté positif du centre-ville et le prix en fait partie. Parce que quand je rentre dans une grande surface, je me fais avoir par le paquet de bonbons qui est à la caisse.
1: Ah oui, à la fin, on ressort avec
2: un paquet de trucs. Par le, voilà, je venais acheter un kilo de sucre et je ressors, je remplis le coffre de ma voiture.
5: Mais vous, au final, vous êtes sensibilisé, vous êtes concerné, donc forcément vous vous apercevez de tout ça. Yves, toi qui vas te lancer, est-ce que avant d'être dedans entre guillemets, tu voyais aussi tout ça?
6: Pas forcément. Après, en tant que consommateur, moi personnellement, j'étais beaucoup dans ce truc-là du contact humain. J'ai toujours été plus là-dedans. Donc acheter sur internet, ça n'a jamais été honnêtement mon truc. Je préférais aller au magasin. Donc avant, j'étais dans le bâtiment, donc je voulais acheter un outil, j'allais au marchand de matériaux qui était à côté de chez moi, parce que il y avait ce contact humain et de savoir que derrière, si j'ai un souci, la personne est là pour me renseigner, pour régler le problème, ce qu'on n'a pas forcément sur internet. Ça veut dire que je parle pour moi principalement, ou même pour les vêtements. Vous achetez un vêtement ou un vélo sur internet, vous allez le recevoir. S'il y a un problème, en fait c'est la misère, parce que il faut envoyer des mails, il faut avoir quelqu'un au téléphone, machin, il faut renvoyer. Alors que si c'est un commerce, vous allez avoir le vêtement en face de vous, vous allez le voir directement, et s'il est abîmé, on vous le change de suite. Si ça va pas, vous pouvez l'essayer. Un vélo, c'est pareil. Moi, les partenaires que j'ai, le prix de vente que je vends, c'est le prix que mon fournisseur le vend sur Internet.
1: Voilà, donc c'est ce que j'allais dire.
6: Oui, la seule différence, c'est que moi, le vélo, je le reçois, je le monte, je le prépare pour le client, et je vais lui donner toutes les explications qu'il y a à faire pour avoir une durée de vie plus importante pour le vélo. Alors que quand il le reçoit chez lui, il faut qu'il le monte et il a aucune explication.
5: Donc mais ça, t'en avais conscience avant déjà, toi.
6: Oui.
5: Parce que forcément, tous ceux autour de la table, visiblement, on avait compris que vous en avez conscience, mais parce que ça fait des années que vous êtes dans le commerce. Et toi, Yves, qui était salarié et consommateur lambda, j'ai envie de dire, tu avais quand même cette sensibilité de te dire, ça apporte tout ça.
6: Ah oui, oui, j'ai toujours été dans ce truc-là du commerce de proximité. Pour moi, c'est quelque chose d'essentiel.
1: C'est peut-être pour ça qu'effectivement, tu ouvres un commerce, parce que c'est pas du tout la majorité des gens. Et voilà, c'est le message qu'on essaie de faire passer aux auditeurs, là. C'est que clairement, aujourd'hui, ce qu'on est en train d'entendre autour de la table, c'est que c'est pas plus cher d'aller acheter chez les commerçants locaux. Il y a même le service en plus, finalement. Donc, pourquoi acheter un vélo, une robe, ou autre chose, ou un magnète sur Internet? Alors, au final, on va le payer le même prix, si c'est pas même moins. Mais même si c'est le même prix, de toute façon, on l'a à côté, et en plus, on a le service, le conseil.
3: Donc,
1: en fait, c'est tout bénéfique, le petit commerce.
3: Luc, j'aurais même tendance à dire, parfois, à quelques euros près, bien sûr, en fonction de la CSP de la personne qui achète et tout ce qui s'en suit, on peut pas dire non plus que ça. Mais parfois, moi, je me dis, parce qu'il me le monte, parce qu'il me conseille, parce qu'il va me dire exactement ce qu'il faut que je prenne par le truc. S'il y a très peu d'écart avec Internet, je préfère peut-être payer le conseil et d'aller vers quelqu'un.
1: Parce que vous êtes tous des commerçants et vous êtes sensibilisés à ça. Là, on s'adresse à nos auditeurs et c'est faire modifier les mentalités au final.
3: Je vais corroborer ce que disait Pierre tout à l'heure sur le fameux commerçant dont on ne va pas citer le mot. J'en ai très envie parce que c'est quelqu'un de absolument formidable. Il vous accueille, que vous arriviez à midi, alors qu'il ferme, il vous accueille, il vous sourit, il a le petit geste pour dire, tiens, je t'ai mis un peu plus de parmesan, mais il est vraiment exceptionnel. Et ça, c'est effectivement le prix, moi, très sincèrement.
1: C'est pas le prix au final, ça.
3: Je ne le connais pas, Luc.
1: Voilà.
3: Quand je vais acheter des pâtes chez lui, je ne connais pas le prix. Par contre, je sais qu'il va me sourire, qu'il va me dire bonjour Vincent, qu'il va me dire comment ça va, avec qui je vais discuter de la vie, locale, de la vie de tous les jours. Voilà, le seul point qui est important, c'est effectivement ce sourire dont parlait Benoît tout à l'heure.
7: Mais oui, c'est vrai humain. Que le pouvoir d'achat se resserre tellement que les gens sont à un euro près, quoi.
8: Après, donc, je pense que nous, on a un public qui est très averti, mais les jeunes aujourd'hui, ils sont, il faut qu'ils arrivent à comprendre que consommer moins cher, au final, ça coûte cher. Parce que racheter un manteau toutes les saisons à 80 euros, à la fin, nous, chez nous, on va peut-être payer un manteau 200 euros, mais on va le garder 5-6 saisons. Et ça, parfois, on s'en aperçoit pas parce qu'on veut juste toujours la nouvelle pièce, toujours le nouveau produit. C'est bien, mais aussi acheter de la qualité, au final, revient beaucoup moins cher qu'acheter toutes les semaines des t-shirts sur Temu qu'on va mettre une fois, mettre à la machine et après ne plus s'en servir. Peut-être mieux vaut le payer 10 euros de plus et le garder 2, 3, 4 saisons. Et ça, aujourd'hui, c'est, je pense qu'il faut essayer de le faire comprendre aux jeunes et c'est quand même difficile.
1: Ah, pareil. Peut-être que les jeunes, certaines le comprennent, mais est-ce qu'ils ont les moyens de le faire finalement? Parce que c'est ça aussi.
0: On parle déjà, mais il y a aussi les moins jeunes. Enfin, en tout cas, moi, je trouve que c'est multigénérationnel. C'est comment un commerçant construit son prix. Ça, c'est un peu une vraie question. C'est comment tu construis ton prix? Parce qu'en fait, le prix, on le sort pas tout d'un coup en disant, tiens,
1: évidemment.
0: Allez, hop, ça vaut 15, ça vaut 20, ça vaut 25, ça vaut 1000. Et puis, débrouillez-vous avec ça. Et puis, si vous êtes pas content. Nous, nos prix, je pense que c'est pareil pour tout le monde autour de la table. On va les construire autour de plein de choses. Et ça, aujourd'hui, enfin, c'est là où ils doivent comprendre comment construire aussi. Et ben, on parle beaucoup de la grande distribution. Moi, je suis pas porte à porte pour eux. Même parfois, ça m'arrive de travailler avec certains. Donc, mais c'est juste que parfois, il y a des prix qui ont été construits de manière, vraiment pour réfléchir à faire de la marge là où je pense que, en tout cas, dans les commerçants que je vois durer, il y a une certaine honnêteté dans le prix et surtout que la principale base du prix, c'est la qualité du produit. On en a beaucoup parlé depuis tout à l'heure. Concrètement, aujourd'hui, un produit qui est de bonne qualité, c'est à peu près 50% du prix, tout ce que ça va vraiment coûter. Après, tout reste, c'est ce qu'on va appeler les charges fixes, avec tout ce qui est loyer, ainsi de suite, ainsi de suite. Mais c'est que c'est ça qu'il faut d'abord faire comprendre aux gens, c'est que derrière ce prix-là, c'est bien, le fait qu'on soit humain, le fait qu'on soit souriant, le fait qu'on soit accueillant, ça, c'est, entre guillemets, notre qualité.
1: Et ça n'a pas de prix, finalement.
0: Ça n'a pas de prix, ça n'a aucun prix. Tout le reste du prix, pour moi, et en fait, c'est là où moi, je trouve qu'il y a un manque d'éducation, mais ça, vous en avez d'autres qui en parlent. Beaucoup, je pense notamment à monsieur Mathias Bacchino qui parle beaucoup en ce moment de ça sur les réseaux comme LinkedIn, qui dit qu'aujourd'hui il y a un manque d'éducation financière en France. On ne nous apprend pas à l'école à acheter, on ne nous apprend pas à comprendre comment ça marche une entreprise, on ne nous apprend pas qui ai fait économie à l'école, alors oui, on m'a appris les grands principes, les grandes théories, mais le concret, le quotidien, je suis pas forcément au courant. Je me retrouve à 18 ans avec cette capacité d'avoir une carte bancaire, mais de pouvoir acheter, c'est bien, vous avez compris comment marche la banque, mais j'ai pas compris ce que j'achète vraiment. J'ai pas compris comment marche vraiment une entreprise, comment marche vraiment un commerce aujourd'hui.
5: Est-ce que c'est au rôle, du coup, plutôt, vu que c'est pas fait à l'école, des commerçants de le faire, sachant que les personnes forcément qui vont chez les commerçants sont peut-être un peu plus conscientes de ça?
0: Moi, je pense que c'est un peu notre parce que nous, on l'a beaucoup en ce moment sur les réseaux sociaux, on parle beaucoup, on a eu pas mal de commentaires d'autres fois en disant, on affichait le prix, et je vais en parler très clairement, nous, on a un gars qui est à 75 euros le kilo. Et il y a 10 ans, on était à 75 euros le kilo. Et 10 ans plus tard, on a 75 euros le kilo. Entre temps, il y a eu ce moment un peu fort d'inflation, et notamment, il faut le savoir, dans le monde de la confiserie, notamment sur le sucre, qui a pris une augmentation de 250%. Et nous, notre prix, il n'a pas bougé. Pourquoi il n'a pas bougé? Parce qu'on a très très peu de sucre dans notre produit. Donc de toute façon, ce qui reste à côté, c'est le miel et les amandes. Mmh. Bon prix, mais bon, globalement, ça va. Et en fait, par contre, on a vu nos concurrents nous rattraper au niveau du prix, mais nous, on n'a pas bougé. Mais c'est-à-dire qu'il y a 10 ans, j'étais honnête avec vous, et maintenant, je suis honnête avec vous. Et peut-être qu'avant, il y a peut-être une question à se poser sur le produit qui était construit auparavant et qui finalement, effectivement, lui a pris quasiment, je vous dis, certains autres nougatiers sont entre 55 et 60 euros le kilo, là où ils étaient à 35 il y a vraiment 10 ans. Donc on voit quand même qu'il y a une évolution chez eux de 20 euros le kilo. Moi, j'ai eu zéro. Donc c'est un peu là où on se dit, tiens, comment ils construisent un prix, comment ils réfléchissent le prix. Avant même de savoir si c'est cher ou c'est moins cher, il faut déjà savoir comment c'est construit.
3: Après, est-ce que c'est malhonnête de répercuter une augmentation de la matière première sur le produit qu'on vend?
0: Non, c'est pas vrai.
3: Ce qui est malhonnête, c'est de se dire que quand ça augmente de 250%, si le commerçant augmente de 400, là c'est malhonnête. Par contre, d'augmenter le prix de la matière première parce que la matière première augmenter le prix du produit, why not, quoi? C'est pas...
0: Je me suis mal exprimé, mais j'ai pas dit que c'était malhonnête, hein. J'ai juste dit qu'en fait, peut-être qu'il y avait un manque de conscience il y a 10 ans. Sur la valeur du produit. C'est-à-dire qu'en fait, il y a 10 ans, les gens se disaient, moi, je vais acheter moins cher. Mais en fait, t'achètes. D'accord. De fait, tu vas acheter moins cher. Mais d'ailleurs, justement, Harmonie en parlait très bien de la qualité du produit. Alors nous, le Nougat, bah, si vous le tenez pendant 4 ans, c'est vraiment bravo à vous, parce que c'est une belle résistance au fait de le manger pendant 4 ans.
1: C'est mais, plutôt ça, ouais.
0: Voilà.
3: On l'a pas goûté.
0: Je sais, c'est parce que je voulais pas influencer les débats.
1: Non, mais il nous a 10 kilos après dans les coulisses. Je ne vais pas le dire.
0: Mais voilà, mais c'est vrai qu'en tout cas, cette construction du prix, parce que pour revenir en fait au pouvoir d'achat, c'est d'abord, avant de penser juste si je vais gagner 1 euro ou 2 euros sur mon produit, bah oui, mais d'abord, il y a la question de qu'est-ce que je vais manger. Et c'est là où je reviens, en fait, de l'éducation financière, parce que là où vous mettez votre argent, c'est là où, vers quoi le monde va tourner demain. C'est-à-dire que si vous misez sur des gens qui vendent de la qualité, demain vous aurez plus de qualité. Si vous vendez votre argent sur des gens qui vendent moins de qualité, bah demain vous aurez moins de qualité. C'est inévitable.

0: que payer des impôts locaux, c'est aussi faire fonctionner le commerce.
1: Tout à l'heure, Benoît, du coup, je te disais, est-ce que c'est, vu que l'école ne le fait pas aux commerçants d'expliquer les prix, est-ce que c'est pas aussi, du coup, aux mairies, aux élus, de le faire?
2: Ah, parce qu'à un moment donné, faut bien.
1: Parce que ceux qui viennent, du coup, dans les commerces, forcément, qui sont un peu sensibilisés, mais comment on touche ces gens qui ne savent pas?
3: Alors, moi, je suis entièrement d'accord. Une mairie pourrait tout à fait le faire si elle arrive à trouver la place et le temps pour le faire. Parce que le problème, c'est derrière, on manque de formateurs, en fait, pour ça. C'est-à-dire que, un élu n'est, ça c'est très important de bien le comprendre. Un élu n'est ni un fonctionnaire, ni un salarié de l'État. C'est quelqu'un qui est là pour porter un message et le faire en sorte qu'il se réalise. Là, aujourd'hui, actuellement, je connais pas les personnes qui sont en capacité d'expliquer réellement comment donner ces leçons-là, entre guillemets, d'avoir cette ouverture-là. Mais moi, aujourd'hui, en tant qu'élu, si demain, il y a quelqu'un qui arrive en disant, bah, écoutez, moi, je suis prêt à proposer avec, je sais pas, au travers d'une association, une structure, mais on vous demande d'avoir une place et même d'avoir, pourquoi pas, des subventions pour avoir ce temps-là de formation. Ça, c'est le rôle de la mairie, d'être à l'écoute de ça, de dire, OK, mais on vous accueille. On va vous mettre en place des choses. Mais c'est qu'aujourd'hui, par un exemple très concret, ça me revient à l'esprit, c'est que chez nous, on accueille UFC Que Choisir à Olioul. Ils sont quand même assez présents sur le territoire. Ce sont des gens, c'est pas qu'un magazine, c'est pas qu'une vignette qu'on peut retrouver ces produits. UFC Que Choisir, c'est quand même des gens qui aujourd'hui s'engagent pour nous faire comprendre ce à quoi on est invité à choisir pour bien choisir. Donc ça existe. À nous, effectivement, en tant que mairie, de les porter, de les mettre en avant. C'est bon, je suis tranquille.
4: Ah oui,
3: on le fait. Donc.
4: Des campagnes de communication que la mairie peut mettre en place. Je sais que pendant le Covid, à Saint-Cyr-sur-Mer, il y avait consommer local, les petits drapeaux devant tous les commerces.
3: Oui, mais là, vous avez la région sud qui sort la marque sud pour les produits qui vont rejoindre. Enfin, donc ça existe, effectivement, mais c'est vrai que ça, je pense que sincèrement, et c'est pas parce que je suis dans ce camp-là, je pense que c'est fait. Est-ce que c'est fait assez? Certainement pas, ce sera jamais fait assez. Mais c'est vrai que si on commençait dès l'origine à avoir, mais c'est même pas tant une formation, c'est vraiment avoir cette prise de conscience, de savoir que ça fait partie de notre vie, en fait, ça fait plus partie de notre vie, que beaucoup d'autres choses, en fait, qu'on peut apprendre à l'école. En tout cas, ça, c'est vraiment un quotidien, là. Moi, j'avais rencontré un économiste qui me disait qu'il faut bien garder en tête que l'argent, c'est, avant d'être une valeur, c'est surtout un moyen d'échange entre les gens et un moyen d'échange humain, en fait, et un vecteur d'échange. Donc, mais sauf qu'on le maîtrise pas bien, ce vecteur d'échange.
2: Alors, justement, avant de clôturer finalement cette première partie et de dériver un petit peu sur les solutions et comment arriver à dynamiser ce commerce local, on va se retrouver dans quelques secondes et on vous dériviez très clairement sur cette partie de responsabilité citoyenne, finalement, ou de culpabilisation des utilisateurs. On revient dans quelques secondes sur votre radio.
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2: Justement, on entendait parler d'un label consommer local, il faut consommer local, etc. pour soutenir les commerces de proximité. Mais jusqu'où peut-on faire porter finalement cette responsabilité aux habitants? Est-ce vraiment un réflexe citoyen à encourager ou est-ce que ça peut devenir culpabilisant même, carrément, pour certains consommateurs? Quelle place finalement les habitants ont, selon vous, dans la vitalité des commerces de proximité? Qui se lance sur le sujet?
3: Ça, je crois que tu as répondu sur la vitalité. Tu nous l'as bien dit qu'effectivement, mais c'était s'engager à 80% dans sa région.
0: Oui, mais par contre, je pense qu'il ne faut pas culpabiliser les gens.
2: Faire culpabiliser les gens, parce qu'ils disent « oui, c'est à cause de moi si les commerces ferment, parce je ne vais pas consommer local ».
0: Ce n'était pas du tout mon discours. Le but, c'est de faire savoir qu'ils existent. On parlait tout à l'heure, Benoît, à la double casquette d'association de la triple casquette. D'association de commerçants, d'élus locales et de commerçants. Oui, il a une tellement grosse tête qu'il y a trois casquettes. Mais moi, je pense que les associations de commerçants et les mairies devraient pouvoir proposer des communications dans le sens de l'achat local. Alors, ça s'est fait beaucoup dans certaines communes pendant le Covid. Moi, je me rappelle avoir fait, pour une commune, une liste de courses et en cochant à côté de chaque article si je pouvais l'acheter dans la commune ou pas. Ah, pour montrer aux gens que toute leur liste de courses, ils n'avaient pas besoin de prendre leur automobile puisque en 200 mètres autour de la mairie, ils pouvaient trouver la totalité des articles dont ils avaient besoin. Parce que je pense que... Alors, je prends l'exemple de Saint-Cyr parce que c'est une ville que je connais bien, mais même moi qui suis commerçant, j'ignore encore tout ce que je peux trouver dans les commerces à Saint-Cyr. Parce qu'on n'a pas la connaissance totale de ce qui se fait.
2: Donc ça, tu penses que déjà, ça serait peut-être côté des mairies.
0: Des mairies ou des associations.
2: Un peu comme on a un bouquin de la liste des associations de la ville, que la ville édite, les villes éditent souvent, ben, un bouquin un peu plus clair qu'avec juste le nom des commerces, quoi.
0: Voilà, vraiment, ce qu'il y a dans les commerces, que font chacun, de la capacité à répondre le dimanche, des petites choses comme ça.
1: Genre, et même peut-être les commerces qu'il y a, parce qu'on ne se rend pas compte dans les centres-villes combien il y a de commerces.
2: Il y a énormément.
0: Je prends l'exemple de la ville de Saint-Cyr-sur-Mer. Nous sommes entre 1500 et 2000 numéros de Siret enregistrés. Il n'y a pas que des commerçants, il y a des artisans, des entreprises. Mais est-ce qu'on les connaît? Non. Donc actuellement, je suis en...
2: C'est ça, dans toutes les communes, effectivement.
0: Voilà, est-ce qu'on les connaît? Donc je suis pour un premier mode de connexion, qui est de dire... Créons des forums d'entreprises comme on crée des forums d'associations pour que le public sache ce qu'il y a comme entreprise dans ma commune, un jour dans l'année, mais aussi que nous, en tant que commerçants, moi j'ai des fois des gens qui viennent me voir pour me demander des renseignements sur un serrurier à Saint-Cyr. Je suis pas serrurier, mais j'essaye de répondre aux besoins. Et si chacun d'entre nous connaissions la quasi-totalité des autres commerces, on pourrait utiliser une certaine synergie de façon à, sans culpabiliser nos clients, mais au lieu de leur dire pianoter sur Internet, parce que s'ils pianotent sur Internet, ils vont pas chercher où régler mon problème de serrure à Saint-Cyr. Ils vont chercher un serrurier sur Internet. Donc on aura perdu le client. Donc essayons d'avoir... l'information, et c'est pour ça que moi je suis pas de ceux qui demandent beaucoup aux municipalités. La municipalité, elle a son job, moi j'ai le mien. Je demande aux municipalités ou aux associations d'être des facilitateurs. Il y a des moyens de communication, utilisons-le. Il y a des moyens de diffuser l'information, de réunir les gens, utilisons ces moyens. Mais plutôt que de culpabiliser nos clients, aidons-les à aller vers nos collègues, nos confrères, et éventuellement même nos concurrents. Je sais pas si on vient te chercher quelque chose que t'as pas et que tu sais que ton concurrent a.
6: Mais nous, on le fait.
0: C'est tout naturel de l'envoyer chez lui. Ça me paraît être une évidence.
3: C'est comme un BNI, en fait, c'est ça? Ouais, comme un BNI, mais voilà, très associatif.
2: Et on en revient à ce qu'on disait au début, jouer collectif, que les commerçants jouent collectif, que les municipalités.
1: Après, j'imagine que c'est pas évident, parce que Yves, par exemple, qui se lance dans les vélos, il a sa connaissance en vélo, mais être commerçant, c'est avoir aussi plusieurs casquettes. Donc bon, j'imagine que si t'es là, c'est que t'as compris que la communication, c'était important et qu'il fallait se faire connaître. Ouais, mais c'était pas évident pour tout le monde, parce que comme disait Benoît tout à l'heure, on n'est pas formé à devenir commerçant à l'école. Enfin, il y a même les écoles de commerce, même les écoles, on n'apprend pas concrètement à le devenir.
3: Non, mais par exemple, si on prend le cas de Yves, lorsqu'il va avoir son commerce, s'il a besoin d'un peintre pour faire la peinture de son local, il faudrait pas qu'il aille prendre un peintre qui soit sur Aubagne ou sur la Ciotat ou sur ainsi de suite. Il pourrait peut-être s'adresser à travers cette action-là, de se dire, je prendrai un peintre qui sera sur Saint-Cyr, et parce qu'il est sur Saint-Cyr, j'aurai droit à une tarification spécifique, parce qu'il y a cette, justement, corrélation.
2: C'est collectif.
7: Je pense que la mairie a un rôle à jouer là-dedans, parce que, donc oui, les commerces de proximité se meurent, mais je pense que si la ville veut garder ce noyau-là, ils ont un rôle important à jouer, dans le sens qu'il faut qu'ils participent à ça et qu'ils communiquent plus sur les commerces et ce qu'on peut trouver sur sa commune.
2: Alors, comme on a Benoît, justement, qui est élu à la mairie d'Olioule, est-ce que c'est des choses qui peuvent se mettre en place ou qui sont peut-être déjà en place d'ailleurs sur la commune d'Olioule?
8: C'est déjà en place, mais sauf qu'il faut garder en tête qu'aujourd'hui, quand on parle de la communication, notamment sur les réseaux sociaux, ben, il y a une armée, en fait, qui est de gens qui existent, et qui font déjà ce boulot-là, et chacun, je pense à pas mal d'influenceurs, on en parlait tout à l'heure, que c'est un peu une tendance en ce moment et que je trouve très bonne aussi au demeurant, qui mettent en avant leur expérience food, leur expérience vêtements, leur expérience style, leur expérience. Et en fait, finalement, ben, les mairies restent des mairies, en fait. Et ça, c'est des mairies qui ont des rôles aussi bien pour le commerce, que pour les écoles, que pour le sport, que pour la culture. Et en fait, on doit communiquer sur tout ça. On ne doit pas communiquer que sur les commerces. Vous savez qu'en commune de Lyon, on le fait énormément, puisque dès qu'il y a un nouveau commerce, il est mis largement en avant, tant sur les réseaux, que dans le magazine municipal, que dans l'inauguration auquel on invite, bien évidemment, les élus, et puis aussi la population à venir. Donc, on soutient, autant que possible. Après, la question, c'est aussi dans la durée. Ce lien-là, pour moi, et là, ça tombe bien pour moi, ça retombe plus sur l'association des commerçants. Et il y a une autre chose, parce que je réfléchissais en venant en voiture, parce que ça fait du bien de réfléchir parfois. On parle beaucoup de la dynamisation du centre-ville. Mais justement, en domination, il y a le mot dynamique. Et je pense que ça tient aussi au dynamisme du commerçant de s'impliquer. Et ça, c'est vraiment une invitation à tous les commerçants. Il faut s'impliquer. Vous ne pouvez pas attendre de la mairie, vous ne pouvez pas attendre de l'association des commerçants de vous mettre en avant, de venir faire votre vidéo, de venir faire vos posts, de venir... Parce que c'est ça qu'on nous donne parfois. On dit, je sais pas faire. Mais fais mal, c'est pas grave. Tu fais mal.
7: Il faut que tout le monde joue le jeu, que ça soit la commune, que ça soit le commerçant.
8: Je suis entièrement d'accord.
7: Voilà, mais c'est pas qu'un seul.
8: Quand la commune fait... j'en ai un très concret. Hein, sur quand la commune fait un article sur ses réseaux sociaux, sur le commerçant... Et que ce commerçant ne repartage même pas lui-même l'information.
2: Oui, c'est la page.
8: Je peux pas le faire à ta page. Je peux pas aller sur ta page Facebook, sur ton compte Instagram et le partager à ta place. Tu comprends que là, on arrive à la limite.
2: Oui.
8: Donc ça montre bien que les mairies peuvent faire ça. Ça, c'est même de leur devoir de mettre ça en avant. Et nous, en tout cas, au lieu, c'est ce qu'on fait. Maintenant, après, derrière, c'est là où on arrive à ce moment de faire oui, mais ça, c'est. Ah, tu comprends, ça, c'est pas mon domaine. Je me dis, si, c'est ton domaine. Parce qu'aujourd'hui, ça fait partie de ton quotidien. Quand tu es un article dans le magazine municipal, tu dois être presque fier. Je te demande pas de le mettre sur ta devanture de magasin. Mais.
1: À l'époque, ça se faisait, hein.
8: Ça se faisait.
2: Bon, ben voilà. Tout ça va nous amener, très bien à cette deuxième partie, hein. Puisque clairement, la deuxième partie, c'est comment on peut rendre ce commerce local à nouveau attractif. Clairement, quelles sont les solutions, des idées, des pistes. On en parle un petit peu, là, on commence à donner deux, trois ébauches. On va aborder ça tout de suite d'ici quelques secondes sur votre radio.
5: Faut qu'on en parle, seconde partie.
1: Dynamiser le commerce local ne peut pas reposer uniquement sur la bonne volonté des habitants. Les commerçants doivent aussi, donc c'est ce que disait Benoît, composer avec de nouveaux réflexes de communication, par exemple les réseaux sociaux, les achats en ligne, les horaires plus souples, les animations, la fidélisation, click and collect, etc. Face aux plateformes en ligne et aux grandes enseignes, le commerce de proximité doit-il se réinventer pour rester attractif? Avant d'ouvrir ce débat, regardons quelques chiffres qui nous montrent à quel point les attentes des consommateurs ont changé.
5: Faut qu'on en parle, les chiffres.
1: Luc, dans cette deuxième partie, on va parler solutions, mais face à quoi les commerçants doivent-ils se réinventer concrètement?
2: Alors déjà, ils doivent d'abord faire face à une concurrence devenue massive, hein, celle du commerce en ligne. On en a un petit peu parlé tout à l'heure, il n'y a pas que les grandes surfaces, parce qu'effectivement, depuis le Covid, ça s'est amplifié. En 2024, le e-commerce en France a même représenté 175 milliards d'euros de chiffre d'affaires. C'est énormément de transactions, 2 milliards 600 millions. Ça montre que l'achat en ligne n'est plus maintenant une habitude marginale, hein. Il fait déjà pleinement partie intégrante du quotidien des consommateurs, surtout depuis le Covid. Depuis 2025, même, ça augmente encore de plus de 7,9% par rapport à 2024. Donc clairement, aujourd'hui, la FEVAD, qui est un organisme qui estime même que les Français ont dépensé près de 200 milliards d'euros sur Internet en 2025. Mais la physique, le commerce physique, n'a pas encore dit son dernier mot, puisqu'en 2024, les centres commerciaux ont aussi attiré 7 millions de visiteurs par jour en moyenne en France. Ça montre que les consommateurs continuent aussi à se déplacer. Maintenant, comment les faire venir chez les petits commerçants plutôt que chez les grands centres commerciaux? La question, c'est clairement ça. Les habitants veulent-ils encore faire du commerce physique? Mais plutôt aussi, qu'est-ce qui peut leur donner envie de revenir dans ces centres-villes plutôt que d'aller dans ces grandes zones commerciales, commander en ligne, etc. Ça pose donc plusieurs pistes. Stationnement facilité peut-être, horaire mieux adapté des commerçants, communication plus moderne, on en parlait avec les réseaux sociaux, on va en parler là. Le commerce de proximité doit-il et peut-il devenir être un commerce à la fois humain, pratique et connecté?
1: Et pour continuer ce débat, voici quelques réactions que vous nous avez laissées avec le hashtag FQEP ou sur le répondeur le 07 839 839 75.
5: Faut qu'on en parle, les réactions des auditeurs.
2: Mélanie, moi je découvre beaucoup de petits commerces grâce à Instagram. Quand ils montrent leurs produits, leurs nouveautés, leurs coulisses, ça me donne envie d'y aller.
1: Patrick, les commerces locaux c'est bien, mais il faut qu'ils soient aussi pratiques qu'Internet. Aujourd'hui, les gens veulent que ça va vite.
2: Clairement, pour faire revenir les habitants dans les commerces de proximité, il ne suffit peut-être plus simplement d'ouvrir sa boutique, d'attendre que les clients rentrent, voilà, pas entre midi et deux, etc. Les habitudes ont changé, la concurrence elle est partout, Internet va très très vite, les consommateurs attendent parfois plus qu'un simple produit, on a parlé de conseils en première partie, mais pas que je pense. Alors, comment les commerçants peuvent-ils s'adapter aujourd'hui sans perdre cette identité? Qu'est-ce qui doit évoluer aujourd'hui dans le commerce local pour redonner vraiment envie aux habitants de revenir au centre-ville? Si on donnait la parole, tiens, à la jeune génération Harmonie, qu'est-ce que tu en penses?
4: Alors, comme on l'a dit, aujourd'hui, en trois clics, on peut acheter un t-shirt, des magnettes, un vélo ou une voiture sur Internet. Aujourd'hui, je pense que les consommateurs recherchent plus une expérience. Pour moi, aujourd'hui, il est indispensable un commerce qui attend, comme ça pouvait se arriver il y a 20 ans, 30 ans, juste en ouvrant, qui attend le client, est un commerce qui va mourir. Donc, pour moi, et en tout cas dans mon métier, dans le prêt-à-porter, il est indispensable de montrer, ben, comme on l'a dit, comme je l'ai dit, sur les réseaux sociaux. Donc nous, on montre nos tenues, les coulisses, comment on choisit les vêtements, dans quel salon on va, etc. Ça, on a beaucoup aussi de... Alors, sans avoir des milliers d'abonnés, hein, mais en tout cas, les clientes fidèles vont voir les articles portés. Ça va leur donner envie de venir en boutique. Je pense qu'aujourd'hui, avoir un petit site internet, même s'il n'est pas marchand, mais d'avoir une vitrine, c'est important pour un commerce. D'avoir une page Google, de demander aux clients qui viennent, voilà, de mettre un petit commentaire. Ça permet aussi de rassurer le consommateur et de lui donner envie de venir en boutique. Pour moi, aujourd'hui, c'est essentiel, voilà, d'avoir un minimum de présence sur le digital, sans voilà, être non plus développeur, mais c'est essentiel pour leur donner envie, et c'est ce que je vois aujourd'hui avec mes clientes. Elles vont, on va porter un t-shirt, ça va leur donner envie de l'essayer, elles vont se déplacer en boutique, puis après peut-être qu'elles prendront pas le t-shirt, mais elles vont prendre une robe. Nous, on a énormément développé aussi la partie événementielle, donc avec des défilés de mode, des journées beauté, des présentations de collections en avant-première. Et ça, les clients, ils sont très friands aujourd'hui parce qu'ils ne peuvent pas retrouver cette expérience sur Internet. C'est vraiment physiquement, ils peuvent la retrouver dans nos boutiques. Et c'est pour ça que je pense que le commerçant de demain, il doit offrir cette expérience. Sinon, il ne va pas perdurer, il se fera manger en fait par Internet.
2: Donc au final, le commerçant de demain, c'est celui qui sait faire de la communication.
4: Oui.
2: C'est lié, c'est primordial. Oui. Il faut communiquer, il faut être vu.
4: Moi aujourd'hui, j'avais noté ça, le commerçant, il doit être vendeur, communicant, animateur, créateur de contenu. C'est énorme et parfois ça peut faire peur, mais aujourd'hui pour moi c'est ça le commerçant 2.0.
2: On n'a pas le choix, c'est fini. Non. La boutique qui ouvre de 9h à midi et qui est de 14h à 17h.
4: Qui attend juste le client, pour moi c'est terminé, voilà, c'est ma vision.
1: T'as vu une évolution en changeant ta manière de fonctionner?
4: Oui, parce qu'alors au tout début, quand on a ouvert, on a juste démarré avec Instagram, on n'avait pas fait de site internet parce que c'est énormément de temps et c'est aussi de l'argent. Mmh. Et aujourd'hui, on vend en ligne, mais c'est pas du tout une part de marché qui est énorme. Mais j'ai beaucoup de clientes qui vivent à Saint-Cyr-sur-Mer, qui vont aller sur mon site internet, vont voir les tenues et ensuite vont venir les essayer en boutique.
2: C'est ta vitrine 24/24, c'est
4: ça.
2: En
4: voilà.
2: Fait, voilà, de la maison.
4: Et donc, du coup, oui, j'ai vu une évolution très importante et souvent. Bah parfois on a un peu moins le temps, mais un peu moins de story, parce que la vie de commerçant, comme on l'a dit, c'est très riche. Mais j'ai des clientes qui me disent, mais qu'est-ce qui se passe? On voit pas les nouveautés. Donc ils sont vraiment friands de continuer à avoir les nouveautés, les articles, et pour leur donner envie en fait de se déplacer tout simplement dans le village.
1: Daniel Automobile de Vincent.
6: Daniel Nouvelle Automobile, c'est là où tu
2: es. Voilà, c'est Vincent.
6: En fait, on s'aperçoit aussi que quelquefois, le client, jadis, lorsqu'il avait des contraintes, le fait de ne pas pouvoir se garer à proximité, il n'avait pas trop de mal à marcher, en se disant, je vais faire quelques mètres pour aller dans ce commerce-là qui me plaît bien. Aujourd'hui, je pense que ce qui est important aussi, et je rejoins ce que disait Bridget tout à l'heure, no parking, no business. C'est-à-dire qu'à partir du moment où le client doit payer le parking, même si c'est 1€ ou 2€, il ne viendra pas parce qu'il faut payer ce parking-là. Et le côté... peut-être intéressant que peuvent étudier certaines mairies, c'est de se dire qu'il y a un côté participatif là-dessus, en disant que quand le commerçant reçoit un client et qu'il n'a pas forcément un parking gratuit à proximité, de pouvoir avoir une aide de la mairie pour que ce client, il y a une grande surface dont je ne tairai le nom parce que je n'aime pas aller là-bas et bon, je suis allé quelques fois malgré tout. À partir du moment où vous allez dans un des commerces, vous présentez votre ticket, vous avez 2 heures qui sont gratuites. Mmh. Donc ça, je trouve que c'est quand même une base, quoi.
2: Ça, les zones bleues.
6: Absolument. Et surtout, le côté peut-être même proximité en se disant, pourquoi pas dans certaines villes, bon, ça se prête pas à Saint-Cyr, mais d'avoir des espèces de navettes possibles, dirant, voilà, vous allez d'un point A à un point B. Il peut y avoir des tas de choses qui se font, qui feront, je dirais, au niveau communication, quelque chose d'intéressant. Et je conclurai ce sujet à travers le fait de se dire que il y avait un animateur télé qui s'appelait Jean-Pierre Pernaut et ça a été un peu délaissé tout ça parce qu'il avait la possibilité, il avait cette faculté à pouvoir aller dans les villages et à montrer le cœur du village, de ce qui se faisait au niveau artisanal, de ce qui se faisait au niveau de l'activité du village et tout ce qui s'ensuit. Ça a été laissé pour compte et c'est un peu dommage parce que effectivement ça permettait de pouvoir avoir aux clients ou aux consommateurs des envies de pouvoir aller visiter ce village-là à travers toute la culture que pouvait communiquer le défunt Jean-Pierre Pernaut qui manque beaucoup à cette animation des petits villages.
2: Qu'est-ce qui manquerait finalement parfois à certains centres-villes pour redevenir vraiment attractif? Des animations, oui Bridget?
9: De l'animation.
2: Ouais, essentiellement ça.
9: Surtout, surtout de l'animation, donner envie de venir le dimanche, parce qu'on sait qu'il y a des exposants, parce que les rues piétonnes et la piétonnisation, ça c'est vraiment important. Ou alors des zones où on roule assez doucement, c'est vraiment des lieux quoi, pour pouvoir se rencontrer.
2: Est-ce que ça c'est du rôle plutôt d'une association de commerçants ou du rôle des élus, Benoît, qui a la double casquette?
3: Si c'est la piétonnisation, ça devient totalement un rôle de mairie.
2: Piétonnisation, oui, mairie,
3: sauf que,
2: mais les animations.
3: Ah, c'est un gros débat, parce que alors là je reviens avec mon expérience depuis 10 ans sur des commerçants. On parle d'animation, il n'y a pas de souci. Seulement, il faut garder en tête qu'il y a deux choses. Il y a le coût financier, ça c'est une chose qu'on peut résoudre assez facilement. Puis après, il y a le coût humain. Et ça, on l'oublie souvent, c'est que derrière un événement, il y a des hommes et des femmes qui vont prendre le temps de le faire. Si c'est les hommes et les femmes, c'est l'association des commerçants, ben c'est des bénévoles qui, en plus, pour la plupart du temps, sont eux-mêmes des commerçants. Donc nous, on l'a fait pendant plusieurs années. On a organisé la vintage, qui était un énorme événement. On a organisé les guinguettes, on a organisé plein de choses. Sauf que, et c'est immesurable le temps que vous passez, parce que ben, vous devez effectivement trouver les fournisseurs d'animation, vous devez mettre en place le plan sécu, vous devez mettre en place plein de choses qui font que ça vous prend pas une heure quoi en fait. Et donc en fait c'est déjà ça, c'est une vraie question de l'engagement, et c'est pour ça que j'en reviens à ce que j'ai dit tout à l'heure, de l'importance que si chacun se met sa petite pierre à l'édifice, ben, l'édifice il marche. S'il y en a qu'un ou deux sur qui ça va reposer, ça va marcher un an, deux ans. Normalement, celui qui le porte, ça, il va s'écrouler, parce qu'il peut pas porter l'animation à centre-ville tout seul, à part son propre métier. Mais si son propre métier, on retombe sur une question économique. Et donc là, c'est vrai que très vite, nous, on voit des tarifs, moi, je ne veux pas faire des tarifs, mais en tout cas, nous, en centre-ville de Loul, on est incapable de se payer ça. Mais des budgets à 20, 25 000 euros, déjà, c'est presque trop pour nous. C'est beaucoup trop pour nous. Et en fait, il y a des communes qui peuvent mettre effectivement 100, 200 000 euros et qui, du coup, vont devenir à elle toute seule des énormes locomotives, et ce qui fait que tout le monde va là-bas, et puis nous bah, on n'a plus que les miettes pour s'en sortir. Donc moi c'est pour ça que moi j'avais plutôt mis en avant avec les commerçants, parce que encore une fois aujourd'hui, en tout cas sur notre cas bien précis à Olioul, en tant que premier commerçant, j'ai dit à tout le monde que je ne voulais pas que les commerçants qui étaient au bureau se retrouvent surchargés et détournés de leur fonction première, qui est, je le rappelle, celle d'être commerçant. Et du coup par contre, nous on s'est beaucoup inspiré de ce que fait la grande distribution. Parce que parfois, il faut regarder dans une analyse de marché. Et en fait, il faut regarder les leaders. Quand vous êtes un suiveur en termes économiques, ben, il faut regarder le leader. Et le leader, il fait quoi? Le leader, il fait des réductions. Le leader, on parlait du pouvoir d'achat, il vient répondre au pouvoir d'achat. Et pour le coup, les associations qui se construisent bien, on a quelque chose qu'on peut faire facilement sur notre temps personnel, en tout cas si on a cette fibre-là, c'est aller chercher de la subvention. Auprès de la mairie, auprès du département, auprès de la région, auprès de différentes structures. Et vous avez cette petite enveloppe que nous, c'est pas énorme. On a 30 000 euros de budget. Et ces 30 000 euros, si je les mets sur une animation, très bien, j'aurai un événement et peut-être deux événements dans l'année en me débrouillant bien. Ces 30 000 euros, on a fait le choix, là, pendant toute l'année. On va faire des bons d'achat quasiment toutes les semaines, tout le temps. Et en fait, on s'attaque à un truc, c'est qu'on vient s'attaquer au pouvoir d'achat. On va dire aux gens, chez nous, là, quand vous allez utiliser avec ce ticket, vous allez gagner 10 euros. Alors c'est sûr, c'est 10 euros par 10 euros par 10 euros. Moi, tout à l'heure, on m'avait parlé du chiffre du fait que sur Internet, il y avait 200 milliards de transactions qui étaient prévues. J'aurais aimé avoir le chiffre des transactions, on va dire, en physique aussi. Ça aurait été intéressant de pouvoir le comparer. En faisant un bête calcul par jour, bah, vous regardez que 200 milliards, vous divisez par un an, donc 365, vous le divisez par 60 millions de Français, on a pris à 9 euros, si je ne me trompe pas, si j'ai mal fait mes calculs, de consommation quotidienne. On dit, bah, finalement, peut-être qu'en amenant ces bons d'achat à 10 euros, bah, peut-être qu'on va avoir envie de pas aller sur Internet par jour à 9 euros par jour, mais peut-être aller à 10 euros dans un commerce local. Moi, je crois beaucoup au fait, aujourd'hui, surtout dans le contexte actuel, il faut s'attaquer au pouvoir d'achat et il faut venir en tant que structure. Parce que animer, moi, j'adorais, mais ça coûte trop.
9: Mais moi, j'y crois pas. Ils ont essayé de le faire à Saint-Cyr. Les gens utilisent même pas leur...

0: mais tourner plutôt vers le pouvoir d'achat parce que humainement, l'association des commerçants peut le porter. Parce que quand, encore une fois, l'événementiel, moi je dis sur 10 ans, on a fait trop de choses où en fait, en tant que commerçant, ça pèse trop lourd.
1: Moi, je pense qu'il faut l'associer à un événement. Ça ne pourra pas fonctionner sinon. C'est-à-dire que lorsqu'on fait de la communication, si on dit, et moi, si je me mets demain dans le garage à dire on fait 50% de remise sur les véhicules, s'il n'y a pas de client, il n'y a pas de client, quoi. Il n'y a personne qui l'entendra. Par contre, si on associe ça, la fête des mères, Pâques.
0: Bien sûr.
1: Aujourd'hui, qui est capable de me dire autour de la table, qui est capable de me dire à quelle période commencent les soldes?
2: Alors moi,
1: non mais voilà, qui est capable de le dire? Il y a un véritable, un réel manque de communication sur ce sujet. Avant, lorsqu'il y avait la période des soldes, la période des fêtes des mères, il y avait véritablement un enjeu, une attractivité.
3: Il y a toujours un truc, c'est vendre
2: tout le temps. On a
1: banaliser la chose.
3: Peut-être.
1: Tu prends l'exemple des ventes privées, c'est un excellent exemple.
3: Oui, ça n'existait pas avant ça.
1: Avant, ça n'existait pas, ou tout au moins quand ça existait, c'était une à deux fois par an, et il y avait véritablement une promotion bien spécifique, un jour donné, avec une promotion qui était
3: Black Friday, et voilà, comme ça.
1: Vente privée, open portes ouvertes, faites tout ce que vous voulez. Et je pense qu'à un moment donné, c'est l'appât du gain qui a fait que les constructeurs et les différents acteurs de pouvoir de communication sur ce sujet ont voulu faire ça. Maintenant, quand je dis qu'il faut associer, à mon avis, il faut rentrer dans ce côté effectivement bienveillant de se dire que lorsqu'il y a la fête des mères, lorsqu'il y a les fêtes de Pâques, la fête des grands-mères, la fête des secrétaires, enfin peu importe, l'associer à ça, parce que si on crée un événement à part, ça ne sera pas écouté. C'est une triste réalité. Et effectivement, aujourd'hui, par exemple, si on prend la commune de Saint-Cyr, ce qui serait plutôt pas mal, je pense, c'est de pouvoir avoir une espèce de closing du centre-ville. Je vois un peu peut-être large, et pardonnez-moi, mais c'est juste une idée, de voir une espèce de closing de cette ville pour pouvoir se dire que les personnes pourront effectivement marcher, avoir une espèce de zone piétonne autour du parking, pour pouvoir se dire que ils vont pouvoir le temps d'un instant, peut-être un week-end, un jour, une nuit, peut-être créer une nocturne là-dessus, et de se dire qu'effectivement le consommateur va pouvoir se déplacer à l'intérieur de cette ville et pouvoir découvrir les commerces, parce que même moi qui y suis depuis quelques temps maintenant sur Saint-Cyr, je n'ai peut-être pas la possibilité de vous le dire à la totalité des commerçants qui sont dans la rue qui va derrière la garage, la rue de la République, c'est ça tout à fait. Donc voilà, après à un moment donné, je pense qu'il faut recréer une attractivité parce que on est passé quand même par une sacrée période de marasme au niveau du commerce.
4: On a encore des séquelles, on a encore des plaies ouvertes.
2: Non mais c'est pire cette année.
5: Alors par contre, Benoît, tu disais, prenons l'exemple de la grande distribution. C'est un peu ce que je disais au début de notre conversation.
1: Complètement.
5: C'est que si on veut prendre l'exemple de la grande distribution, allons jusqu'au bout. Faisons la semaine de la mode, faisons la semaine du blanc, faisons la journée de la gastronomie, faisons une carte de fidélité commune à l'ensemble des commerçants, faisons des bons de réduction qui sont valables de façon ciblée. Dans une commune, on a fait une chose toute simple, on avait distribué des petits tickets aux commerçants, l'association des commerçants donnait 100 tickets gratuitement à chacun des commerçants, et les commerçants pouvaient en acheter d'autres. Ces tickets, ils décidaient de les vendre suivant leur type de commerce, soit par achat, si c'était des voitures, c'était par achat, celui qui était à la boulangerie, c'était pour 20 ou 30 baguettes, suivant leur truc, ils distribuaient les tickets. Ces tickets, on les grattait, il y avait soit quelques euros de réduction, soit la participation à un tirage au sort. Et à la fin de cette semaine commerciale, il y avait 1000 euros de bons d'achat à gagner dans les commerces locaux. Le premier bon était de 500 euros, les autres 200, et on finissait par des petits bons. Parce qu'il y avait 500 euros, j'ai jamais vu autant de monde au tirage au sort sur la place du village.
3: Ah bah oui, bien sûr.
5: Mais c'est marquant. Vous offrez 500, un petit commerce, en achetant votre baguette Banette, vous achetez la possibilité d'avoir 500. Pourquoi? Parce qu'on avait considéré la commune comme étant une grande surface.
3: On est d'accord.
5: La carte était commune, et c'était une ville de 14 000 habitants, avec deux rues commerçantes, un peu comme Saint-Cyr. Et c'est pas très
3: comme
5: compliqué.
3: Beaucoup de communes en France qui se retrouvent à ça.
5: Pas très compliqué à organiser, il faut juste un petit peu en avoir envie.
0: Mais c'est ça, mais tu vois, c'est pour ça que moi je parlais du bon cadeau, des tickets gratuits que là, nous, on fait cette semaine à Olioul. Et pour revenir justement un petit peu à la question de qui doit faire ça, c'est la mairie ou l'association des commerçants, juste... Là, on touche à un petit point de fonctionnement. Ce sera toujours plus simple de faire des actions comme ça si c'est l'assaut des commerçants qui le fait. Parce que si c'est la mairie, je vous assure, vous mettez une complexité administrative, parce qu'aujourd'hui, oh oui, c'est une complexité administrative de savoir qui va devoir le faire, à qui il va falloir demander la validation, à qui il va falloir... Non, c'est pour non, ça qu'il faut que ce soit les assauts de commerçants qui gèrent ça et qui aillent chercher les subventions au bon endroit. Ça, c'est
5: et moi, ce que je demande à la mairie, c'est de me donner accès aux panneaux d'affichage pour annoncer mon truc, de convoquer la presse pour dire qu'il y a ça à Saint-Cyr, et éventuellement...
0: Si la mairie de Saint-Cyr le dit pas, venez à Hollywood, moi, je
5: peux vous dire... Non, on peut pas déplacer nos commerces, et on est très très bien à Saint-Cyr.
0: Il faut être fou pour qu'une mairie n'accepte pas un projet comme ça, il faut être totalement fou.
2: On parle de presse, on parle de remise, on parle d'avantages, on parle de redynamiser les centres-villes, savoir où sont les commerçants. Justement, Fabienne, tu es la co-créatrice de la carte Varactu, qui le pousse en fait à consommer local, à soutenir les commerces de proximité, découvrir les nouvelles adresses près de chez soi. Ce sont des sujets qu'on a parlé depuis le début de l'émission, mais faut avoir les bons outils, c'est ce qu'on disait. Est-ce que c'est pas justement l'objectif de la carte Varactu, cette initiative lancée par le média de presse? Concrètement, qu'est-ce que c'est la carte Varactu et à quoi ça sert?
4: Alors, la carte Varactu, on a parlé beaucoup d'Internet...
6: Là c'est mieux, c'est bon, vous m'entendez?
3: Donc on reprend,
6: je reprends du début donc.
2: Voilà, tu qu'est-ce me demandes, Mylène,
6: ce qu'est la carte Varactu. Donc depuis tout à l'heure on parle pas mal d'Internet, de la concurrence Internet. Finalement on voit qu'il y a des gens qui mettent moins le pied dehors que d'autres, donc il faut aussi chercher les gens là où ils sont. C'est ce que vous faites, du coup, comme vous nous l'avez expliqué tout à l'heure, en créant des pages où les gens vont pouvoir voir aussi ce que vous proposez dans vos commerces. Donc, Varactu, c'est un média en ligne. Et donc, de ce média est venue l'idée de se dire qu'effectivement, pour pouvoir attirer les gens dans les commerces, qu'est-ce qu'il faudrait? Est-ce qu'il y aurait des choses qui pourraient faciliter? Alors c'est pas une solution miracle forcément, enfin on peut pas avoir une solution unique, il y a plusieurs pistes qui ont été évoquées là depuis tout à l'heure autour de la table. Et donc le principe de la carte Varactu, c'est de mettre en ligne sur une application en avant des commerces qui sont prêts à jouer le jeu, donc qui sont ensemble sur une même vitrine et qui vont pouvoir exposer un petit geste qu'ils sont prêts à faire justement pour les clients qui franchiraient leur porte. Donc en fait les gens qui ont pas l'habitude forcément d'aller dire bon bah là je vais aller dans la rue, je vais aller à deux pas de chez moi, il y a le commerce, mon boucher propose ça plutôt que aller chez
3: grande
6: la grande surface dont je vais pas citer le nom.

0: exactement, là, on n'empêche pas l'autre. En plus, hein, on peut aller voir tout le monde. Hein, c'est pas interdit.
1: On a fait un petit tour, effectivement, dans l'appli. Donc, il y a une carte avec des commerçants. On parle de Saint-Cyr, par exemple. On voit qu'il y a énormément de points. Finalement, c'est un peu raccord avec ce que disait Pierre. On en est presque à montrer des rayons d'un grand hypermarché qui s'appellerait Saint-Cyr-sur-Mer, au Lioule ou d'autres villes de France, où on retrouve, bah, tiens, bah, là, c'est cool, il y a un boucher, bah, il y a de la mode, et machin. En fait, c'est mon petit rayon vêtements, mon petit rayon alimentation.
0: C'est exactement ça, en fait. Quand on prend la liste des commerçants qui existent dans une ville, on se rend compte, effectivement, comme tu le disais tout à l'heure, qu'on a finalement tout ce qu'il faut juste à côté de chez nous.
1: Oui, effectivement, sur Saint-Cyr-sur-Mer, j'ai même regardé un petit peu plus près, il y a des boutiques, par exemple, qui vendent des valises. Eh ouais, pour partir en voyage, ça existe.
0: Oui,
1: je sais pas si vous le savez, vous, le commerçant de Saint-Cyr. Ah, tu vois, Harmonie.
2: Non, je sais.
1: Eh ben voilà, il y a une boutique qui vend des valises de toutes les marques de valises. Eh ouais.
2: Puis ce qui est pas mal, je pense, c'est que ça peut permettre à des commerçants qui sont pas trop dans le digital, du coup, d'avoir une page.
0: Tout à fait.
1: Exactement.
0: Tout à fait. Oui.
3: Non, ça, c'est ce que je voulais dire. C'est une très très bonne béquille pour les vieillards comme moi qui n'arrivent pas à se mettre sur Internet parce que du coup, c'est une des vitrines possibles sur Internet que je n'ai pas à gérer. Donc ça, c'est excellent.
0: Ça permet le lien finalement entre des boutiques comme les vôtres où vous n'avez pas l'habitude de fonctionner comme ça. Donc cette génération-là, avec une autre génération qui, elle, au contraire, n'utilise que le digital, ne sait plus que regarder des shorts pour choisir je ne sais quoi.
1: Des stories sur les réseaux, etc.
0: Finalement, les acheter sur des grandes plateformes qu'on connaît et se rendre compte qu'effectivement, ben, dans les boutiques qu'on ne voyait pas auparavant, il y a aussi des choses qui sont tout à fait intéressantes.
1: C'est vraiment raccord avec la com. Et justement...
4: Puis j'imagine qu'il y a la synergie qui se fait, les commerçants qui ont adhéré à cette carte.
0: C'est intéressant.
1: C'est vraiment raccord avec la com. Et justement...
4: Puis j'imagine qu'il y a la synergie qui se fait, les commerçants qui

0: promotion,
1: mais
0: gens qui
1: tout,
0: viennent pas.
1: C'est le concept. Ouais, ça coûte rien au commerçant.
0: Bah, ça coûte quand même l'offre. Ça coûte quand même l'offre. Mais le commerçant choisit l'offre qu'il souhaite faire au client de manière à ce que ce soit pas quelque chose qui soit mangeur de marge pour lui. Mais je sais plus où je voulais. Je sais plus où je voulais en venir.
2: Moi, j'ai juste une chose à dire au niveau communication. C'est qu'on soit dans le digital ou pas, par rapport à ce que tu as dit tout à l'heure. Qu'on soit dans le digital ou pas, c'est un excellent complément de communication. Je prends l'exemple pour nous qui avons un établissement à Saint-Cyr, mais on a également un établissement à La Cadière, et on est en passe d'en ouvrir un également sur Bandol. Effectivement, ça permet d'avoir un générateur de communication. Sans pouvoir le travailler, puisque effectivement la personne intéressée va sur l'application, elle peut effectivement, comme tu disais tout à l'heure, naviguer un petit peu et voir que effectivement Daniel Nouvelle Automobile, si je prends notre exemple, n'est pas présent que sur Saint-Cyr et que nous avons un atelier également à la Cadière d'Azur. Mmh. Donc ça c'est plutôt sympa. C'est plutôt sympa parce que pour nous c'est un complément de communication parmi tant d'autres, et pourtant nous sommes déjà beaucoup présents sur le digital.
1: En plus, adossé à un média comme Varactu, média de presse reconnu dans le sud de la France, forcément, ça peut aider. Alors, on parlait de cette jeune génération, du coup, ce que tu parlais, Fabienne, de ce lien qu'il peut y avoir, puisque cette carte Varactu, c'est une carte numérique dans l'appli. Donc, est-ce que justement, le fait que ce soit numérique dans une application, est-ce que ça va parler ça aux jeunes générations qui, eux, ont souvent ces réflexes uniquement numériques? Tu disais, ils regardent que les stories.
0: Et justement, c'est tout le pari et c'est tout ce qu'on espère, qu'à un moment, on arrive à s'approprier
1: cet outil,
0: complètement.
1: Se dire, ok, et grâce à ça, redécouvrir des magasins et revenir dynamiser tous ces centres.
0: Exactement. Et en fait, le petit plus, j'en parlais tout à l'heure. Donc, il y a cette petite remise, voilà, qu'on demande aux commerçants d'appliquer. Alors, c'est pas dans. En fait, c'est que les gens, on le sait, hein, ce qu'ils aiment, c'est se dire à un moment, j'ai fait une bonne affaire. Voilà, j'ai fait un bon plan.
1: J'ai été privilégié.
0: J'ai la bonne affaire quand je vais dans mon supermarché, parce que là, j'ai trouvé que quand j'achetais 3 tablettes de chocolat, on m'offrait la 4e. Et là, il y a un petit peu, voilà. Et là, je me dis, ah bah, c'est super. Enfin, j'ai fait une super affaire aujourd'hui. Et là, l'idée, c'est un peu la même, mais dans les commerces qu'on va pouvoir.
1: Alors, tu parles de cette idée, mais justement, j'ai navigué un peu dans l'appli et j'ai remarqué que du côté de l'accro, je crois, il y a une librairie qui offre un café, tout simplement. En gros, tu viens, puisque c'est raccord avec ce que Vincent disait tout à l'heure, tu viens, tu as le droit à un café gratuit.
0: Mais c'est l'occasion de créer du lien, et c'est génial.
1: Voilà, tu viens, t'as ta carte Varactu, tu as un café, tu peux, voilà, du coup, tu papotes, donc. Après, t'es dans la librairie, hein. Après, le commerçant va faire son job de commerçant, essayer de vendre des livres, etc. Qui, finalement, sont pas plus chers, puisque c'est des prix qui sont réglementés, plus que les grandes enseignes. Ben, voilà. Et on l'a dit, c'est pareil sur la mode, c'est pareil sur les magnets ou autre. C'est pas plus cher, donc.
0: Mais c'est ce qui permet aussi ça permet de recréer du lien. Oui, complètement. C'est ce qu'on vient chercher.
1: Parce que ça, c'est une offre originale. Une librairie qui fait, tu viens avec la carte, Varactu, et tu as un café.
3: Ça s'approche d'un autre besoin des jeunes générations, c'est aussi de faire partie d'une communauté.
1: C'est-à-dire un réseau,
3: que,
1: oui.
3: Voilà. Mm. C'est pas que j'ai tant de pourcents de remise ou j'ai la plaquette de chocolat cadeau, c'est aussi je suis reconnu comme faisant partie de cette communauté. Et ça, c'est très intéressant. C'est pour ça que les offres un peu spécifiques, comme boire un café ou comme avoir le Dijon au restaurant, ou comme des petites choses comme ça, ça fait un peu je suis le client privilège. Mm.
0: Ça permet de réhumaniser finalement les relations.
3: Parce que c'est moi que j'ai ça.
0: Exactement.
2: Et ce qui est bien aussi, c'est que c'est pas au travers d'une carte physique, mais à travers cet outil-là, le digital, ça c'est bien ça. Parce que la jeune génération et la moins jeune dont on fait partie, on aime bien le digital aussi, et puis ça permet de prendre une carte, on la prend, on la met dans le portefeuille, et puis il se passe plus rien. Là, ça permet de pouvoir effectivement avoir cette interactivité. Nous, on a participé à
1: Harmony,
2: grand plaisir sur ce programme, et on est content d'y être.
1: Parce que toi, Harmony, toi qui es jeune, tout ce qui te parle en numérique, digital, forcément, oui, ça fait tilt.
4: Ah oui, non, c'est sûr. Et puis, je crois que ce qui est intéressant, c'est qu'on peut mettre à jour les offres
0: tout à
4: aussi,
0: fait.
4: En fonction peut-être de je sais pas, la fête des mères, Noël.
0: Tout à fait. Le commerçant peut faire évoluer ses offres, ce qui fait que pour le consommateur, ça a aussi eu quelque chose de. Enfin, c'est aussi pertinent non, pour le consommateur qui va se dire si ça change, je vais pouvoir bénéficier d'autres choses à d'autres moments.
1: Comme il est privilégié, il peut aussi mettre, je crois, ses commerces en favoris.
0: Il peut choisir, s'il a repéré une belle adresse, tiens, j'irai bien cet après-midi, ce week-end, flâner à Olliou, à Saint-Cyr, à Canary. Donc je repère ces adresses, je vais aller me promener dans ces quartiers et je vais pousser la porte de ce restaurant-là cette fois-ci parce que là, même sans la promotion, me dire que tiens, finalement, je connais

0: pas cette adresse et
1: un beau glacier, voilà, une belle adresse de mode.
2: Alors, voilà.
0: Pousse à la découverte.
2: Je suis un peu monomaniaque, mais je vais reparler de Synergie. Moi, ce qui m'intéresse, c'est quand on clique sur Saint-Cyr, il y a beaucoup de points de contact.
1: Et au lieu aussi, d'ailleurs, puisqu'on
2: est
1: au lieu sur la table.
2: Excusez-moi. Mais ça veut dire que quelqu'un qui a envie d'aller faire du shopping, l'activité favorite de certains, il va s'orienter vers des communes où il y a beaucoup de commerces qui lui sont proposés. Donc, le fait qu'on soit nombreux sur la même application peut être aussi un plus sur le fait.
1: Ça joue collectif.
0: Complètement.
1: Voilà, c'est ce qu'on disait.
0: Complètement. Mais c'est ainsi, un commerce est isolé tout seul, quel qu'il soit, soit on vient le chercher spécifiquement parce qu'on a absolument besoin de ça, soit effectivement il est tout seul et c'est beaucoup plus compliqué. Et le fait d'avoir les autres commerces autour, je vais acheter mon fromage, je n'avais pas vu la boutique d'à côté qui me propose mon journal, ça tombe bien, je vais pousser la porte parce que de la presse, parce que justement elle est près de mon fromager.
1: Et en face j'avais la boutique de mode comme par exemple Maison Inès qui fait telle marque de fringues.
0: Qui fait qu'à un moment je vais pouvoir faire un circuit.
1: Tu fais ton circuit dans la ville en fait.
0: Exactement.
1: Et tu t'arrêtes en passant au lieu, tu t'arrêtes après acheter des nougats au passage. Mais ça c'est la gourmandise. C'est autre chose.
3: Par contre, est-ce que vous allez un peu parler de la ville? Parce que nous, par exemple, à Saint-Cyr, on a la Statue de la Liberté.
0: Qui est magnifique.
3: Ouais, est-ce que vous allez un petit peu décrire la ville ou pas du tout?
0: Alors après ça, on le fait par ailleurs dans les articles sur la.
4: Il y a une section découvrir le Var, si je dis pas n'importe quoi, où il y a les places qui sont référencées.
0: Tout à fait. Par le biais de nos articles, voilà.
1: C'est la même
0: application, mais dans la partie presse, effectivement, on peut avoir des informations sur les communes et les communes sont mises en avant. Donc c'est un double outil qui permet et d'avoir les informations sur les communes dans lesquelles on peut aller se promener, aller flâner. Et du coup sur les boutiques dans lesquelles on souhaiterait pousser les portes.
4: Aussi bien des actus chaudes comme on appelle, c'est-à-dire qu'on voit souvent des faits divers et c'est souvent ce que regardent les personnes, mais malheureusement il n'y a pas que ça, telle que soit la presse.
1: Il n'y a pas que ça.
0: On a aussi beaucoup de choses annoncées.
4: Ignore de la partie culture, économie, découvrir le Var.
0: Mais on a toutes ces informations aussi. Voilà, donc il faut aller gratter, regarder un petit peu, voilà, surtout le reste des informations, mais quand on se connecte à l'application, on peut voir tout ça aussi.
1: Donc clairement, ça peut être un outil de découverte et pour booster un petit peu tout ce qui est commerce.
5: Il nous reste encore synergie
1: et de synergie surtout
5: entre les commerçants.
1: Oui,
5: c'est ça, peut être sympa aussi.
1: C'est un jeu collectif, pareil,
4: la municipalité, j'imagine, peut jouer le jeu aussi en partageant cette carte.
1: Les offices de tourisme, peut-être.
0: On pensait justement, effectivement, ça fait partie de notre idée de nos projets de travailler aussi avec les offices de tourisme, notamment.
4: Oui, parce que ça concerne aussi bien les habitants qui peuvent y aller toute l'année que des touristes qui peuvent venir découvrir sur une semaine. Parce que comment fonctionnent un peu peut-être les abonnements? Je ne sais pas si c'est un abonnement. Enfin, est-ce que tu peux un peu nous expliquer ça?
0: Oui, alors effectivement, c'est sous forme d'abonnement que vous pouvez prendre pour la durée qui vous convient. Donc, effectivement, ça demande une petite participation, mais en même temps, on n'a rien sans rien. Et c'est ce qui fait qu'à un moment, on est privilégié, c'est puisqu'on sort du lot. Il y a un souci de micro quelque part, je crois. Non, c'est bon. Oui, donc on peut prendre soit sur une période définie d'un mois qui est très courte, soit sur 3 mois, soit sur 6 mois, soit sur l'année. Donc voilà,
1: on parle de quelques euros, c'est ça, par mois.
0: Et pour les premières formules, on est au prix du café pour le mois, ce qui reste quand même dérisoire, je pense,
4: par rapport à toutes les offres qu'on peut trouver.
0: Exactement.
3: Et pour l'internaute, c'est gratuit.
0: Pour l'internaute, non, c'est oui, l'internaute paye justement.
1: Celui qui veut avoir les offres et les avantages. Voilà. Donc, on va bientôt arriver au terme déjà de cette émission, de cette première émission, avant de passer à la suite. On a encore un petit peu le temps. Là, on va essayer plutôt de se projeter un petit peu maintenant sur à quoi pourrait ressembler le commerce local finalement demain. Parce que là, on entend des idées, des pistes, des choses. La com, on en a beaucoup entendu parler. Il faut des événements, il faut que ça bouge. Est-ce qu'un centre-ville de demain, c'est quoi? Est-ce que c'est un centre-ville où on a que des animations avec des food trucks et puis pas de petits commerces? Parce qu'il y a ça aussi, il y a un peu la guéguerre entre les guinguettes, on va dire, uniquement de centre-ville et les vrais commerces de bouche locaux qui sont implantés là et à l'année. Est-ce que c'est ça demain? Comment vous imaginez ce commerce local finalement dans 5 ou dans 10 ans? Benoît, déjà, comment tu imagines, toi?
6: Moi, j'attire attention à ce que nos centres-villes ne deviennent pas des cartes postales. C'est-à-dire, on ne vienne plus...
1: Des lieux Instagrammables, c'est ça?
6: Voilà, où on vient faire la guinguette. guette et donc je suis content le samedi soir, mais finalement du lundi au vendredi, il se passe rien là-dedans. Ça c'est très important et il faut absolument que tout le monde soit très vigilant. On l'a évoqué rapidement tout à l'heure et c'est une vraie difficulté. Il faut qu'il y ait une multiplicité de types, enfin différents types de commerces en centre-ville, surtout pas qu'on se retrouve avec un seul type d'activité, d'événement, parce que moi, au contraire, demain, s'il y a des guinguettes qui viennent être faites, c'est très bien, mais il faut pas venir en centre-ville que pour ça. Donc, comment va être fait le centre-ville demain? Je crois que l'idée de la piétonnisation, même si ça fait beaucoup crier, je pense que c'est l'avenir de demain, parce qu'aujourd'hui, on voit bien, il y a quand même l'écologie est un sujet récurrent, souvent on parle beaucoup de la chaleur, et en fait, on sait
1: très... Finalement, la piétonnisation, ça met de la vie, parce qu'en fait, les gens marchent partout,
6: parce qu'en fait, tout le monde il y a plein de gens encore qui, à Sanary, on va prendre cet exemple-là.
1: C'est ce que j'allais dire,
6: qui ont fait le choix. Oh là là, forcément, on va plus y arriver, les commerces vont partir. Moi, les commerçants avec qui je travaille en tant qu'entreprise, on fait aussi du B2B, en tout cas, leurs commandes chez nous n'a pas baissé. Donc je pars du principe que même si c'est des gens très sympathiques et qui m'aiment bien, s'ils m'achètent du nougat, c'est qu'ils arrivent à le vendre. Ou alors ils sont vraiment très très gourmands. Donc vu que ça a pas baissé malgré la piétonnisation, j'ai envie de dire que ça peut être aussi un peu la solution de demain, parce que c'est vrai que c'est quand même agréable quand on arrive en famille, entre amis, et qu'on peut passer un moment calme.
1: Et en plus, c'est plus calme.
6: Voilà. Je pense que ça, c'est un peu l'avenir. Vous voyez, nous, à Oulu, c'est ce qu'on a visé, qu'on vise avec notre nouveau grand projet en tant que commune, où justement, on a voulu amener de l'apaisement avec une facilité de se garer, mais légèrement en extérieur. Plus on vient plus se garer devant le commerce. Alors oui, c'est vrai qu'il faut marcher un peu. Après, il y aura peut-être des solutions à trouver en venant, soit sur du drive, soit d'amener les courses. Encore une fois, la grande distribution l'a fait très bien. Soit avec le drive, soit avec la livraison à domicile, ça peut être une solution aussi pour le commerce de demain. Mais voilà, tout ça, ça participera forcément à un apaisement.
1: C'est vrai que les voies douces,
6: moi, les pistes cyclables dans les villes. Moi, qu'est-ce que je regrette de ne pas habiter après tout, parfois, quand je vois ces pistes qui sont là, alors, vivement qu'on arrive à s'y mettre. Bon, le problème, c'est que là, c'est plus mon mandat d'élu municipal, c'est plus le département qui est concerné par ça. Ouais. Mais c'est vrai que ça serait qu'on puisse faire la liaison entre, alors là, on est très varo-varo, entre Toulon et Saint-Cyr, ça serait un régal.
1: Tout en piste cyclable. Avec les centres-villes piétons.
6: En fait, parce que, surtout, on se dit, oui, mais si ça existe, regardez, on a fait les cartes. Je fais, non, venez sur le terrain. Sur le terrain,
1: Donc, toi, de ton côté, Benoît, tu imaginerais plus des centres-villes comme ça. Voilà. Ah,
6: Il faut qu'on se tourne. Même pas que je l'imagine, c'est qu'à un moment, il faut se tourner vers ça. Parce que c'est comme ça qu'on va revenir vers de l'humain, qu'on va revenir vers des endroits où on vient respirer, où on vient passer un moment. Des moments de fête parfois, mais un moment de vie surtout. Quoi.
1: Et finalement, un peu comme à l'époque, il y a 80 ans, 100 ans, on avait des places avec le café du village, le bistrot, le resto, les gens se réunissaient sur des places.
6: Mais surtout que les cafés, ils y sont encore.
1: Aujourd'hui, il n'y a que des voitures qui passent toute la journée devant.
2: C'était les réseaux sociaux de l'époque.
6: Tout à fait.
2: Ça fonctionnait même quand il n'y avait pas de courant.
1: Côté Benoît, ok, Bridget, pourquoi pas.
3: Pas moyen de transport, petit train, ça plaît tout le temps, ça.
1: Petit train écologique, électrique.
3: Absolument. C'est vrai que ça s'appelait. Quand je vais, moi, dans n'importe quelle ville, je cherche le petit train, quoi. Et ça serait super de les avoir. Alors, peut-être pas toute l'année. Ou alors, pourquoi pas l'hiver, deux fois par semaine. Et l'été complètement, quoi. Parce que ça plaît, ça fait un air de vacances.
1: Ça fait visite un peu, ça fait visite
3: guidée.
1: Un peu dans l'esprit, on se gare à l'extérieur et puis on prend un petit train pour aller visiter le centre-ville, flâner, faire un peu de shopping.
3: Avec des arrêts, chez nous, ça serait super. Il y aurait l'arrêt balnéaire, l'arrêt centre-ville, l'arrêt Malamadrague.
2: Alors, moi, tout ça, c'est des choses avec lesquelles on peut pas ne pas être d'accord, ne serait-ce que sinon, on dirait.
1: Là, on essaie d'imaginer à quoi ressemblerait le commerce de demain. Pas le commerce mort avec que des rideaux fermés, des centres-villes où il n'y a plus personne. C'est pas ça l'idée.
2: Moi, ce que je pense, c'est que je sais pas comment c'est à Oyoul, je connais un peu Saint-Cyr. Penser piétonnisation, c'est excellent. En plus, on est une commune qui s'y prête. Sauf qu'il faut repenser la totalité du plan de circulation et des habitudes de chacun. Je veux pas citer de nom encore une fois, mais moi j'habite, mon commerce est sur une petite place qui est un des parkings gratuits de Saint-Cyr, sur lequel il n'y a jamais de place, parce que il y a 11 voitures d'employés municipaux, il y a les commerçants de la rue de la République qui s'y garent, ils arrivent avant les clients, donc de toute façon ils sont sûrs d'avoir une place, et après les clients n'ont aucune place de parking. Alors qu'il y a un parking à 200 mètres de là, et que tous les commerçants qui passent leur journée entière dans leur commerce pourraient très bien mettre leur voiture sur le parking qui est à 200 mètres de là. Mais non, on prend
4: une
2: le parking.
4: Pied,
2: non, mais on se tire une balle dans le pied. Et quand on parle de piétonnisation, ce sont les commerçants qui nous disent On a eu la conversation il y a relativement peu de temps à quelques commerçants. Oui, mais moi, mes clients viennent en voiture. Oui, mais moi, j'ai besoin d'être livré. Oui, mais il y a cette contrainte-là. Oui, mais il y a cette contrainte-là. Et certains disent même qu'à partir du moment où c'est piéton, puisqu'on le fait de temps en temps, ils perdent entre 30 et 40% de leur chiffre d'affaires.
4: Merci. Et on avait avec nous, donc pour résumer cette émission, on va vous demander un mot qui vous vient à l'esprit. On avait avec nous Harmonie Bertrand, qui est fondatrice des trois magasins Maison Inès, boutique multimarque pour femmes, Maison Léo pour hommes et Maison Charlie pour enfants. Merci. Et ton mot ?
7: Alors, je vais dire acheter local.
1: Okay. On avait aussi Brigitte Conticello, qui est fondatrice aussi des trois magasins. Brigitte ?
3: Vive le centre-ville.
1: Ok.
4: Benoît Adé, qui est président de l'association des commerçants d'Olioul, artisan Nougatier Maison Jonquier, et élu à la ville d'Olioul.
6: Eh bien, moi, j'ai beaucoup d'espoir pour l'avenir, donc j'espère que tout le monde fera confiance dans notre espoir pour porter des belles valeurs et des beaux produits.
1: Pierre, qui était là, qui est gérant d'Happy Magnet à Saint-Cyr et qui est aussi marchand forain. Un mot, Pierre.
2: Synergie.
1: Synergie, ok, espoir, synergie.
4: Yves, Pierre. Nouveau commerçant pour AD Cycle.
8: Ben, un bel avenir pour les commerces de centre-ville.
1: L'avenir, ouais.
8: Ouais. Bienveillance.
4: Pour Daniel,
8: Vincent. Bienveillance pour pouvoir prendre en considération la demande de chacun et être en harmonie avec ce qu'attendent les consommateurs et non pas avec ce qu'ils peuvent nous apporter.
1: C'est quand même des mots très positifs tout ça. Et Fabienne, du coup, pour conclure, pour la partie...
0: Oui, moi je dirais humanisation pour revenir vers l'humain, en fait, tout simplement. Hein.
4: Grâce à la carte Varactu, par exemple,
1: c'est une des solutions. On a cité pas mal de solutions. D'ailleurs, si vous voulez en savoir un petit peu plus, eh bien, il va falloir rester avec nous et puis continuer tout ça dans notre émission. Il faut qu'on en parle la suite.
4: Bien sûr, on se retrouve tout de suite et on se retrouve le mois prochain aussi pour une enquête. Et sur le www.fautquonenparle.fr, ça c'est tous les jours. N'hésitez pas à aller faire un tour sur notre site. À bientôt.
1: C'est ça.
4: Bye.

0: bienvenue dans Faut qu'on en parle, la suite.
1: Soyez les bienvenus dans cette émission Faut qu'on en parle, la suite. Après 2 heures de débat intense, on se retrouve après 20 minutes pour 20 minutes de bonus pour continuer à décrypter ce qui vient de se dire, pour vous dévoiler les coulisses de votre émission. On en a longuement parlé pendant ces 2 heures et c'est un sujet qui vous a fait réagir. Comment dynamiser le commerce local et faire revivre nos centres-villes, commerces de proximité, vitrines fermées, stationnement, achats en ligne, pouvoir d'achat, animation, rôle des mairies, carte VAR Actu. Nos invités en plateau ont confronté leur point de vue, partagé leurs expériences de terrain, apporter des éclairages économiques, locaux et humains, et nourrir un débat très concret, parfois passionné, parce qu'il touche directement notre quotidien. Mais dans Faut qu'on en parle la suite, on va plus loin, et si on s'intéresse à ce qui n'a pas été dit, à ce qui a manqué, aux angles morts du débat et aux réflexions qui continuent après la fin du direct. Alors bien évidemment, on ne change pas le duo, je suis toujours en compagnie de Luc, mais aussi de tous nos invités qui ont accepté de rester pour nous et avec nous pour prolonger l'échange. Alors on a conclu le débat avec un mot qui a résumé l'émission et on va commencer ce Faut qu'on en parle la suite avec un mot qui manque. Quel est selon vous le mot, l'idée ou le sujet qui a manqué à ce débat, Pierre peut-être ?
2: Alors moi je pense que c'est la suite qui nous manque, c'est-à-dire que si un commerce ferme, c'est souvent parce que le commerçant s'arrête et qu'il faut transmettre son commerce à quelqu'un. Et ça c'est une vraie réflexion. Et je pense qu'on est tous un peu dans la même chose, on est passionné par ce qu'on fait, et on anticipe peut-être pas assez la succession et la suite de notre commerce. Parce que vendre un fonds comme ça, brut, c'est possible dans certains types de commerce. Pour les autres, si on veut une suite, il faut qu'on l'organise nous-mêmes, et je pense que ça éviterait beaucoup, beaucoup de fermetures de commerce si on organisait notre suite.
3: Effectivement.
1: Harmonie pour toi ? Le mot ou l'idée qui manque ?
4: Alors je dirais peut-être qu'on n'a pas assez expliqué quel type d'animation, on a beaucoup parlé d'animation, quel type concrètement d'animation on pourrait mettre en place dans les centres-villes, qui pourrait, je pense, se dupliquer dans tous nos centres-villes. Moi j'avais réfléchi à des concerts live, des DJ sets, des soirées blanches, des défilés dans les rues, des fashion week locales, vous en avez parlé tout à l'heure. Donc peut-être vraiment avoir peut-être même des concepts qui peuvent se dupliquer à Saint-Cyr, à Olioul, comme le fait très bien aussi Sanary-sur-Mer avec le week-end au mois de mai là.
5: Juste Rosé.
4: Je pense que c'est des concepts comme ça qu'on peut récupérer dans certaines communes et les dupliquer, puisque c'est des concepts qui fonctionnent déjà.
3: Donc l'idée de mettre en avant certains types d'activités, ça pourrait être aussi la même chose sur des commerces de bouche.
4: Tout à fait.
3: Voilà, par exemple. Pour mettre en valeur le savoir-faire des commerçants locaux.
6: Ouais. Et à mon avis, ce qui est important, c'est de pouvoir faire travailler, comme je le disais tout à l'heure, les commerces locaux lorsqu'on fait une activité, une soirée ou autre. Je prends l'exemple de Charlotte qui a organisé Miss Saint-Cyr il y a quelques semaines de cela. Elle a mis dans son organisation, il y avait une volonté féroce de ne faire travailler que les commerçants de Saint-Cyr en termes de participation. Et ça a créé une espèce de synergie, d'osmose qui ont fait que, mais d'ailleurs, on en a discuté tout à l'heure avec Harmonie, il faut perdurer là-dedans, de faire travailler les locaux pour pouvoir, je veux dire encore une fois, ça serait pour moi inaudible d'entendre qu'un commerçant a fait une soirée quelconque et qu'il a pris un traiteur d'Aubagne, par exemple. C'est pas logique.
3: Ah, l'idée, c'est pareil, de jouer encore collectif, de faire des événements.
6: Entre les deux, quoi. Les deux sens. Et je te fais travailler parce que je travaille, donc du coup, le jour où tu travailleras, tu me feras travailler aussi, quoi. C'est aussi simple que ça.
4: Ce répertoire, en fait, on en a parlé, ce répertoire de commerçants pour vraiment tous se connaître et essayer de se faire mutuellement travailler.
3: Benoît, c'est le rôle un peu des associations de commerçants, ça ?
7: Oui, c'est tout le rôle des associations de commerçants. Donc c'est pour ça que nous, on a une dynamique qu'on a mis en place, c'est qu'on a remis en place sur les commerçants en Dioul, c'est que notamment le fait de se rencontrer entre commerçants. Parce que c'est vrai que c'était un peu le défaut. Alors justement, on parlait de la suite, ça me faisait beaucoup réfléchir parce que c'est vrai que c'est parfois une question qu'on rencontre avec des gens qui finalement, savent quand ils s'arrêtent, mais ils savent pas comment ils vendent, ils savent même pas s'ils veulent vendre ou s'ils veulent juste arrêter. Enfin, c'est encore une autre question. Mais c'est totalement le rôle de l'association des commerçants de réussir à faire ce lien. Et c'est même notre mission première, et c'est pour ça que, pour moi, dans mon esprit, je reviens sur l'événementiel, c'est toujours arrivé après. Moi, j'ai toujours dit que je serais toujours à côté de quelqu'un qui veut monter un événement, c'est-à-dire que quand on parle de Just Rosé ou autre chose comme ça, c'est vrai que c'est à la base, ce sont des gens qui avaient vraiment cette volonté de le faire, et ils ont été soutenus par la Société des commerçants de Sanary. Et on sait vraiment ça, c'est que, moi, j'ai parlé aux jeunes gens qui me disaient, oui, moi j'adorais qu'il y ait un salon du bien-être parce que je fais de la thérapie, il n'y a pas de souci.
8: Mais après, il faut mettre les mains dedans un petit peu aussi. Il faut que les gens, ils forment une équipe, en fait, pour travailler ensemble.
7: Moi, je ne peux pas se faire comme ça avec eux. Moi, je vous apprends, en plus, vous avez de la chance. Moi, je suis élu, donc je sais qui vous devez appeler au service technique, qui vous devez appeler à la police municipale, qui vous devez appeler on a tout l'agenda. Mais par contre, si vous me dites, j'aimerais qu'il y ait ça, mais par contre, je reste dans mon fauteuil. Bah non, ça marchera pas parce que je suis pas animé de la même volonté que vous, parce que c'est vous qui l'avez ce projet-là. Donc moi, nous, le rôle de la Société Commerçant, c'est d'accompagner ça, c'est d'accompagner ces volontés, ces énergies, et de ne pas laisser le commerçant tout seul dans son coin et devoir se dépatouiller dans une ville que parfois il connaît pas forcément bien. C'est totalement notre rôle de faire ces liens, comme tu as très bien dit lors des soirées, par exemple, d'avoir cette combinaison entre les commerçants d'une même commune.
3: Donc ça s'appelle
6: et de les mettre en avant.
7: Et de les mettre en avant.
6: Ah, de les mettre en avant
7: pour totalement notre rôle.
6: Motivant pour les prochaines activités, animations, peu importe. Et qui c'est la volonté, la présence. On en discutait justement là avec Harmonie. Et elle dit le jour où vous faites une soirée comme ça, j'aimerais bien pouvoir être consulté pour pouvoir participer à tout ça, quoi. Donc c'est quand même assez important.
3: Yves, toi qui vas être nouveau commerçant, du coup pour le coup dans la même commune là, sur Saint-Cyr, pour le coup, mais peu importe la commune, hein, c'est quelque chose qui te brancherait, toi, de rentrer tout de suite dans cet état d'esprit?
9: Bien sûr, complètement. Après, c'était compliqué. Il y a certaines choses, par exemple, on parlait des commerces. Moi, il y a un truc que j'ai relevé qui est très compliqué pour pouvoir ouvrir un commerce dans un centre-ville, c'est que dans les centres-villes comme ça, on a beaucoup de commerces de bouche ou de mode. Et quand on veut amener une nouvelle activité qui est complètement différente, il y a ce problème de bas de porte, par exemple, qui est assez important pour certains commerces. Et c'est vrai qu'un magasin qui vendait de la viande, moi je vais vendre des vélos. Donc racheter le bas de porte de ce commerce-là ne m'intéresse pas, parce que ça ne va pas être forcément ma clientèle. Donc c'est vrai que le centre-ville est beaucoup bouclé par rapport à...
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0: important de bien les respecter et du coup d'être souriant et du coup d'être humain et du coup d'être bienveillant envers ces gens-là qui prennent ce temps-là de venir chez nous. Quoi.
1: Parce que vous êtes la cinquième génération, mais quand on veut attirer les clients, je vois, on a des clients fidèles, mais il arrive des divorces, ça vieillit, des retraites, donc il n'y a plus de pouvoir d'achat. Et pour arriver à attirer d'autres clients, c'est là où vraiment la complexité existe.
0: Attention, nous gardez bien en tête que lorsqu'on reprend l'entreprise en 2013, on va parler de chiffres, on fait 100 000 euros de chiffre d'affaires. Aujourd'hui, on en fait 500 000. Donc, c'est pas que nos clients d'hier ont multiplié par 5 leur pouvoir d'achat. On a forcément allé chercher de nouveaux clients, mais tous nouveaux clients qui rentrent chez nous, on les fait sentir vraiment. Pour eux, ils font partie. Enfin, s'ils sont pas là,
2: la famille, quoi.
1: Moi, je suis d'accord, mais pareil. Mais énormément de gestes commerciaux, elles sont toujours
3: aimées. Mais déjà, il faut avoir franchi la porte.
2: C'est le plus difficile, ça.
0: Ça, de toute façon,
3: c'est la première étape.
0: Je vous l'ai dit un peu avant, on a ouvert un salon de thé restaurant juste à côté. Et j'ai l'impression de tout recommencer de zéro. Alors, avec l'avantage d'avoir une base déjà existante, d'un précédent commerce très proche physiquement et même, on va dire, c'est un métier de
4: bouche. Ouais, mais il faut réapprendre à même les clients, ses clients fidèles, qu'il y a une nouvelle activité de la maison
0: chantier,
4: qu'il faut venir au salon de texte.
0: Tout à fait. Mais je suis d'accord.
4: Même avec une notoriété, c'est pas simple.
0: Mais je pense pas que la difficulté d'acquisition, elle soit plus dure aujourd'hui qu'hier. Je pense que c'était aujourd'hui, aujourd'hui, je trouve qu'il y a plus de moyens, en fait, pour aller chercher, parce qu'on peut aller chercher dans le quotidien.
4: Il y a plus de concurrence aussi, on voit plus de choses.
2: La notoriété, ça se travaille.
1: Puis il faut plus de moyens et plus d'argent aussi, parce que les réseaux, ça coûte beaucoup d'argent, Nous, on est obligé de dédier des personnes.
4: On en revient à la com. Aujourd'hui.
1: Donc, c'est très compliqué. Puis on est noyé dans les réseaux maintenant. Tout le monde le fait, donc.
4: Oui, il faut être meilleur que les concurrents,
2: pour se démarquer.
1: C'est compliqué, quoi.
0: Si vous le faites pas, c'est pas bon. Et si vous le faites, c'est pas assez. Donc c'est juste ça. C'est qu'il faut garder en tête que ça sera pas suffisant. Il faut vraiment, moi, les gens qui ne travaillent ni avec un prestataire, ni en embauchant en interne, c'est vrai qu'aujourd'hui, ils ont intérêt à être très très bons en tant que commerçants, à très bien organisés, parce qu'il faut y être, en fait. Il n'y a pas le choix.
2: Oui,
1: Il faut commencer avec des trésors importantes, parce que très vite, ça s'étiole, quoi.
2: Et prendre en compte aussi une chose, c'est que l'exigence du consommateur a évolué et de manière exponentielle par rapport à il y a quelques années en arrière. Et son exigence, en fait, on n'a pas... moi, j'aime bien dire, il y a une phrase que j'aime bien, c'est on n'a pas deux fois la possibilité de faire une bonne impression. Lorsque le client rentre dans votre commerce, que vous ayez des problèmes, on a tous des soucis, si vous le faites ressentir, c'est mort, quoi. Le client, il ne reviendra plus. Il vient, il va peut-être vous acheter quelque chose, mais il ne reviendra plus. Et c'est ça, l'histoire. L'acquis, c'est toi qui le disais tout à l'heure, l'acquis, il n'est pas évident à travailler. Il est peut-être plus facile que le client qui va être de la conquête, mais une fois qu'il est acquis, il est encore exigeant et on a besoin d'avoir cette continuité dans la relation et c'est important.
0: Ce qui est logique, parce que encore une fois, même moi, lorsque je vais quelque part en tant que client, j'aime être respecté et être pris en compte. Parce que justement, je suis tellement sollicité que s'il y a un endroit, on prend un peu plus soin de moi je me dis, j'y vais.
2: Moi, je dévie pour aller quelque part où je dois.
0: Bien sûr.
2: Je suis bien accueilli. C'est pas grave. Je fais même quelques mètres.
0: Les gens font des kilomètres.
2: Sans problème.
0: Mais je suis d'accord qu'effectivement, nous, on a cette histoire qui fait que forcément, c'est peut-être un choix plus facile. Mais c'est qu'en tout cas, moi, je trouve que c'est très important cette fidélisation. Mais
2: primordialement. Voilà. Tout à fait.
3: On va passer à la partie ressenti des auditeurs. On a, comme d'habitude, fait des sondages et vous avez été encore une fois très nombreux à participer. Ce sujet vous a intéressé. Notre première question était de savoir si, selon vous, les commerces de proximité sont essentiels à la vie d'une commune. Et une large majorité, c'est-à-dire 90%, ont répondu que oui. Est-ce que c'est un résultat qui vous surprend? Est-ce qu'on peut dire qu'il existe du coup encore cet amour du commerce local, même si cet attachement fait que certains ne passent pas encore à l'acte de retourner consommer local?
1: Ah, mais ça fait très, très, très plaisir, C'est une grosse satisfaction.
5: Alors, ça fait très plaisir et ça étonne pas. Quand on regarde les sondages, tout le monde s'intéresse à la grande littérature et, beaucoup lisent Pif Gadget.
4: bien sûr.
5: Entre les gens qui disent aimer le commerce local et le nombre de personnes qui, ont des habitudes d'achat qui vont à l'encontre de cet amour-là, il y a quand même un delta. Mais heureusement qu'on est aimé. Parce que même en étant aimé par 90% de la population, au moins des auditeurs, on rame énormément pour gagner quelques pourcents de plus.
0: Ah, moi, j'aimerais bien avoir la position des 10% qui disent que c'est pas indispensable. Ça, j'avoue que je dis pas que je suis là pour faire du 100%,
2: c'est
0: mais
2: dans les grandes villes.
4: Ouais, non, parce qu'il y a des gens qui n'en ont rien à faire du commerce local.
3: Mais c'est déjà qui commandent que sur Internet. Mais
0: j'essaie d'imaginer un centre-ville sans commerce.
2: Et ceux qui ne vivent pas dans le centre-ville.
4: C'est assez paradoxal parce que. C'est assez paradoxal parce que 90% des gens veulent faire leur commerce local et pourtant, vous ne les avez pas tous chez vous.
1: Ah non, on a 10%.
4: C'est ça, en fait, qui est bizarre. Si vous en parlez dans la rue, 9 personnes sur 10 vont probablement vous dire ça. Bah oui, centre-ville, le commerce, c'est vachement important, mais j'y vais jamais.
2: Ah, ok. On a 100% des habitants. Je vois pas de quoi tu parles.
0: À Saint-Cyr, ils sont extrêmement bien.
4: Non, mais. Blague à part, 90% c'est quand même un gros chiffre. Mais je suis sûr que vous posez cette question partout en France où on nous écoute, voilà. Les gens vont vous dire ça, mais il y en a plein qui vont vous dire, bah, je ne vais pas quand même. Mais oui, mais j'y vais pas. Oui, allez, au mieux, je vais peut-être acheter une baguette de pain et encore, ils vont l'acheter dans les grandes chaînes. Oui, mais pourtant, ils vont dire, je veux mes commerces locaux. Voilà, ils font partie des 90%. Et pourtant, vous les avez pas
6: mais, tous. Mais parce qu'on en revient aux questions de. Alors, déjà, il y a de préjugés sur, de clichés, oui, par rapport au
4: pouvoir d'achat. Du prix.
6: Du prix où il y a des les gens s'imaginent que
4: c'est non cher,
6: en plus c'est la porte s'imagine ils ont des idées c'est exactement ça des préconçus qui font qu'à un moment s'ils poussent pas la porte ils peuvent pas constater par eux-mêmes que finalement la différence de prix elle est pas forcément inexistante
4: voire inexistante on l'a dit sur certains
6: ou pas forcément énorme non plus. Il y a la question du temps, il y a la question de la manière dont on
1: mais le temps souvent ils en perdent plus parce qu'ils commandent, la taille ne convient pas. Il le ramène, il galère pour se faire rembourser.
4: Alors justement, c'est raccord avec notre deuxième sondage, puisque l'autre question qu'on a posée, c'est qu'est-ce qui vous freine le plus finalement pour acheter en centre-ville? Et là, évidemment, les réponses qui reviennent le plus souvent, eh ben, vous avez mis le doigt dessus, c'est les prix, les horaires d'ouverture, le stationnement, le manque de choix, mais aussi la facilité pour acheter en ligne. Voilà, comment on peut interpréter ces freins? Voilà, comment on peut les faire sauter
6: finalement? Préjugé, en fait.
4: Alors c'est du préjugé, le prix, on était en train d'expliquer que c'est du préjugé. Que aujourd'hui les commerçants, ils sont au même prix, si c'est des fois même moins cher finalement, que ce que vous allez avoir en commandant en ligne.
2: Donc, mais c'est un peu de la même manière que lorsqu'on voit arriver un client avec une costard cravate et on se dit celui-là il a de l'argent, alors que quand on a une personne qui arrive avec des sandales et un short, on dit qu'il en a pas.
4: Mais c'est cliché, ça veut rien dire.
2: Mais ça veut complètement rien dire. Et c'est pour ça que pour pouvoir détourner un peu cette idée préconçue qui est absolument abominable pour quel que soit le commerce que l'on représente, il y a des subterfuges qui sont effectivement à travers ce que disait Pierre tout à l'heure, ce que disait Harmonie tout à l'heure, ou Bridget ou Benoît ou Yves, c'est ça?
0: Oui.
2: Yves. En fait, il faut se démarquer. La démarcation reste le maître mot de notre activité, quelle qu'elle soit. Je répète encore une fois, lorsque vous arrivez dans une boulangerie, quand on vous dit bonjour et qu'on vous donne une baguette de pain et qu'on vous dit ça fait 1,20€ ou 1,15€, je sais pas combien ça fait, et qu'on vous balance la monnaie comme ça, on la prend la baguette de pain, mais on n'y retournera pas.
4: Bien sûr.
2: Aussi simple que ça.
4: Sinon, on va dans une chaîne, on va se faire servir comme ça.
2: Si je vais prendre des baguettes chez Pierre et que Pierre va me dire, écoute, je pense qu'il faudrait que tu prennes plutôt comme ça, et que tu auras le truc comme ça, et puis voilà, pas de problème. La difficulté qu'on a, c'est pas le fait d'être sympathique, là, je vois autour de la table et des commerçants que je fréquente tout au long de la journée. Non, c'est la problématique qu'on a, c'est de pouvoir les faire venir.
1: Et ça, moi, c'est ce que
2: les faire venir, c'est la plus grosse difficulté.
4: Vous fois qu'ils sont dedans, ils se sentent à l'aise, les gens.
1: Voilà, ils reviennent.
2: Luc, vous organisez un événement où vous avez à avoir du monde, un lancement de produits. Moi, j'en ai fait des tas dans mon activité.
4: Et là, ça marche, derrière.
2: Ben, oui, mais pour les faire venir, même pour ça, c'est très, très compliqué. Il faut de l'attractivité, il faut de l'intérêt, il faut du... Mais c'est très difficile.
4: Mais il faut être vu, la com.
2: Parce qu'on en revient encore à ça. Parce qu'on a appris, en 2020, à faire autrement.
1: Mais on n'a pas la puissance des grands, quoi.
2: Mais même les grands ont des difficultés, Bridget. Même les grands.
1: Oui, mais les grands, on les entend.
4: Les grands?
1: Ouais, on les entend, ils ont cette puissance financière.
6: Mais en se rassemblant, on en parlait tout à l'heure, la synergie, l'esprit d'équipe, on peut espérer aussi avoir cette force-là.
5: Et quand on parle de manque de choix ou un truc comme ça, et si c'est pour être bouche bée devant un rayon où il y a 20 sauces tomates différentes, ça n'offre aucun intérêt.
4: Eh bien voilà, je crois que nous arrivons au terme.
3: Et oui, il nous reste moins de 2 minutes, déjà, l'occasion pour nous de vous livrer aussi notre ressenti et quelques coulisses de l'émission. Pourquoi avoir choisi ce thème, Luc? Comment nous est venue l'idée?
4: Eh bien, tout simplement parce que cette question, on la voit tous les jours, quand on traverse un centre-ville avec des vitrines vides, des rideaux baissés, quand on entend un commerçant dire qu'il ne sait pas s'il passera l'année, quand on voit des habitants regretter la disparition d'une boutique, comme est commandé en ligne quelques heures plus tard, on se rend compte finalement que ce sujet nous concerne tous.
3: Oui, et surtout, on voulait pas faire une émission uniquement nostalgique. Hein. Le but, c'était pas de dire c'était mieux avant, ni culpabiliser les consommateurs. On voulait poser des vraies questions. Pourquoi les centres-villes se vident? Qu'est-ce qui freine les habitants? Qu'est-ce que les commerçants peuvent changer? Qu'est-ce que les collectivités peuvent faire? Et comment, surtout, recréer une envie collective de consommer local?
4: Parce que c'est que, parce que derrière, hein, finalement, la question du commerce local, il y a une question beaucoup plus large. Quel type de ville, de village, finalement, de vie quotidienne voulons-nous dans les années qui viennent? Un centre-ville, c'est pas seulement une succession simplement de boutiques. C'est, on l'a dit pendant l'émission, un lieu de rencontre, de passage, de discussion, de service, de lien social. C'est parfois juste le petit café qu'on croise avec ses voisins, la boulangerie où on échange deux mots, la librairie qui conseille, le marché qui rassemble, le commerce qui donne une âme à une rue.
3: Et comme d'habitude, avec Faut qu'on en parle, notre objectif était de faire réfléchir, de donner peut-être la parole à celles et ceux qui vivent cette réalité au quotidien et peut-être vous donner envie à vous demain de regarder autrement les commerces autour de chez vous et de découvrir toutes ces boutiques qui travaillent dur pour vous proposer de bons produits.
4: Si cette émission vous a permis de vous poser les nouvelles questions, de nuancer votre regard ou simplement vous dire « Tiens, cette semaine, je vais peut-être aller faire un tour chez mon commerçant près de chez moi », alors ben, Faut qu'on en parle a réussi cette mission.
3: C'était Faut qu'on en parle la suite, on espère que cette émission vous a plu. On se donne rendez-vous très très vite pour une prochaine enquête. Merci d'avoir été aussi nombreux à nous écouter, à bientôt.
4: Bye bye bye, bye.

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0: conseil de mon avocat, j'ai fait une demande de liberté provisoire. Vous savez, c'est lui qui allait la recevoir, on savait qu'il allait la refuser. Mais il s'agissait de faire appel de façon à ce que la présidente de la cour d'appel le ramène à son devoir, à ses obligations. Parce que c'est bien d'appliquer la loi, mais il faut aussi la respecter. Sinon, ça marche pas que dans un sens. Et là, on a eu une surprise monumentale, c'est-à-dire que moi, j'étais récidiviste pour des braquages. Et faut dire que j'avais écrit un livre un petit peu avant, en prison, ce qui est...
1: Comment il s'appelait déjà ?
0: Retour à la case prison. C'était en fait une sorte d'auto-analyse d'une récidive. Voilà, parce que j'avais pas tout bien compris comment j'en étais arrivé là. Et puis, je devais quand même des explications à mes proches. Donc j'ai écrit ce bouquin, il a été publié pendant que j'étais en prison. Et à la surprise générale, la présidente de la cour d'appel, qui avait une réputation effroyable de sévérité, elle m'a accordé la liberté provisoire. Et j'ai appris après qu'elle avait lu mon livre. Bon, est-ce que ça a joué ? Pas, je sais pas. Elle a estimé qu'elle pouvait me faire confiance. Mais pour que je puisse aller en liberté, bénéficier de cette liberté provisoire, il fallait que j'aie des promesses d'emploi. Alors, tout de suite, l'éditeur qui avait publié mon bouquin m'a fait un contrat à mi-temps aux éditions de l'Atelier comme secrétaire d'édition, mais il me manquait un autre mi-temps pour faire un temps complet. Et il y avait un comité de soutien qui m'aidait dans cette épreuve-là. Et alors, je ne sais pas comment ils l'ont contacté, mais ils ont contacté Patrice Berger, qui était le président de Radio Pluriel. Et lui, il a dit, pas de problème, tout de suite, sans me connaître, il a dit, pas de problème, moi, j'ai fait un contrat de travail. Et c'est comme ça qu'on a commencé à se côtoyer et qu'on est entré en amitié avec Patrice.

0: pourrait le décrire, Patrice.
1: Universel.
0: Il est... C'est un homme curieux. Curieux et attentif des gens. Quelles que soient ses contraintes, et puis il avait une charge de travail parce qu'il s'en rajoutait.
1: Disons que lui, c'était un homme de communication extraordinaire. Tu partais de là, puis à partir de là...
0: Voilà, fallait pas se perdre dans les détails avec lui. Mais il rencontrait quelqu'un, il prenait le temps de discuter avec. Voilà, après il était en retard de partout, j'étais sous engueulé. Et c'est un passionné de lecture. J'ai jamais vu quelqu'un amasser autant de livres. Alors, pour le situer, une fois la première fois que je suis allé chez lui, mais c'était à tomber par terre. Il avait un appartement rue du Bon Pasteur à la Croix-Rousse.
1: Il l'a toujours, non?
0: Ouais, lui il est plus là, mais.
1: Non, mais il y a le copain,
0: il y a Jean-Pierre. Et le sol était couvert de livres. Toutes les pièces. Sur une hauteur comme ça. Et il y avait des rangées comme ça,
1: des canals, des canaux.
0: On a presque envie de dire des tranchées. Oui. Qui allait d'un point à un autre. Donc ça, il y a une tranchée qui faisait par exemple de la salle de bain, qui passait par le WC, qui allait à la chambre et qui revenait à la cuisine. Mais au milieu, tous ses livres. Et il avait dans cet appartement une petite mezzanine. Ah. Et un jour, on était en train de discuter, on était assis sur les piles de livres. Et il y a le téléphone qui sonne. Et c'était un téléphone filaire. Et le téléphone était sur la mezzanine. Et ni une ni deux, il s'est dit ça va couper. Plutôt que de faire le tour et prendre l'escalier pour monter sur cette mezzanine, il est monté sur des cartons qui étaient posés sur les livres. Il a pris son téléphone et puis au bout d'un moment, ça se tassait. Et je voyais Patrice qui descendait. Et d'un coup, poum, le téléphone est tombé. Il me dit, il me regarde, il me dit, ah, ça a coupé.
1: Extraordinaire.
0: Ça le résume bien.
1: Mais ça c'est Patrice. C'est Patrice. Ça c'est une image extraordinaire.
0: Non, je l'ai en tête. Elle me quittera pas.
1: Ah non, ah non.
0: Il ça, était très surpris, mais ça a coupé.
1: Ah oui, oui. Et puis tout ce qu'il faisait, c'était tout avec étonnement, naïveté, confiance. Hein.
0: Ah oui, une confiance extraordinaire dans le genre humain.
1: Ah là là. Et que ce soit auprès
0: même naïf,
1: de n'importe qui.
0: Naïf au sens où il avait choisi de l'être. C'est-à-dire qu'il n'était pas bêtement naïf.
1: Non.
0: Il avait choisi de faire confiance et puis de garder cette fraîcheur, cette naïveté. Et il acceptait d'être déçu, trompé. Il n'avait pas de rancune, Patrice. Il y a des gens qui lui ont fait des misères plurielles. Qui lui ont.
1: Dernièrement,
0: qui sont ligués, pour lui enlever sa présidence. Ils ont fait une sorte de putsch.
1: Ils ont fait ça cette année.
0: Mais il leur en voulait pas.
1: Non.
0: Alors il était en colère.
1: Puis à la limite, il s'en apercevait pas parce que lui, il continuait son truc. Lui, il était toujours là-bas.
0: Ouais.
1: Hein, c'est incroyable.
0: Pour savoir où il était.
1: Oh là là, pour savoir. Quel être extraordinaire. Et d'une gentillesse, d'une.
0: Ouais, sacré personnage. Ben, il est plus là.
1: Non.

0: Pour en revenir à lui, son histoire personnelle, il avait contracté le sida il y a 30 ans.
1: Ah oui, il y a ça aussi.
0: Et il avait un copain qui en est mort. Mmh. Et lui, on lui donnait 6 mois à vivre. Mmh. Donc il avait préparé sa famille, il en avait même parlé à sa fille, il a une fille unique, Juliette. Et lui avait dit, ben voilà, il nous reste 6 mois, il faut les vivre, quoi. On en a un souvenir, Juliette, on en a parlé encore là. Et finalement est arrivée la trithérapie. Et lui, il a servi tout de suite de cobaye, parce qu'il n'avait pas le temps. Et ça marchait. Mm. Donc il a été un survivant pendant 30 ans. Mm. Mais en même temps, ça altérait ses défenses naturelles, si bien que le moindre rhume, ça pouvait avoir des conséquences terribles pour lui. Et ces derniers temps, c'est vrai que ça allait très très mal. Il a cumulé les... Alors, il avait déjà toute cette médication à prendre.
1: C'est pas facile de prendre une médication.
0: Et ouais, le nombre de fois. Alors, aussi très étourdi.
1: Ah oui, oui.
0: Très étourdi. Il partait dans le train, il oubliait son portable. Mm. Il a racheté je ne sais pas combien de téléphones et puis ordinateurs. Hein. Il en a perdu. Bon ben j'ai perdu mon portable. Ou alors il venait ici et 2 heures après j'avais un coup de téléphone. T'aurais pas vu mon sac? Alors on cherchait dans toute la maison, si on trouvait le sac à Patrice. Et puis il rappelait, ah ben je l'ai retrouvé, t'es dans la voiture. Un jour il était à Saint-Étienne, il m'appelle et il me dit, il m'arrive un drôle de truc. J'ai laissé la clé dans la voiture, j'ai claqué la porte et ça s'est tout fermé. Il me dit, je suis dehors, je peux plus rien faire. Bon, c'est à Saint-Étienne, je vais le chercher. Il avait un double ici. Ouais, sacré bon ami.
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1: J'ai 15 ans, j'ai eu vraiment le privilège de pouvoir donner ma vie à Christ et de passer par les eaux du baptême. Cheminant avec lui à 19 ans, j'ai compris dans mon fort intérieur que cette vie était consacrée pour la proclamation de l'évangile, la bonne nouvelle du royaume de Dieu. Et c'est ainsi, eh bien, que depuis l'âge de 19 ans, je sers avec joie et plaisir le Dieu vivant et vrai. Mais il est arrivé que durant mon parcours, j'ai posé une question au Seigneur. J'ai dit, Seigneur, j'ai l'impression d'être l'un des derniers jeunes à pouvoir te servir pleinement et entièrement, il y a plein temps. Et ça a été une tristesse dans mon cœur quand j'ai fait un constat autour de moi. Mais aujourd'hui, je rends grâce à Dieu. Dieu a répondu à cette prière en me permettant de constater eh bien, qu'une jeunesse se lève pour Christ. 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Une jeunesse qui a été touchée par le Christ et qui a touché aussi le Christ, embrasé le Christ. Bien plus que le fait d'être membre d'église, bien plus que le simple fait donc d'aller à l'église, des jeunes qui disent « mon intimité est avec le Christ ». C'est l'occasion pour moi de t'inviter en tant que jeune de la génération Z et même ceux de la génération Alpha, oui, à venir à Sainte-Anne pour exprimer avec fierté, avec joie, eh bien, le simple fait d'avoir Jésus comme ton ami fidèle et tendre. Oui, cette année, la place est aux jeunes, que ce soit dans l'organisation, que ce soit donc dans les prises de parole, que ce soit donc dans les déroulés. Nous voulons vraiment que les jeunes puissent s'exprimer, exprimer donc leur fierté d'avoir Jésus comme ami fidèle et tendre. Alors, parents, adultes, eh bien, nous voulons simplement donc les encourager, les accompagner et faire en sorte à ce qu'ils soient donc assez témoins fidèles de ce que Dieu

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1: J'ai eu vraiment le privilège de pouvoir donner ma vie à Christ et de passer par les eaux du baptême. Cheminant avec lui à 19 ans, j'ai compris dans mon fort intérieur que cette vie était consacrée pour la proclamation de l'évangile, la bonne nouvelle du royaume de Dieu. Et c'est ainsi, eh bien, que depuis l'âge de 19 ans, je sers avec joie et plaisir le Dieu vivant et vrai. Mais il est arrivé que durant mon parcours, j'ai posé une question au Seigneur. J'ai dit, Seigneur, j'ai l'impression d'être l'un des derniers jeunes à pouvoir te servir pleinement et entièrement, il y a plein temps. Et ça a été une tristesse dans mon cœur quand j'ai fait un constat autour de moi. Mais aujourd'hui, je rends grâce à Dieu. Dieu a répondu à cette prière en me permettant de constater qu'une jeunesse se lève pour Christ. Et c'est pour cette raison que le 6 juin, Dieu voulant, pour la marche pour Jésus en Guadeloupe, à Sainte-Anne, nous voulons plus qu'hier créer un espace pour une jeunesse restaurée et responsable. Une jeunesse qui a été touchée par le Christ et qui a touché aussi le Christ, embrasé le Christ. Bien plus que le fait d'être membre d'église, bien plus que le simple fait donc d'aller à l'église. Des jeunes qui disent « Mon intimité est avec le Christ ». C'est l'occasion pour moi de t'inviter en tant que jeune de la génération Z et même ceux de la génération Alpha, oui, à venir à Sainte-Anne pour exprimer avec fierté, avec joie, le simple fait d'avoir Jésus comme ton ami fidèle et tendre. Oui, cette année, la place est aux jeunes, que ce soit dans l'organisation, que ce soit donc dans les prises de parole, que ce soit dans le déroulé. Nous voulons vraiment que les jeunes puissent s'exprimer, exprimer donc leur fierté d'avoir Jésus comme ami fidèle et tendre. Alors, parents, adultes, nous voulons simplement donc les encourager, les accompagner et faire en sorte à ce qu'ils soient donc assez témoins fidèles de ce que Dieu

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1: Dominé. Quelqu'un dit avec moi, dominé. Dominé. J'espère que tu as ton mouchoir ici, hein.

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0: Salutations, chers auditeurs. Nous vous invitons à nous rejoindre tous les lundis de 15h à 17h pour l'émission Pain de vie. 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
1: Voilà, voilà. Bonjour, bonjour, bonsoir pour ceux qui sont ailleurs sur cette planète. Bienvenue dans votre émission Pain de vie. Nous sommes sur la radio Méga FM sur la 88.9. Donc nous allons parler cet après-midi, nous allons parler ce soir d'un thème très important. Je vous invite d'ores et déjà à partager cette émission avec votre entourage et vous donne l'information que vous allez pouvoir intervenir comme d'habitude. Et pour certains, ce sera la première fois, mais n'hésitez surtout pas à noter d'ores et déjà ce numéro de téléphone, le 05 90 23 17 11. Nous allons parler aujourd'hui d'un thème, comme je disais tout à l'heure, d'actualité, puisque n'oubliez pas, cette semaine, nous avons la marche pour Jésus, cet événement international que nous mettons en place en Guadeloupe pour la quatrième fois, la quatrième édition. Donc je disais, nous allons parler de ce thème un pas après l'autre et ensemble sur la bonne voie. Nous parlons bien entendu de la voix de Dieu, la voix du Seigneur Jésus-Christ. Et ce samedi, je vais vous inviter encore tout au long de cette émission. Ce samedi, nous avons à Sainte-Anne la marche pour Jésus 2026. Donc je vous donne rendez-vous à la place de Sainte-Anne, au niveau du stade de Sainte-Anne, plutôt au stade de Sainte-Anne. Et nous aurons un départ à 9h du matin. Nous allons marcher à peine 3 kilomètres, 4 kilomètres, grand maximum, pour élever le nom de Jésus. D'accord? Donc, venez, nous aurons une animation après cette marche, nous aurons un temps de gospel, nous aurons des témoignages, nous aurons des jeunes qui vont vraiment, vraiment élever, glorifier le nom de Jésus. Ne rate pas cette édition Marche pour Jésus 2026. Donc nous avons sur le plateau le docteur Yolande Joachin qui va conduire cette émission. Donc je vais vous laisser en sa compagnie et en vous rappelant que vous avez des témoignages qui pourront édifier quelqu'un. Vous avez des encouragements, vous avez un partage ou vous avez même besoin de prière. N'hésitez pas, vous qui n'arrivez pas à mettre un pas devant l'autre, vous qui n'arrivez plus à avancer, vous qui reculez, quel que soit, appelez et nous allons prier avec vous.
2: Bonsoir, bonsoir, chers auditeurs, chères auditrices, internautes. Je suis ravie d'être parmi vous cet après-midi pour cette émission, une émission qui déculpabilise, une émission qui encourage, parce que nous savons que de toutes les manières, la vie, quelle qu'elle soit une vie chrétienne, que ça soit la vie physiologique que nous avons, nous savons que c'est un voyage et pour voyager, il nous faut avoir absolument un moyen de locomotion, que ça soit nos pieds, une marche que nous faisons ou que ça soit un véhicule, quel que soit, mais il faut avancer et pas reculer. Donc soyez les bienvenus dans cette émission de Pain de vie sur la radio Méga FM, fréquence du Nord 88.9, et vous pourrez également participer à l'émission en appelant au 0590 23 17 11. Donc nous sommes pour 2 heures de temps sur cette émission, une émission qui va parler de pas à pas, d'aller dans la bonne voie, et pour ceux justement qui trébuchent, ceux qui se sentent fatigués, ceux qui se sentent épuisés, sache que il y a un moyen de remonter la pente, comme j'aime à dire, et de continuer à marcher, puisque l'essentiel c'est d'avancer. Donc, sans plus tarder, nous allons prier. Et nous allons prier justement pour remettre ce moment entre les mains de notre Dieu. Seigneur mon Dieu, Père, Papa, nous te bénissons, nous te disons merci. Merci pour cette émission, Seigneur mon Dieu, Père, parce que nous voulons marcher dans la bonne direction. Nous devons courir, c'est vrai, nous devons achever la course, mais c'est une course, Seigneur mon Dieu, qui doit nous mener dans la bonne direction, au rythme que tu donnes, Seigneur. Alors oui, Éternel, que ceux, Seigneur mon Dieu, qui avancent avec joie, mais ceux aussi qui trébuchent, ceux qui se sentent fatigués, chargés, ceux, Seigneur mon Dieu, Père, oh Papa, qui ne comprennent pas que la vie c'est un voyage et que ce voyage justement nous devons aller de l'avant. Alors aide-nous Seigneur mon Dieu Père à comprendre à travers ta parole comment fixer la direction, comment nous adresser à toi aussi pour nous emmener vers la lumière Seigneur, ce que parfois nous ne voyons pas mais que toi tu vois. Merci Seigneur pour ce que tu vas opérer aujourd'hui dans le nom puissant de Jésus. Amen. Donc voilà, bienvenue, bienvenue et je dirais même bienvenue à cette émission où nous allons parler de premiers pas, nous allons parler de marche. Alors mets tes baskets spirituelles, installe-toi ou bien installe-toi confortablement ou continuez à rouler si vous êtes au volant, écoutez cette émission. Quel que soit l'endroit où vous vous trouvez aujourd'hui, il faut vous rappeler un pas après l'autre pour que nous soyons sur la bonne voie. Donc, nous allons nous aligner justement sur la parole de Dieu, mais aussi sur ce que la société aussi dit, sur ce que la psychologie dit aussi par rapport à ce voyage qui est la vie. Alors, nous rendons grâce à Dieu et je prends le temps de dire bonsoir, bonsoir à tous les internautes, mais aussi les auditeurs. Bonsoir à vous. Donc voilà, je suis le docteur Yolande Joachin et j'ai vraiment la joie d'animer cette émission et de la faire avec vous, n'est-ce pas? Donc n'hésitez pas à appeler, hein. Il faudra prendre le téléphone et aussi donner des témoignages ou marcher, voilà, avec nous dans cette émission. Alors je dis bonjour à Chantal, ma sœur Chantal. Bonjour à Lindbergh de Paris. Nous avons Paris avec nous. Et nous avons également Marilyn, la diaconesse que je connais. Donc soyez les bienvenus, partagez un maximum pour que voilà que le maximum puisse profiter de ce moment. Alors en fait, quand on commence un chemin, il nous faut avoir la direction, n'est-ce pas? Et en fait, quand on a cette direction, on peut y aller. Mais quand on commence à marcher dans la vie, hein, la vie de tous les jours. Moi, je dirais que la vie de tous les jours, c'est un voyage et c'est quelque chose que nous devons comprendre. Quand on part en voyage, alors le premier point, c'est que lorsque nous allons marcher, même lorsque tu fais du sport le matin, que tu pars à 6 heures du matin entouré d'un groupe de personnes ou tu es seul pour aller marcher, tu as d'abord la tenue qu'il faut, n'est-ce pas? Tu as la tenue qu'il faut. Si tu pars avec un sac à dos trop lourd, tu n'arriveras pas loin, n'est-ce pas? Donc le premier point de départ, c'est le départ. Il faut prendre le départ. Et ce départ, la première erreur, c'est de trop vouloir charger la valise, trop vouloir charger le sac à dos, trop vouloir avoir du poids. Et dans le voyage de la vie, c'est la même chose. Lorsqu'on commence à marcher dans cette vie, souvent on marche encombré, n'est-ce pas? Nous marchons encombré avec les regrets du passé, encombré avec des blessures, encombré par le regard de la société, encombré par des biens matériels quand on devient esclave de ses biens, n'est-ce pas? Encombré avec beaucoup de choses. C'est pour ça que on peut comparer la vie, que ça soit une vie physiologique ou même la vie chrétienne, à une marche. Et comment, la question c'est de savoir comment marcher pas à pas pour arriver dans le but dans lequel nous devons partir, dans le but où nous devons aller. Voilà, merci à tous ceux qui nous ont rejoints. Je vois que Marie Galante est parmi nous également. Sois la bienvenue, ma sœur Chantal. Voilà, il y a aussi la diaconesse Katia, soyez les bienvenus. Donc en fait, on peut comparer cette marche de la vie, on va commencer par là, cette marche de la vie à un voyage, et dans ce voyage, on a des plaines ensoleillées et on a aussi des vallées qui peuvent être très sombres. Un voyage qui est linéaire, c'est-à-dire où il y a toujours le même paysage, où il y a les mêmes choses qui se succèdent, eh bien, on finit par s'endormir et c'est ça donne un ennui si c'est toujours les mêmes choses. On est d'accord. Par exemple, quand tu prends ta voiture, même pour aller à 1 kilomètre, 2 kilomètres de chez toi, tu vas pas voir les mêmes arbres, tu vas pas voir les mêmes routes, tu ne verras pas le même paysage. Voilà. Alors, entre plaines ensoleillées de nos vies et les vallées sombres aussi que nous traversons, en fait, on voit que le voyage n'est pas plat. Il n'est pas linéaire. Il y a des montées, il y a des descentes, il y a des vallées, il y a des plaines. Il y a parfois le soleil, parfois il y a la pluie aussi. Donc, en fait, il faut savoir que la vie même est faite de reliefs. Il y a des reliefs dans la vie. Alors, bien évidemment, il y a des sommets de montagne, hein. Ce sont les moments de joie que nous avons, de réussite que nous avons, de clarté spirituelle même que nous avons, où la vue est magnifique et où on veut peut-être que ça s'arrête là tellement on est heureux. On se dit « waouh, on est heureux, on veut que ça soit toujours comme ça ». Mais on a aussi donc des traversées, hein, de vallées sombres, des tunnels, des déserts, comme la maladie, comme le deuil, la solitude, où on ne voit pas forcément la lumière, mais la lumière est encore là. Et c'est la lumière, en fait, qui chasse les ténèbres. Alors, c'est vrai que le roi David disait dans un psaume, le psaume 23, que nous connaissons pratiquement tous, hein, « Quand je marche dans la vallée de l'ombre de la mort, je ne crains aucun mal, car tu es avec moi. » Donc, on voit que la vie même, quand on fait confiance à Dieu, c'est un voyage qui nous promet pas toujours un climat toujours ensoleillé, mais il nous garantit la présence du meilleur compagnon de route, peu importe la météo. Peu importe la météo, on a le meilleur compagnon de route qui est Jésus-Christ. Donc voilà. Donc dans ce paysage, on voit que il y a des reliefs, il y a des montées, il y a des descentes, il y a des moments de joie, des moments de peine aussi. Mais nous ne craignons rien. Nous pouvons dire comme le psalmiste et comme le roi David que nous craignons aucun mal car il est toujours avec nous. Alors en fait, c'est le meilleur compagnon de route que nous puissions avoir. Mais on peut se demander, mais pourquoi on nous demande justement, quel que soit, hein, on peut comparer à au voyage que nous faisons aussi dans la vie séculier, c'est-à-dire dans le travail, avec la famille, avec tout ça, c'est-à-dire que le Seigneur voudrait pas qu'on s'encombre, hein, c'est-à-dire le sac à dos là où on met beaucoup de poids. Si nous mettons beaucoup de poids dans notre dos, on pourra pas avancer. Donc c'est pour cela qu'il nous demande. Et il nous le dit, venez à moi, vous tous qui êtes fatigués et chargés, je vous donnerai du repos. En fait, c'est apprendre à déposer les bagages trop lourds à chaque étape. Et en fait, c'est notre foi qui nous apprend, qui nous réapprend même l'art de voyager léger. C'est-à-dire qu'on apprend à déposer les choses et à voyager léger. Donc, cette vie, justement, on voit que lorsque nous avons, qu'importe la météo, mais que nous avons le meilleur compagnon de route qui est Jésus, nous pouvons être dans l'assurance qu'il est toujours là avec nous et ça nous donne aussi de la force. Alors, mais quand on prend un voyage, quand on voyage, même quand on va prendre l'avion, ou quand on va prendre le train, ou on comprend la voiture, surtout quand le voyage est très long, dans tout voyage, il y a parfois des correspondances, il y a des parcours, même quand tu sors de chez toi, si tu n'as pas regardé les routes sur laquelle tu vas voyager, tu peux être surprise parce qu'il y a des travaux, parce qu'il y a des choses qu'on a manqué, surtout quand on est dans une nation qui est très grande et qu'il faut prendre des correspondances, n'est-ce pas? Donc dans tout voyage, il peut avoir des correspondances qui sont manquées, des routes barrées et des détours qui sont obligatoires. Des détours même obligatoires. Ça nous arrive, par exemple, de prendre la route et qu'il y a, il y a des travaux et il y a une déviation et on est obligé de passer dans un chemin qui est peut-être plus long ou un chemin qui est moins éclairé ou un chemin qui est rocailleux pour pouvoir arriver à destination. Donc, quand ça se passe, parfois, si on n'a pas la paix, on peut paniquer, on peut s'énerver, on a l'impression de perdre du temps. Mais souvent, dans ces détours imprévus, c'est là qu'on fait de belles rencontres ou que l'on évite un danger qu'on n'avait pas vu venir parce que Dieu, il met parfois des routes. Pour nous, ça va tout droit, mais parfois il y a des détours pour nous éviter justement de tomber dans un précipice ou de tomber dans quelque chose. Alors, ce qu'il faut comprendre, c'est que nos plans ne sont pas toujours ceux de Dieu. Et un détour dans notre vie, par exemple un projet qui a échoué, une porte qui se ferme, n'est pas un échec en fait. N'est pas un échec. Et c'est pour ça que je parle à quelqu'un qui est découragé ce matin ou cet après-midi. Voilà, que tu sois dans un pays où le soleil se lève maintenant ou que tu sois dans un pays où on est dans l'après-midi ou la soirée, si tu es dans la nation. Voilà, un détour, un projet qui échoue, une porte qui se ferme n'est pas un échec. Parfois, c'est une redirection divine. Dieu redirige... Voilà sa création, sa créature, son enfant vers une voie. Et c'est ce qu'on appelle l'école de la patience. Donc Dieu utilise le paysage du détour pour transformer nos cœurs. Voilà, c'est déjà ça. On va faire le lien avec ce grand événement qui se passe dans toutes les villes de France et des îles. On va faire ce lien avec la marche pour Jésus. Mais en fait, il faut comprendre que nos vies même, c'est déjà une marche avec lui et que la destination fait que savoir où l'on va change la manière de marcher. Voilà, savoir où l'on va change la manière de marcher. Donc, je vous donne un exemple. Et je vais donner ce témoignage ce matin. Je suis allée dans une administration pour aller chercher un papier. Et je suis arrivée très tôt ce matin. Il y avait personne. Donc, j'ai dit gloire à Dieu. J'ai dit gloire à Dieu. Tout de suite, j'ai été prise en charge et j'ai donné ce que je devais donner pour qu'on puisse me remettre le papier en retour. Et vous savez, j'étais la première. Après, d'autres personnes sont arrivées et la personne qui avait en charge le dossier, voilà, que je lui ai posé, que je lui ai donné, les papiers que je lui ai donné, pour moi, ça allait être rapide. Ça allait être très rapide parce que j'étais parmi la première. Et il y a deux autres personnes qui sont arrivées après moi et qui sont passées avec quelqu'un d'autre. Sauf que les autres personnes ont eu leurs papiers tout de suite. Et moi, ça a pris du temps, je savais pas pourquoi. Je suis assise et j'attends. J'attends et je me pose la question. Et c'était pas seulement 5 minutes, c'était pas seulement 10 minutes, c'était au moins une demi-heure. Donc, en moi-même, je commence à m'interroger, à me demander qu'est-ce qui se passe. Et puis, il y avait quelqu'un qui était en face de moi et qui travaille là et qui me dit madame veuillez nous pardonner pour l'attente. Elle-même, elle a vu que c'était pas normal et tout, et je lui ai fait un petit signe de la main avec un sourire. Et vous savez quelle parole qui est arrivée dans mon cœur? La parole qui est arrivée dans mon cœur, c'était toute chose concourt au bien de ceux qui aiment Dieu. J'ai remercié le Seigneur, je lui ai dit je ne sais pas pourquoi il y a cette attente, mais je sais qu'elle est nécessaire parce que tu me protèges. Voilà. puisqu'après je reprenais la voiture pour aller quelque part d'autre. Donc en fait, quand on a la parole de Dieu qui remonte comme ça, en disant voilà, je suis arrivée la première, les autres ont été servis avant moi, mais toi tu mets un temps d'attente, je ne sais pas pourquoi, mais j'ai l'assurance que tu le fais parce que c'est nécessaire. Donc vous voyez, c'est ça. Et en fait, c'est l'école de la patience où on apprend à regarder les choses d'une autre manière et à se dire bon, de toutes les façons, on sait où on va avec Dieu, puisque même quand on ne comprend pas, on lui remet la situation, et c'est cette parole qui est venue dans ma tête, ben tout concourt à ton bien. Donc s'il a mis cette attente, le Seigneur, c'est que elle est nécessaire, cette attente. Et effectivement, après, la dame est revenue avec le papier, me l'a remis, et voilà, je suis repartie sereine avec le papier dont j'avais besoin. Donc en fait, la destination, c'est très important, savoir où on va, n'est-ce pas? Et vous pouvez aussi appeler, hein, vous pouvez aussi appeler pour donner des témoignages. Il y a peut-être une âme, il y a peut-être quelqu'un qui a besoin d'entendre aussi vos témoignages. C'est très, très important. Vous pouvez appeler au 0590 23 17 11. Nous sommes sur la radio Méga FM. Donc, n'hésitez pas. Alors, la destination, savoir où l'on va, change la manière de marcher. Alors, au départ, est-ce que nous savons là où nous allons? Non, pas forcément, mais il faut quand même faire une différence. Alors, je fais cette différence. La différence, c'est le quatrième point, c'est la destination. Parce que nous avons tous une destination, nous avons tous une destinée. Alors, quelle est la différence entre un vagabond et un voyageur? Le vagabond, c'est celui qui marche sans but. Il va vagabonder, c'est-à-dire qu'il va marcher sans but. Il va marcher au gré du vent et va finir par s'épuiser parce qu'il n'a pas de but, il n'a pas de destination. Donc il va marcher parce qu'il faut marcher, voilà. Mais il va vagabonder, et c'est exactement ce que nous avons aussi avec nos pensées. Parfois, nous avons des pensées qui vagabondent, c'est-à-dire elles font le tour de la planète. Vous allez penser à quelque chose dans votre pays que vous ne connaissez pas parce que vous avez entendu une actualité. Après, la pensée va vagabonder peut-être votre famille qui est loin. Après, ça va vagabonder peut-être un projet que vous aviez mais que vous n'avez pas encore mis en place. Après, c'est ça vagabonder, c'est-à-dire ne pas avoir une destination précise. Mais le voyageur, par contre, lui peut être fatigué, mais il connaît sa destination, et c'est ce qui lui donne la force d'avancer. Un voyageur sait qu'il a un but, il sait qu'il a une ligne d'arrivée, voilà. Et c'est ça qui fait la différence. Alors, c'est pour cela que notre phrase et le titre de cette émission prend tout son sens. Un pas après l'autre, nous sommes sur la bonne voie. Parce que notre destination finale, en fait, c'est l'éternité, hein, c'est la communion parfaite avec Dieu. Mais quand on sait que l'arrivée est glorieuse, le chemin, même s'il est très difficile, devient supportable. Parce qu'on sait qu'on supporte, mais qu'il y a un résultat après. Donc, on ne marche pas pour obtenir la victoire, non? Puisque on marche depuis la victoire. On sait que Jésus a payé à la croix. On marche depuis la victoire et Jésus a déjà acquis cette victoire pour nous. Donc, nous ne marchons pas de la même manière dans cette vie. En fait, c'est ça. Alors, on dit souvent que la vie, c'est un voyage. Alors, est-ce qu'on peut se poser la question aujourd'hui? Quel genre de voyage que nous faisons? Est-ce que nous faisons ce voyage pas à pas? Est-ce que nous courons? Est-ce que nous prenons aussi un véhicule qui est la foi? Est-ce que nous prenons aussi un voyage avec les yeux rivés sur notre montre parce qu'on oublie de regarder le paysage? Voilà, on oublie de regarder la création, on oublie de regarder les belles choses qui sont autour de nous. Est-ce que nous sommes bloqués aussi dans une station-service du passé? Voilà, c'est ce que nous pouvons nous demander. Est-ce que nous restons dans cette station-service du passé à ruminer et à laisser aussi le passé vagabonder dans nos têtes, ou à regretter un virage que on a manqué il y a 10 ans, un virage qu'on a manqué il y a 5 ans? Est-ce que c'est cela? Donc c'est pour cela qu'on doit se poser la question où on en est aujourd'hui, quel genre de voyageurs nous sommes. Est-ce que nous sommes de ceux qui n'ont pas de but? Est-ce que nous sommes de ceux qui ne savent pas regarder le paysage? Est-ce que nous sommes de ceux qui sont tellement occupés que on a toujours un timing à respecter et on ne prend pas le temps de contempler ce que Dieu fait avec nous? En fait, ce qu'il faut comprendre, c'est que la vie en elle-même, c'est un voyage. Mais la vie avec Jésus, ce qu'on appelle en anglais un road, c'est qu'il y a des virages qui sont serrés, il y a des montées qui font mal aux jambes. Parfois, on a l'impression de faire du surplace, mais il faut se rappeler que tout ne se fait pas d'un seul bond. Alors, il se fait pas à pas. Et on a Christ avec nous, si Jésus est avec nous, même si la route est brumeuse, on a les meilleurs phares, voilà, on a la lumière. Il faut vraiment se dire que même si la route est brumeuse pour toi aujourd'hui, si Jésus est avec toi, tu ne peux pas te perdre, c'est pas possible. Donc il faut se détendre, passer la seconde et savourer le trajet, c'est-à-dire un pas après l'autre parce qu'on est sur la bonne voie. Voilà, donc en fait, on va voir dans un deuxième temps que il y a ce qu'on appelle la psychologie des petits pas, et j'aime bien parler de ça, de la psychologie des petits pas, parce que les deux se rejoignent, la foi et savoir comment faire des petits pas, justement quand on hésite ou quand on ne sait pas, mais que on approche la méthode des petits pas, c'est-à-dire que on a un comportement qui fait qu'on avance quand même. Voilà. Alors, on va faire cette passerelle entre la science de l'esprit et marcher avec Jésus, marcher dans la foi et marcher aussi avec lui. Alors, cette psychologie des petits pas, ce qu'il faut comprendre, c'est que notre cerveau déteste les grands changements. On n'aime pas trop les grands changements. L'humain n'aime pas que sa vie soit bouleversé de manière gigantesque. Non. Alors, c'est vrai que lorsqu'nous fixons des objectifs spirituels, par exemple, cette année, tu te dis que c'est une année où il faut accélérer dans les choses, où tu vas prier 2 heures par jour, que tu ne vas plus jamais stresser, ou que tu veux changer le monde, ou que tu veux... grandiose, et parfois le cerveau panique parce qu'on se demande est-ce qu'on va y arriver. Alors il faut savoir que la nouveauté qui est brutale et la charge trop lourde active quelque chose dans notre cerveau qui s'appelle l'amygdale, c'est une zone du cerveau qui est responsable de la peur et de la survie. Et quand on est face à une montagne trop haute, le cerveau choisit la fuite. Le cerveau choisit qu'on puisse fuir la situation. Ou bien ce qu'on appelle la procrastination, c'est-à-dire qu'on remet à demain. On se dit demain, voilà, on ira demain, on fera demain. Et en fait, le découragement arrive de cette manière-là. Alors, il faut savoir que dans cette émission, on parle de petits pas. En fait... il y a ce qu'on appelle la théorie des micro-victoires. La théorie des micro-victoires, c'est quoi? Je prends un exemple, tu es à ton travail et peut-être que tu n'as pas l'habitude tu n'es pas intégré dans le groupe avec tes collègues, tu n'es pas intégré dans ce groupe parce que voilà, peut-être que tu te dis bon, quand je vais parler, je vais plutôt parler de Dieu. Donc est-ce que ça va aller? Peut-être qu'elles-mêmes elles ont parfois des choses à dire mais qui ne t'intéressent pas vraiment, et en même temps tu ne veux pas qu'on te prenne pour quelqu'un qui se met voilà, qui regarde les autres avec une hauteur. Donc tu vas essayer de t'intégrer en fait. Alors il y a cette théorie des petits pas, c'est-à-dire que tu peux commencer à dire bonjour, comment allez-vous, à donner quelques phrases, ou à demander voilà, une transmission sur le travail. C'est comme ça qu'on arrive à s'intégrer petit à petit dans un groupe. Donc en fait, ce qu'il faut comprendre, c'est que les micro-victoires, chaque fois qu'on accomplit une action, même minuscule, hein, une petite action, notre cerveau sécrète ce qu'on appelle la dopamine. C'est l'hormone du plaisir et de la motivation. Et en fait, par exemple, je donne un exemple. On va marcher bientôt. On a une belle marche que nous allons faire bientôt. Et je me rappelle celle de l'an dernier, nous étions sur la Basse-Terre. Voilà. Celle de l'an dernier, nous étions sur la Basse-Terre. Et nous avons marché. Et à un moment, il y a eu un morne, ce qu'on appelle un morne basse-terrien, n'est-ce pas? Il y a eu un morne. Et quand j'ai regardé le morne, je me suis dit, waouh, est-ce que moi-même je pourrais monter? J'étais avec un petit enfant de 6 ans. Et il m'a dit, allons-y, mamie, on y va. Ben, sa motivation m'a motivée. Voilà. Donc, en fait, ce qu'il faut comprendre, c'est que, si on essaie de monter l'Everest, qui est une grosse montagne, d'un coup, chaque marche qui sera franchie, si on n'a pas la dopamine, on va abandonner. Mais si on découpe cette montagne par marche d'escalier, petit escalier, c'est-à-dire chaque marche qu'on franchit, on a ce qu'on appelle un shoot de motivation. On se dit, ça y est, on a fait le quart. Après, on se donne encore une motivation pour arriver au milieu. Et après le milieu, on va aller plus loin. On va aller aux trois quarts. Et puis après, on va arriver au sommet. En fait, le fait de découper les choses comme ça, ça donne un effet de progression. Et en fait, avec les petits pas que nous faisons, ça donne au cerveau la preuve qu'il est capable. Donc, c'est pour cela que c'est très, très important, parce que il faut savoir que la confiance même ne crée pas l'action. Non, c'est l'action même petite qui crée la confiance. Tu peux avoir confiance en quelque chose, mais c'est pas ça qui crée l'action. C'est en faisant le pas, c'est en faisant le petit pas, c'est en faisant l'action que ta confiance commence à s'établir, et que ta confiance, à force de faire des petits pas, tu finis par arriver là où tu dois arriver. Alors, il y a une chose aussi qu'on appelle, là on est un peu dans le côté scientifique et psychologique, il y a le petit pas, et qui donne une habitude automatique. Voilà, du petit pas à l'habitude automatique, et c'est ce qu'on appelle la plasticité cérébrale. Alors j'explique, hein. C'est-à-dire, au début, faire un petit pas demande un effort, mais un effort conscient, c'est-à-dire que tu seras conscient de faire cet effort-là. Je prends un exemple. Pour ceux qui ont appris à conduire, ou qui sont en train de passer leur permis. Au début, le pas que tu vas faire, c'est de pouvoir retenir, voilà, comment tenir le volant de la voiture, comment faire avec la clé, comment passer les vitesses, comment faire avec tes pieds, si c'est pas une voiture automatique. En fait, ce sera un effort conscient. Mais quand il y a la répétition de tout un petit geste, chaque fois que tu fais ce petit geste-là, tous les jours, ça crée de nouvelles connexions dans ton cerveau. C'est ce qu'on appelle les voies neuronales. Et au bout de quelques semaines, le comportement devient une habitude automatique. C'est-à-dire, là où ça te demandait beaucoup d'efforts pour faire ce petit pas, passer les vitesses, changer de pédale, voilà. Et ben, à force de faire ce petit pas, ce petit geste, tous les jours, tu finis par... Il y a quelque chose qu'on appelle les voies neuronales. Ton cerveau va donner une connexion et ça devient une habitude. Et après, ça va plus te demander d'énergie. Ça va devenir automatique. Automatique. Donc, c'est pour cela que lorsqu'on entame un voyage, quel que soit le voyage, que ce soit dans quel domaine, quel que soit le domaine, hein, la marche, je dirais même un voyage, c'est une marche aussi, la marche, que ça soit dans le domaine avec Jésus, ta marche avec Jésus, que ça soit dans tes finances, dans un domaine particulier, la famille, dans les finances. Si on veut gagner du territoire, et on va parler des territoires tout à l'heure, si on veut gagner du territoire, c'est-à-dire arriver à faire ces petits pas qui changent les mauvaises habitudes ou qui donnent d'autres compétences, je dirais, il faut pas chercher à tout transformer en 24 heures, ça sera pas possible. Il faut changer une seule petite habitude en 5 minutes par jour. Alors, je redonne cet exemple. Par exemple, cette année, tu décides de passer à la prière, l'intercession de la prière, au moins 2 heures par jour. Donc, si tu commences le lundi, tu vas faire 2 heures, le mardi, tu vas faire 2 heures, mais le mercredi, tu vas commencer à fatiguer. Voilà. Donc, en fait, soit tu te mets sur une plateforme de prière, on en a hein, dans nos assemblées, voilà, pour t'entraîner à la prière, voilà, mais comme je disais, la confiance ne crée pas ce qu'on veut. En fait, c'est l'action. Mais par contre, faire cette action tous les jours, voilà, de remercier le Seigneur quand tu te lèves, voilà, ne te lève pas sans le remercier, sans avoir une prière en disant que tu remets ta journée. Eh ben, ce sont des petites actions qui finiront par faire que tu vas aimer cette relation, tu vas aimer cette connexion, et petit à petit, l'habitude, les petits choix répétés chaque jour mènent à de gigantesques changements à long terme. C'est-à-dire, les petites choses du quotidien vont faire que ça va faire des grands changements, mais sur la durée, ça sera pas quelque chose qui va s'arrêter. Donc voilà. Donc en fait, il faut comprendre que notre vie même, c'est une marche. Voilà. Soit on marche avec le compagnon hein, qui ne nous laisse jamais tomber, qui est Jésus. Voilà. Et le compagnon aussi qui nous garde et qui nous apprend aussi à faire les choses. Alors c'est sûr qu'il y a une chose, c'est que comparer justement notre vie spirituelle qui est la marche avec Jésus et marcher aussi dans les rues, on verra ça tout à l'heure dans la deuxième partie, marcher dans la rue ensemble, dans l'unité pour Jésus, avec Jésus, fait que ce n'est pas anodin. Voilà, ce n'est pas quelque chose d'anodin. Pourquoi ? Parce que dans la parole de Dieu, le Seigneur nous dit dans Josué chapitre 1 verset 2, je crois, tout lieu que foulera la plante de nos pieds, il nous le donne. Tout lieu que foulera la plante de vos pieds, je vous le donne. C'est une promesse extraordinaire. Et voilà. Et Dieu ne donne pas un pays à Josué pendant qu'il dort dans sa tente. Il faut qu'il marche et qu'il pose les pieds sur le terrain. Et dans une deuxième partie, c'est ce que nous allons voir dans la deuxième partie. Alors, on va faire une pause musicale et nous revenons pour la deuxième partie de l'émission.

À l'âge de 15 ans, j'ai eu vraiment le privilège de pouvoir donner ma vie à Christ et de passer par les eaux du baptême. Cheminant avec lui, à 19 ans, j'ai compris dans mon fort intérieur que cette vie était consacrée pour la proclamation de l'évangile, la bonne nouvelle du royaume de Dieu. Et c'est ainsi, eh bien, que depuis l'âge de 19 ans, je sers avec joie et plaisir le Dieu vivant et vrai. Mais il est arrivé que durant mon parcours, j'ai posé une question au Seigneur. 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Et ça a été une tristesse dans mon cœur quand j'ai fait un constat autour de moi. Mais aujourd'hui, je rends grâce à Dieu. Dieu a répondu à cette prière en me permettant de constater, eh bien, qu'une jeunesse se lève pour Christ. Et c'est pour cette raison, mais que le 6 juin, Dieu voulant, pour la marche pour Jésus en Guadeloupe, à Sainte-Anne, eh bien, nous voulons plus qu'hier créer un espace pour une jeunesse restaurée et responsable. Une jeunesse qui a été touchée par le Christ et qui a touché aussi le Christ, embrassé le Christ. Bien plus que le fait d'être membre d'église, bien plus que le simple fait, donc, d'aller à l'église. Des jeunes qui disent « Mon intimité est avec le Christ ». C'est l'occasion pour moi de t'inviter, en tant que jeune de la génération Z, et même ceux de la génération Alpha, oui, à venir de t'inviter, en tant que jeune de la génération Z, et même ceux de la génération Alpha, oui,

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1: Nous revoilà donc dans cette deuxième partie de l'émission où nous parlons de petits pas, de pas à pas, d'aller dans la bonne direction. Et je suis vraiment ravie d'être parmi vous cet après-midi. Donc je salue tous ceux qui nous ont rejoints. Hein. J'ai vu que vous étiez, il y avait Paris, il y avait la Guadeloupe, il y avait Marie-Galante. Donc soyez les bienvenus et partagez. Donc nous avons vu justement que la vie c'est un voyage, mais que dans ce voyage, nous devons marcher, nous devons utiliser un véhicule que celui de la foi, que celui de la marche avec Jésus, et nous devons justement avancer, puisque la vie n'est pas faite pour un recul, mais pour avancer. Donc, nous avons vu sur plusieurs domaines, hein, nous avons vu que justement, quand on entame une marche, quelle que soit la marche, hein, quand on va marcher le matin, on a un sac au dos, on ne va pas prendre beaucoup de poids, puisque

0: si nous prenons beaucoup de poids dans le sac à dos, nous risquons d'être fatigués et ne pas arriver dans le but que nous nous sommes fixés. Donc c'est pareil pour la vie. Lorsque nous avons le dos chargé de poids, le Seigneur nous dit, venez à moi, vous tous qui êtes fatigués et chargés, je vous donnerai du repos. Donc il sait pourquoi, parce que la vie c'est une marche avec lui, est une marche où il nous emmène justement vers le repos, le shalom. Il y a aussi le fait, nous avons fait aussi cette petite comparaison entre la vie, c'est-à-dire la vie que nous avons, avec le paysage. C'est vrai que nous avons vu que quand on part en voiture, le paysage n'est jamais le même. Si le paysage est toujours le même, ça devient fatigant, ça devient quelque chose qui nous endort. Donc le paysage, il y a des montées, il y a des vallées, il y a des oasis, il y a des endroits verts, il y a des endroits qui sont un petit peu plus pierreux. Donc voilà, et la vie c'est ainsi aussi, puisque nous avons des moments où nous sommes dans la vallée des larmes lorsque nous sommes tristes, et nous avons également des moments de joie lorsque nous sommes au sommet, et des moments d'allégresse. Et le tout c'est de justement rester dans la stabilité de la foi et la stabilité de la confiance que nous avons en Jésus, pour justement ne pas être déstabilisé par ces situations, par ces paysages différents, mais de rester dans la stabilité en faisant confiance, et on est sur le pas de la patience. Voilà. Nous avons vu également que le cerveau n'aime pas les grands changements gigantesques, et que c'est souvent lorsque nous faisons la psychologie des petits pas, lorsque nous voulons changer une habitude, nous devons justement faire des choses pendant 5 minutes, 10 minutes chaque jour, et l'habitude s'installe et nous pouvons faire des changements qui après perdurent, restent dans le temps, puisque tout changement demande aussi des changements d'habitude. Donc c'est le cas lorsque nous faisons cela, les petits pas. Alors maintenant, dans cette deuxième partie, nous allons quand même, quel que soit où vous êtes, hein, dans votre voiture, au milieu des embouteillages, dans la cuisine, en train de travailler, mais vous êtes au bon endroit, puisque le mot d'ordre, hein, c'est notre boussole, c'est cette certitude qu'un pas après l'autre, nous allons vers la bonne direction, nous sommes sur la bonne voie. Alors, c'est vrai que la vie, je disais, il faut se poser la question, est-ce que on a toujours les yeux fixés sur la montre, parce que nous avons beaucoup d'activités? Est-ce que c'est une course de vitesse? Est-ce que c'est être performant tout le temps? Est-ce que justement c'est un voyage au long cours? Est-ce que c'est un voyage où on va avoir des hauts et des bas? Donc c'est tout ce que nous allons voir maintenant. Donc quand on dit un pas après l'autre, on pense aussi souvent à ceux qui ont ouvert la voie. Dans la Bible, par exemple, la foi ne se vit pas assise. La foi ne s'est jamais vécue assise, non. En fait, elle se vit en marchant. Et c'est pour cela qu'on pense à le père de la foi, qui est Abraham, qu'on retrouve dans Genèse chapitre 12 et le verset 1 à 4, où on voit que Dieu dit à Abraham, plutôt, quitte ton pays, quitte ta patrie, quitte ta maison et va vers le pays que je te montrerai. Donc Dieu ne lui donne pas une carte de la Guadeloupe, ni une carte d'Israël, ni une carte de France. Il lui donne pas un GPS, il lui donne pas un plan Google, mais ou une destination précise, non. Il lui donne une promesse. Il lui donne une promesse. Et il a dû lever le pied, il a dû poser le premier pas, et sans savoir où le second allait l'emmener. Voilà. Et dans la première partie de l'émission, je disais qu'il y a justement une différence entre le vagabond et le voyageur. Le vagabond, il marche, mais il connaît pas la destination. Il peut marcher pendant des heures sans savoir où il va. Et j'ai parlé des pensées aussi qui vagabondent comme ça. On peut avoir des pensées qui vont un petit peu partout. Voilà. Mais en fait, quand on regarde le premier pas de foi d'Abraham, qui est après devenu Abraham, c'est qu'il a accepté de ne pas voir tout le paysage. Il a accepté de marcher par la foi. Et marcher par la foi, c'est pas vagabonder. Marcher par la foi, c'est aussi accepter de ne pas tout voir, de ne pas voir le paysage complet, mais de faire confiance à celui qui a dessiné la route. Parce que nous avons une route qui a été dessinée par Dieu lui-même. Donc voilà. Alors après, on voit que parfois, il y a des jours où la marche est dure. Les jours où la marche même de la vie que nous avons est trop dure. Par exemple, on le voit dans l'exemple avec Élie. Mais c'est là qu'on doit comprendre. Je vous ai dit quand dans la première partie, quand on entame une marche, si on a un sac au dos, il faut pas mettre du poids dedans, il faut pas mettre beaucoup de poids parce qu'on risque d'être fatigué. Donc Abraham, lui, il est parti avec sa famille, il est parti avec toute sa famille, mais il est parti aussi avec son cousin Lot, alors que Dieu ne lui avait pas demandé. Et on verra que plus tard, il sera obligé de se séparer de Lot. Parce que c'est Dieu qui trace la route et c'est Dieu qui donne les destinations et c'est Dieu qui fait les choses. Donc, parfois la marche est trop dure lorsqu'on a du poids. Et le poids que nous verrons dans cet exemple, c'est le poids d'Élie. Élie, c'est un prophète qui a fait de grandes choses pour Dieu, mais vraiment de très très grandes choses. Et on le retrouve dans 1 Rois chapitre 19. Et il part pour sauver sa vie, hein, dans le chapitre 3, dans le verset 3. Et puis, dans le verset 4, il est écrit pour lui, il alla dans le désert, où après une journée de marche, il s'assit sous un genêt et demanda la mort en disant, c'est assez. Maintenant, Éternel, prends mon âme, car je ne suis pas meilleur que mes pères. Il se coucha et s'endormit sous un genêt. Et voici, un ange le toucha et lui dit, lève-toi, mange. Et l'ange après est revenu et dans le verset 7, l'ange de l'Éternel vint une seconde fois, le toucha et dit, lève-toi, mange, car le chemin est trop long pour toi et il fallait qu'il ait de la force pour marcher. On dit qu'après, il se leva, mangea et but et avec la force que lui donna cette nourriture, voilà, il marcha 40 jours et 40 nuits jusqu'à la montagne de Dieu à Horeb. Et quand il est rentré dans la caverne sur la montagne, Dieu s'est manifesté et lui a dit, qu'est-ce que tu fais ici? Voilà. Sors de cette caverne. Qu'est-ce que tu fais ici? Parce que c'est pas le lieu où tu dois rester. Tu dois marcher. Tu dois y aller. Donc, on voit que dans ces deux exemples, le premier, Abraham, il pose le premier pas sans savoir où le second l'emmènerait. Mais il marche par la foi et il a accepté d'y aller et de faire confiance à celui qui a dessiné la route. Le deuxième exemple, c'est Élie qui est un grand prophète et qui a fait des choses extraordinaires pour Dieu puisque il a renversé 400 prophètes de Baal et il a eu une femme qui lui courait après pour le tuer. Mais on voit que là, dans sa marche, il a été fatigué et il est rentré dans un désert et il a même demandé la mort. Donc, en fait, quand on voit qu'Élie s'enfuit dans le désert, il s'assied sous ce buisson. Et Dieu ne le gronde pas. On voit ce que fait Dieu, qu'est-ce que Dieu fait. Dieu ne le gronde pas. Il ne le gronde pas. Il lui envoie un ange avec du pain, de l'eau. Il lui dit, lève-toi, mange, car le chemin est trop long pour toi. En fait, Dieu n'a pas exigé d'Élie qu'il court un marathon. Non, il l'a nourri pour qu'il puisse faire juste le pas suivant. Voilà, il l'a nourri pour qu'il puisse faire le pas suivant. Donc aujourd'hui, si vous vous sentez dans un désert comme Élie, fatigué de marcher, il faut vous rappeler d'une chose, c'est que on ne vous demande pas de sauter au sommet de la montagne, juste un pas, mais c'est un pas après l'autre avec sa force que nous sommes sur la bonne voie. Et c'est important de le faire. Alors, je vais vous demander quand même, justement, dans cet épisode là que nous voyons, on va voir comment marcher ensemble et briser les barrières, parce que marcher ensemble et briser les barrières, c'est quelque chose qui est important. Alors, si toi aussi, tu as un témoignage de des petits pas que tu as fait au début de ta conversion, ou même si tu as été aussi dans les marches pour Jésus, puisque c'est la 4e édition, et que ça t'a apporté quelque chose, et que tu as l'impression ou la conviction que cette manifestation aussi est nécessaire sur le territoire. Nous allons rentrer justement dans cette profondeur pour comprendre que marcher, c'est aussi une affaire de territoire, et c'est une affaire aussi que Dieu a donné à Josué quand il lui a dit que tout lieu que foulera la plante de tes pieds, je te le donne, parce que c'est spirituel. Alors, on va commencer avec réflexion, la force de l'unité. Dieu n'a pas donné de religion. Alors c'est posé, hein. Pourquoi on marche dans les rues? Pourquoi marchons-nous ensemble dans la vie? Pourquoi on expérimente la force de l'unité? C'est-à-dire, quand on marche seul, quand vous marchez seul, vous avancez vite. Mais quand on marche ensemble, on va plus loin. Quand on est ensemble et qu'on est dans l'unité, on va plus loin. Dans une marche spirituelle, il n'y a pas de compétition. En fait, si un frère ou une sœur trébuche, on ne lui passe pas devant pour gagner. Non, on s'arrête, on lui tend la main. Et c'est cela aussi l'Église en mouvement. Donc, il faut comprendre que c'est là qu'il faut poser une vérité essentielle, c'est-à-dire qui bouscule aussi parfois nos habitudes. Dieu n'a pas donné de religion, il a donné Jésus, Jean 3:16. Il a donné Jésus parce que il faut savoir que quand on regarde la vie de Jésus avec les pharisiens, il créait des barrières, il donnait des étiquettes, il donnait des structures qui parfois nous séparent. Et c'est ce qui se passait avec les pharisiens. Il donnait des barrières, il donnait des limites, il limitait Dieu même dans leurs propos. Et en fait, Dieu n'est pas venu chercher des rituels ni des habitudes dans nos comportements religieux. Ça l'intéresse pas. Il est venu chercher des cœurs. Il est venu chercher nos cœurs. Donc, il n'a pas dit suivez une liste de règles complexes. Non, il dit je suis le chemin, la vérité et la vie. Et il a dit également aux disciples suis-moi. Et il nous dit aussi suis-moi. Donc, la bonne voie, ce n'est pas une dénomination. Voilà, c'est une personne qui s'appelle Jésus-Christ de Nazareth. Et c'est pour cela que la marche pour Jésus, on voit que beaucoup d'églises se retrouvent et que les barrières tombent, parce que en fait, on ne marche pas sous la bannière d'une institution, mais on marche avec Christ. Tous ceux qui aiment Christ vont élever le nom de Christ, et c'est dans cette unité-là que se dégage aussi une force incroyable. Alors, il faut comprendre que comment, sur le chemin que nous avons avec Jésus, comment on vit cette liberté en Jésus? Vous pouvez appeler au 0590 23 17 11 pour témoigner de ce que vous avez vécu aussi avant, et comment vous vous préparez aussi à la marche 2026. Vraiment, s'il y a 2-3 témoignages, on dirait que ce serait super. Ce serait très très bien. Alors, en fait, on va continuer et comprendre comment Dieu parle de territoire et pourquoi c'est important de comprendre que lorsque nous marchons au nom de Jésus, ce sont aussi des territoires qui sont impactés. Ce sont des territoires qui sont aussi donnés à Christ. Voilà. Alors, c'est pour cela qu'au-delà même de ce que nous pensons, une seule voix, Jésus, marchons ensemble de même pas sur Radio FM cet après-midi. Alors, on va parler de des territoires, parce que c'est très important de le faire, gagner des territoires comme dans la Bible. Voilà. Alors, je vais me reconnecter aussi avec Facebook et je vais voir les personnes qui sont connectées, et je vais vous demander justement vraiment de participer parce que c'est important de participer. Méga FM, bonsoir.
1: Bonsoir.
0: Bonsoir.
1: Bonsoir, l'évangéliste Claudie de Saint-François.
0: Oui, sois la bienvenue.
1: Merci, c'est avec un réel plaisir que je veux participer dans ce programme et surtout parler de marcher pour Jésus.
0: Amen.
1: Et je vais te donner une exhortation et encourager quelqu'un à marcher, à prendre la décision de marcher pour Jésus, parce que marcher dans les rues, ce n'est pas dire que nous allons faire une balade, ce n'est pas une promenade, mais nous voyons, je vais prendre cet exemple, hein, comme tu as parlé de Josué,
0: oui.
1: Lorsqu'il fallait renverser Jéricho,
0: oui.
1: Le peuple allait prendre possession de territoire, il fallait rentrer à Canaan, oui. Et pour passer à Canaan, il y avait Jéricho,
0: oui.
1: Et il fallait renverser Jéricho.
0: C'est ça.
1: Et c'est une seule personne, c'est pas qu'une seule personne ne peut pas le faire, mais ça prendra, je dirais, peut-être des années et des années. Mais l'importance de marcher ensemble dans l'unité, on voit que dans la Bible, hein, il y a plusieurs exemples,
0: oui.
1: De lorsqu'on prend possession d'un territoire, il faut un peuple.
0: Mm-hmm.
1: Parce que Dieu est une personne, mais il y a plusieurs membres. Et chaque membre est important. Parce que lorsque nous allons marcher, c'est vrai que, je prends l'exemple de la Bible,
0: hein, oui.
1: il dit qu'il faut mettre, il dit qu'il, par exemple, il faut mettre, s'il faut mettre les chauffards en premier, oui. Ceux qui sonnent de la trompette, il faut qu'ils soient en premier, ils seront en premier. S'il faut mettre les tambours en deuxième, il y aura les tambours en deuxième. S'il faut les chanter en troisième, il faut les chanter en troisième. Il y a un ordre.
0: Oui.
1: C'est pour ça qu'il faut être nombreux. Il y a un ordre divin à respecter. Et marcher pour prendre possession d'un territoire, c'est une convocation solennelle, c'est une convocation divine. Parce que le Seigneur, il a donné sa vie pour qu'un peuple soit sauvé. Et nous savons que nous avons un devoir, c'est d'aller prendre possession d'un territoire. Parce que si Dieu a donné à marcher dans une commune ou dans une ville quelconque, c'est qu'il veut que ce territoire puisse être gagné à Christ. Mmh. Et marcher pour Jésus, c'est vrai que je trouve ça tellement beau, tellement merveilleux. Lorsque nous marchons, nous scandons le nom de Jésus, ça veut dire nous proclamons le nom de Jésus. Non seulement marcher, c'est déjà nous prenons possession, mais il y a l'importance de proclamer des paroles pendant que nous marchons. Ce n'est pas une histoire que je chante, ce n'est pas un plaisir que nous avons. Oui, c'est un plaisir, mais c'est aussi un combat spirituel. C'est un combat spirituel. Parce que lorsque nous proclamons que, je prends un exemple, hein, quand nous marchons, si nous disons nous prenons possession de ces lieux, c'est que nous prenons possession de ces lieux pour Jésus.
0: Oui.
1: Si nous proclamons que la commune appartient à Jésus, que les âmes appartiennent à Jésus, si nous proclamons que les portes qui ne sont pas de Dieu seront fermées, c'est vraiment un travail exceptionnel, c'est un travail formidable. Et lorsque nous faisons cela, nous sommes unis, nous sommes plusieurs, ça se passe réellement. Il y a des âmes qui sont sauvées, il y a des âmes qui sont guéries, il y a des âmes qui sont délivrées. Et je dis bien en cet après-midi de ne pas sous-estimer la puissance de cette unité, la puissance de cette marche. Parce que non seulement pendant que nous marchons pour le territoire, Dieu aussi, il s'occupe de nos affaires, il s'occupe de nos familles, parce qu'il voit que nous faisons un travail pour lui. Je vais donner un témoignage sur la marche que nous avons eue à Pointe-à-Pitre, et vraiment cela m'a marqué.
0: Oui.
1: Parce que lorsque nous avons marché à Pointe-à-Pitre, il y a eu des personnes qui sont venues à Pointe-à-Pitre, qui n'étaient pas venues dans la marche, qui ne savaient rien de la marche, et qui ont reçu leur guérison, qui ont saisi leur guérison.
0: Mm-hmm.
1: Et personnellement, j'ai un témoignage, c'est pas qu'on m'a dit ou j'ai entendu dire, j'ai une personne qui était au bord du suicide, cette personne était à Pointe-à-Pitre, elle m'a parlé directement, elle m'a dit « je suis venue décompressée. Je suis venue, pour moi, c'était une dernière fois que j'étais venue relâcher une pression. Et peut-être en rentrant, je me serais suicidée parce que j'en avais marre avec tout ce que je traverse. Et cette personne m'a dit, pendant que j'étais à Pointe-à-Pitre, j'ai entendu des chants et des chants et des chants. Je ne sais pas qu'est-ce qui s'est passé dans mon corps, dans ma vie, mais je me suis sentie bien, je me suis sentie en paix, je me suis sentie, il y a même une joie qui est venue en moi, je me suis sentie délivrée. Donc, en cet après-midi, vraiment, j'exhorte quelqu'un qui aime les âmes. J'exhorte quelqu'un qui a envie de voir toute sa famille sauvée. J'exhorte quelqu'un qui n'a pas compris, qui n'avait pas compris l'importance de marcher pour Jésus, de se dire qu'en marchant pour Jésus, c'est une pierre d'édifice ajoutée à l'équipe. En marchant pour Jésus, à cause de ma présence qui fait une personne de plus, nous allons peut-être gagner une âme. Quelqu'un qui voulait peut-être se suicider, quelqu'un qui voulait peut-être en finir avec sa vie, quelqu'un peut-être qui se disait qu'il n'y a plus de solution pour moi. En marchant, en scandant le nom de Jésus, le territoire est visité. En scandant, proclamons des paroles de bénédiction. Le Saint-Esprit visite les appartements. Le Saint-Esprit visite les maisons. Il y a des personnes qui sont guéries de leur maison, qui sont délivrées de là où ils sont parce que nous avons scandé le nom de Jésus. Amen. Nous avons proclamé le nom de Jésus dans les rues. Donc vraiment, c'est ce que je veux inviter quelqu'un à comprendre en cet après-midi, que marcher pour Jésus, c'est prendre possession, c'est prendre possession du territoire. Amen. Marcher pour Jésus, c'est gagner des âmes. Marcher pour Jésus, c'est un travail que nous faisons pour le Seigneur. Ce n'est pas du que je dis, j'ai mes affaires, quand ils font la rila. Non, nous allons travailler pour le Seigneur ensemble. Et c'est important, bien-aimé. C'est important de quitter notre confort pour aller marcher pour le Seigneur, pour prendre possession de ce territoire. Et c'est notre devoir. C'est pas Dieu va pas descendre à notre place, c'est notre devoir d'aller marcher. Et le Seigneur va se souvenir de nous, il va inscrire ce que nous avons fait. Il va se souvenir que c'est nous qui avons pris possession, c'est nous qui avons fermé les portes où l'ennemi voulait ruiner, où l'ennemi voulait détruire. C'est nous avons ce devoir. Et je dis, c'est important aussi de prier dès maintenant pour préparer le terrain parce que nous dérangeons l'ennemi. Nous dérangeons l'ennemi. Il faut prier pour cela. Il faut prier pour les équipes. Il faut prier pour... Il faut se mettre en prière dès maintenant pour la marche. Mais il faut que nous puissions nous lever pour aller marcher pour notre Seigneur. Amen.
0: Amen, amen. Oui, c'est un très, très beau témoignage, hein, de toutes les manières, de voir comment c'est Dieu qui sait, c'est Dieu qui connaît les âmes, c'est Dieu qui sait... et tu as raison de dire que ce n'est pas une balade. Ce n'est pas une petite balade. Ok. Tu as quelque chose à rajouter?
1: Non, c'est bon.
0: D'accord. Ben, je te remercie, hein, pour ton appel. Et n'hésitez pas, hein, si vous êtes des auditeurs, je te remercie, l'évangéliste Claudie. Merci beaucoup. Alors, un témoignage comme cela où tu as vécu quelque chose dans les marches avant et comment tu te prépares pour la marche 2026. Voilà. Voilà, il faut appeler, hein, vraiment quelqu'un, 0590 23 17 11. Alors, vous avez entendu, elle a dit que c'était pas une balade. Alors, on va essayer de rentrer dans la parole pour comprendre un peu cette affaire de terrain. Ah, Méga FM, bonsoir.
2: Oui, bonsoir, docteur Yolande, bonsoir à tous.
0: Oui, bonsoir. Sois la bienvenue.
2: La sœur Marie-Hélène.
0: Oui, ma sœur, oui.
2: Donc, oui, moi, en écoutant l'évangéliste Claudie, moi, j'ai eu à cœur que l'Esprit de Dieu me disait, mais moi, Jésus, je suis arrivée sur la terre, j'ai marché pour vous durant le parcours où on allait me clouer à la croix. Donc là, marcher pour Jésus, moi, c'est comme si, moi aussi, je dis que ce jour de marche, le 6 juin, nous aussi, si Jésus a marché pour nous, en marchant, il nous a arrachés du péché, il nous a arrachés de toutes choses qui ne sont pas à la gloire de Dieu, il nous a récupérés, nous a rachetés. Donc je dis, le jour du 6 juin, nous aussi, nous allons marcher, comme Jésus a marché pour nous, il a souffert, nous n'allons pas recevoir de coups de fouet, nous n'allons pas recevoir une grosse croix sur le dos, mais nous allons arracher parmi notre démarche, durant la marche, nous allons arracher en esprit ceux qui sont dans la souffrance, ceux qui sont dans la maladie, ceux qui cherchent Dieu, ceux qui sont perdus, ceux que l'ennemi a attachés, enchaînés. Nous allons essayer de faire l'effort en nous-mêmes et de dire que nous aussi, nous prenons possession de ce territoire de la Guadeloupe pour pouvoir arracher nos frères, nos sœurs qui sont perdus. Parce que nous avons été sauvés, mais nous voulons aussi que notre famille, notre ami, tous ceux que nous connaissons et ceux que nous ne connaissons même pas aussi, de les sortir des griffes de l'ennemi. C'est voilà. Oui. C'est ce que je voulais témoigner.
0: Ah, super. C'est très, très bien. Oui, oui. OK. Et continue à écouter l'émission et à partager. Voilà. Merci beaucoup. Voilà. Au revoir. Alors justement, c'était gagner du terrain un pas après l'autre, hein, puisqu'on a vu que la vie spirituelle même, la vie chrétienne, c'est un voyage et que il faut marcher, que on change les habitudes avec des petits pas. Voilà, on a vu aussi notre cerveau comment il réagit. Donc c'est pour cela que nous devons faire attention de ne pas vraiment stagner parce que on n'arrive pas à faire un projet, mais que justement nous devons aussi être de ceux qui ont la capacité de comprendre que c'est en faisant une action après l'autre que nous arrivons à avoir des compétences et que ces compétences se développent, n'est-ce pas? Alors, on va voir dans la parole, on va aller en profondeur. Dans l'Ancien Testament, on voit que le peuple d'Israël devait chasser des géants pour habiter la terre promise. Ah! Méga FM, bonsoir.
2: Oui, bonsoir.

0: ça m'étirait, ça m'a moins fait aussi. Hein. Quand oui. j'ai, je te dis, quand j'ai reçu le Seigneur comme sauveur et sauveur de ma vie, c'était au début, bon, comme tu disais là, commencer, mais moi je voulais parler de la marche avec lui en fait.
1: D'accord, ok.
0: Oui, je voulais te dire que je marche avec lui, je sais, c'est sa marche en fait qui est importante pour moi. Il n'y a pas d'autre marche, je ne peux pas marcher
1: oui, oui.
0: dans. Je marche un petit pas comme tu dis, pas à pas.
1: Oui, oui.
0: En fait,
1: oui.
0: Je veux le suivre quoi, parce que c'est lui qui me fait du bien.
1: C'est ça.
0: En fait, je suis bien avec lui, alors je ne veux pas d'autre marche avec. D'autre marche, je ne veux pas d'autre marche. Mm-hmm. En fait, celui-là, le chemin, la vérité, la vie.
1: Voilà, je, voilà. Donc,
0: et c'est à lui que je me marche. Et puis, même si je marche, il y a des vallées, il y a des ouibas, comme tu te dis. Mm-hmm. Mais il est là. Voilà. Il me donne la force, il me fortifie, il me restaure, en fait.
1: Amen, amen. C'est le meilleur.
0: De nos pieds, qui nous donne quoi,
1: voilà, c'est ça.
0: De ce lieu. Moi, voilà. Je le dis tout le temps, mm-hmm. tout le temps, même chez moi, même je parle, je pas, je dis.
1: D'accord, ok. Merci pour ton témoignage. Donc, c'est le meilleur compagnon que tu as, c'est Jésus-Christ.
0: Ah oui.
1: Très bien. Merci beaucoup, ma soeur Chantal.
0: D'accord.

0: et j'écoute. Moi, mais des fois,
1: tu n'oses
0: pas dire.
1: Moi, je n'ose pas. N'ose pas dire, mais sache que ton témoignage là va bénir quelqu'un qui a besoin d'entendre ça. Que voilà, que c'est petit à petit, que c'est pas à pas, mais que c'est ton meilleur compagnon, que voilà, d'accord, la personne, peut-être qu'une personne même que tu ne connais pas, mais que tu vas bénir par ton témoignage. Et c'est pour ça que d'accord, c'est important. Voilà.
0: D'accord.
1: En tout
0: d'accord
1: cas, passe une bonne soirée et à bientôt. Merci d'avoir. D'accord.
2: Alors en fait, on voit que justement, le peuple d'Israël, il devait chasser des géants pour habiter la terre promise. Hein.
1: Ah, Mega FM, bonsoir, soyez la bienvenue, le bienvenu, oui.
0: Bonsoir, docteur Yolande.
1: Oui, bonsoir, bonsoir.
0: Voilà.
1: Ah, tu as fini par arriver.
0: Oui, voilà. C'était compliqué.
1: La persévérance.
0: Et voilà, la persévérance, oui. Alors, un pas après l'autre.
1: C'est ça.
0: Un pas après l'autre, c'est ça. Donc, en fait, un pas après l'autre, effectivement, comme l'ont dit les autres personnes qui sont intervenues. Alors, le 6 juin, oui, nous allons marcher pour Jésus.
1: Oui.
0: Et ça, nous allons le faire avec un grand plaisir.
1: Amen.
0: Il y en a qui marchent pour des causes.
1: Oui.
0: Pour des causes.
1: Oui.
0: Il y en a qui marchent pour le carnaval.
1: C'est ça.
0: Mais nous allons marcher avec l'autorité céleste.
1: Voilà.
0: Nous n'allons pas marcher pour marcher. Nous n'allons pas faire un souhait à Sainte-Anne, bien que le boulevard soit très approprié. Mais nous allons marcher pour scander le nom de Jésus.
1: Amen.
0: Et lever le nom du roi des rois et du seigneur des seigneurs.
1: Amen.
0: Et lorsque nous allons marcher, nous allons dire oui, Sainte-Anne appartient à Jésus. Mais pas que. La Guadeloupe appartient
1: amen
0: à Jésus. Et au nom de Jésus, tout genou fléchit. Et pendant que nous allons marcher, nous croyons déjà, moi-même je crois
1: amen
0: déjà,
1: amen,
0: que tous ceux qui ne confessent pas le nom de Jésus, yo qui plié bagage, yo qui parti par sept chemins, parce qu'au nom de Jésus, eh ben, les démons s'enfuient.
1: Voilà.
0: Alléluia.
1: Voilà.
0: Alors moi, je vais marcher avec ma famille, mm-hmm, bébés, adolescents, mm-hmm, époux, et nous allons le faire avec joie. Nous allons nous équiper
1: amen
0: de bouteilles d'eau
1: pour ne pas
0: avoir d'insolation ou quoi que ce soit.
1: Mm-hmm.
0: Voilà. Mais nous allons venir, voilà,
1: voilà,
0: un pas après l'autre, marcher avec joie. Et l'année dernière, donc j'ai fait la marche du moule.
1: Oui.
0: Non, de Pointe-à-Pitre.
1: Oui.
0: Du moule,
1: oui,
0: de Basse-Terre,
1: mm-hmm,
0: et là nous serons à Sainte-Anne.
1: Voilà, la quatrième édition.
0: Quatrième édition.
1: Très bien.
0: Nous serons à Sainte-Anne et l'année dernière à Basse-Terre, la personne se reconnaîtra parce que je sais qu'elle est connectée.
1: Oui.
0: Quand nous sommes arrivés à Basse-Terre, elle me dit, oh, mon Dieu, je m'en mets pas sur mon mal, mais encore une fois aussi. Et à peine on va commencer là-bas, je la vois en train de danser,
1: c'est...
0: en train de je n'ai
1: super
0: rien dit.
1: Oui, oui.
0: Et à la fin de la marche, alors je lui dis, comment ça va, et tes jambes et tout. Elle m'a dit, ah, on t'anime mal encore.
1: C'est fini, c'est ça.
0: Voilà, alors
1: voilà.
0: Il y aura des guérisons.
1: Oui.
0: Il y aura des guérisons.
1: C'est ça.
0: Et chaque année, nous avons des témoignages
1: amen
0: vraiment puissants de la grandeur de la grandeur de Jésus, vraiment.
1: Amen.
0: Que ce soit croyant ou incroyant, ou surtout des personnes qui sont dans des situations, tout à l'heure, l'évangéliste l'a dit.
1: Oui.
0: Il y a des personnes qui se disent, oh, ben, ils vont faire un tour, histoire de s'aérer l'esprit, se détendre.
1: Oui.
0: Et en réalité, ils repartent avec une solution, puisque la solution, c'est Jésus. Et je pense que vraiment, tout le monde entendra que la solution, c'est Jésus.
1: Amen. Amen.
0: Voilà.
1: Très bien. En tout cas, merci pour ton appel. Et vraiment que, voilà, le Seigneur... continue à nous éclairer dans tout ce que nous faisons. Et vraiment, ce sont de beaux témoignages, parce que quatrième édition, tu as participé à toutes les éditions. Et c'est très très bien parce que tu as compris hein, aussi que marcher sur un territoire, ce n'est pas anodin, c'est quelque chose de spirituel aussi. Et nous allons voir le surnaturel, j'en ai la conviction. Surtout que c'est réservé à la jeunesse cette année. Donc,
0: Moi j'ai confiance en la jeunesse.
1: Voilà, c'est ça. En tout cas, merci pour ton appel. Merci beaucoup, ma sœur Suzanne.
0: Avec plaisir. Bon,
1: d'accord. Allez, au revoir.
2: Au revoir. Donc, je disais que dans l'Ancien Testament, le peuple d'Israël devait chasser des géants pour habiter la terre promise. Et aujourd'hui, nos plus grands géants ne se mesurent pas avec les 3 mètres de haut, non. Mais il y a des géants qui s'appellent la peur, il y a des géants qui s'appellent l'addiction, il y a des géants qui s'appellent la jalousie, le doute, l'amertume, des géants qui s'appellent aussi la violence. Donc... en fin de compte, le premier territoire que nous devons donner à Dieu, c'est notre cœur. Justement, si nous voulons aussi nous aller chercher des territoires pour lui, parce que nos cœurs doivent être protégés. Donc c'est pour ça que chaque fois que on repousse les frontières de l'ennemi dans nos propres vies et qu'on donne nos cœurs à Dieu, on sait que on peut impacter le monde, mais on ne peut pas impacter le monde si notre cœur est encore colonisé par les choses comme la peur. Donc gagner du territoire commence à genoux. Gagner du territoire commence dans le secret. Gagner du territoire, c'est laisser Jésus régner sur nos pensées aussi. Alors vous allez voir la marche pour Jésus, mais il y a eu de l'intercession, il y a eu des gens qui ont prié pendant des mois, prié, et ça continue. Donc il faut préparer le terrain, il faut préparer les cœurs, il faut préparer les cœurs soient dégagés de la rancœur, de l'amertume, du doute, c'est tout ça. Le territoire aussi de la culture et de la société, gagner du territoire, c'est apporter le royaume de Dieu, hein, qui est la justice, la paix, la joie. Donc, c'est un territoire qu'on doit gagner dans le quotidien pour aussi donner, puisque nous ne pouvons donner que ce que nous avons. Donc, en fait, dans la rue, la marche pour Jésus, quand des milliers de chrétiens descendent dans la rue pour louer Dieu, ils ne manifestent pas contre les gens, mais ils manifestent pour Jésus. C'est-à-dire qu'il y a une colonisation d'amour, de paix dans l'espace public. Les chants de louange saturent l'atmosphère et chassent la lourdeur spirituelle d'une ville. Là où il y a la lourdeur, rien que les chants de louange mettent une autre atmosphère, saturent l'atmosphère. Et lorsque nous marchons comme des militaires, nous avons ce qu'on appelle l'esprit de Caleb. Alors, il faut qu'on ait la mentalité de Caleb. Caleb, c'est qui? C'est celui qui était avec Josué et qui a dit dans Nombre 14, 7 et 9, « Le pays est excellent, ne craignez pas les gens de ce pays, le Seigneur est avec nous. » Et en fait, montons et emparons-nous du pays. C'est-à-dire qu'on doit monter dans la louange, monter dans la prière, monter dans l'intercession, monter à lever la voix pour dire que Jésus est Seigneur et pour gagner du terrain, gagner du territoire. Alors, l'Église a besoin aussi de la mentalité de Caleb. C'est-à-dire, quand je parle de l'Église, je ne parle pas d'une religion, je parle pas de bâtiments, je parle des pierres vivantes que nous sommes, n'est-ce pas? En fait, quand on regarde à quel point notre Dieu est grand, la marche pour Jésus, c'est déclarer publiquement que ce pays, cette jeunesse, ces familles appartiennent à Dieu et nous avançons pour les réclamer par l'amour et la prière. Donc c'est comme cela que il est important de gagner du terrain. Et gagner du terrain aussi, c'est ne pas regarder, parce que face à la terre promise, on voit que il y a 10 espions hein, qui sont partis, qui ont vu des géants, qui ont eu peur, et seuls Josué et Caleb ont eu la grandeur de Dieu et ont dit non, le pays est excellent. Donc nous allons dire aussi que notre pays est excellent et qu'il mérite d'être le territoire de celui qui est le roi des rois, puisque le roi des rois, c'est l'excellence. Le roi des rois, c'est la terre des champions. Et que ça soit, qu'on soit la terre des champions, mais pour Dieu, pas pour les choses obscures, ni les choses sinistres, ni la violence. En fait, donc ce pays, il appartient à la jeunesse et nous disons que les familles appartiennent à Dieu. Donc c'est cela. En fait, ce qu'il faut comprendre, c'est que dans la Bible, Dieu l'a dit à Josué et il le dit à toi qui es là, toi qui va marcher, toi qui es invité à cette marche, tout lieu que foulera la plante de vos pieds, je vous le donne. Et ça, c'est une promesse extraordinaire. Mais le détail, c'est que Dieu n'a pas donné le pays pendant que Josué dormait. Il n'a pas donné le pays, il a fallu que Josué se lève, qu'il marche, qu'il pose ses pieds sur le terrain. Et c'est ce que nous voulons faire aussi. Donc aujourd'hui, quand on voit dans Marche pour Jésus, nous voulons vous encourager à récupérer le terrain que l'ennemi vous a volé, à récupérer la paix dans votre famille. Il vous a volé la paix dans vos familles. Marchez, scandez le nom de Dieu. Dites que vous aimez Jésus. Reprenez ce territoire par la prière, parce qu'il y aura des moments de prière. Il y a des jeunes qui vont exhorter, il y a des jeunes qui vont dire aussi comment ils aiment Dieu. Tu as peut-être un jeune dans ta famille qui ne croit pas, invite-le ou bien demande à Dieu qu'il soit là dans les parages pour écouter, pour entendre. Et le doute a envahi vos projets, reprenez le terrain par la foi, reprenez ce terrain par la foi. Donc quand on marche ensemble dans les rues de nos villes, nous ne faisons pas seulement une petite promenade de santé, hein, comme l'évangéliste a dit que c'est pas une balade, et moi je dis que c'est pas une petite promenade de santé. Chaque pas, c'est une déclaration spirituelle. Chaque pas, c'est nous disons Jésus règne sur cette ville. Jésus règne sur cette nation. Donc Dieu n'a pas donné de religion et il a donné sa présence. Et c'est dans sa présence qu'on avance. Parce que là où il y a sa présence et là où sa présence avance, les ténèbres reculent. Donc, il ne faut pas reculer 2 millimètres cette semaine. Ne reculez pas 2 millimètres cette semaine. Ne reculez pas 2 millimètres cette semaine, je le répète. Soyez bouillants pour le Seigneur. Redressez la tête, posez le pied avec assurance. Un pas après l'autre, nous sommes sur la bonne voie et nous gagnons du terrain. Donc, quel que soit là où tu es, quel que soit, prends ce verset, tout lieu que foulera la plante de vos pieds, je vous le donne, que ça soit dans le domaine de ta famille, que ça soit dans la ville où tu vis, que ça soit dans le pays où tu vis, que ça soit dans la nation, parce qu'il n'y a pas seulement Guadeloupe, cette marche pour Jésus, il y a déjà des marches qui ont eu lieu, hein, je crois à Toulouse, j'ai vu la vidéo, il y aura la marche à Paris le 6 juin également, il y a des marches qui vont se faire, donc, soyez de ceux qui vraiment font le premier pas. Allez-y, reprenez du terrain par la foi et croyez que ce n'est pas en vain. Alors, il y a quelque chose qui est important aussi. Je le dis, c'est-à-dire que nous sommes le choix de Dieu et il faut savoir que sur un chemin, nous devons avoir la direction et la lumière. Alors, la direction est la lumière, et la lumière, c'est Jésus. Dans Jean 8, 12, le Seigneur nous dit, Jésus leur parla de nouveau et dit, « Je suis la lumière du monde. Celui qui me suit ne marchera pas dans les ténèbres, mais il aura la lumière de la vie. » Et vous vous rappelez du psaume 119 et le psaume 105, « Ta parole est une lampe à mes pieds et une lumière sur mon sentier. » Donc, Jésus même parle de route, il parle de voie, il parle de lampe à nos pieds. Donc les pieds sont importants parce que les pieds, c'est ceux qui foulent un territoire. Les pieds, c'est ceux qui nous emmènent vers la liberté, vers l'affranchissement par la parole de Dieu. Et Jésus dit que celui qui l'a franchi est réellement affranchi. Donc, et il nous parle de lampe à nos pieds, c'est la parole qu'il nous donne. Le Proverbe 3, versets 5 et 6 nous dit « Confie-toi en l'Éternel de tout ton cœur et ne t'appuie pas sur ta sagesse. Reconnais-le dans toutes tes voies. » Donc on a dit que nous sommes ensemble pour aller dans la voie, la bonne voie. Et c'est en marchant avec lui, en marchant en lui que nous sommes dans la bonne voie et il a plané nos sentiers. Donc voilà. Alors, marcher avec le Christ implique aussi une relation quotidienne, une transformation intérieure et une fidélité à ses enseignements. Il nous dit qu'il faut marcher en lui, Ainsi donc, c'est dans Colossiens chapitre 2 verset 6-7, il nous dit ainsi donc, comme vous avez reçu le Seigneur Jésus-Christ, marchez en lui, étant enracinés et fondés en lui, affermis par la foi, d'après les instructions qui vous ont été données, et abondés en actions de grâce. Et les actions de grâce, c'est dire merci. Donc, quand tu te retrouves dans une ville et que tu marches au nom de Jésus et que tu loues le Seigneur dans la ville, que tu marches et que tu fais les choses selon Dieu, je t'assure que tu es un témoin de Jésus, tu es un témoin de celui qui te demande de marcher. Il nous dit également dans Galates 5:16, marchez selon l'esprit et vous n'accomplirez pas les désirs de la chair. Donc nous devons marcher en donnant au Seigneur vraiment tout ce qu'il nous a donné. Il faut lui donner nos cœurs, il faut lui donner notre joie, il faut lui donner notre force. Et quand tu es affaibli, il va te remplir. Nous avons vu l'exemple d'Élie qui était fatigué et Dieu l'a nourri pour qu'il puisse avoir des forces parce que le chemin était long et nous devons continuer dans ce chemin. Donc voilà, donc nous allons faire une pause musicale et nous revenons pour la prière pour conclure cette émission.

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1: Nous revoilà donc pour la troisième partie de l'émission où nous allons prendre des requêtes de prière. Donc si tu as une requête justement sur la marche avec Jésus, si tu veux que nous puissions prier pour cette marche, s'il y a une question aussi que tu veux poser, tu peux appeler au 0590 23 17 11, la radio Mega FM, la fréquence du Nord 88.9. Donc tu peux appeler et nous allons prier. Alors justement, on va prendre des requêtes hein, puisque nous on voit cette marche chrétienne que nous avons avec Jésus. Il nous faut accomplir hein, pas forcément nos désirs, mais il nous dit de marcher selon l'Esprit. Il nous dit également, lorsque la marche devient difficile, que nous sommes jamais seuls, c'est le compagnon fidèle. Donc nous ne pouvons que dire merci à notre Dieu. Voilà, donc nous allons prier dans ce sens. Seigneur mon Dieu Père, tu nous as dit que nous devons marcher en toi. Ce n'est pas sans toi que nous devons marcher, nous devons marcher en lui. Tu nous l'as dit dans Colossiens 2:6-7 et que nous t'avons reçu Seigneur Jésus et que nous devons marcher en toi, enracinés, fondés en toi et affermis par la foi d'après les instructions que tu nous as données et d'abonder en actions de grâce. Alors nous venons te dire merci. Merci pour tous ceux, Seigneur mon Dieu, qui ont eu l'occasion, l'opportunité d'écouter cette émission, à cette personne, Seigneur, qui est derrière, Seigneur mon Dieu Père, oh Papa, cette radio et qui se demandait, Éternel, comment faire pour marcher avec toi? Oui, Éternel, tu dis que tu es le chemin, la vérité, la vie, qu'il faut t'accepter comme Seigneur et Sauveur et que celui qui demeure en toi, Seigneur mon Dieu Père, oh Papa, doit marcher aussi comme toi tu as marché. Nous le retrouvons dans 1 Jean chapitre 2 verset 6. C'est pour cela, Seigneur mon Dieu Père, que tu nous demandes de marcher par l'Esprit et que nous puissions marcher dans la charité, c'est-à-dire dans l'amour, à l'exemple de Christ qui nous a aimés et qui s'est livré lui-même à Dieu pour nous comme une offrande et un sacrifice de bonne odeur. Et nous voulons être aussi, Seigneur mon Dieu Père, oh ces coupes de bonne odeur, Seigneur mon Dieu Père, qui marchent dans l'amour, qui marchent dans la charité, qui marchent, Seigneur, comme tu nous as aimés. Apprends-nous à vivre comme toi tu vis. Apprends-nous à aimer comme toi tu aimes, Seigneur mon Dieu Père, et que nous soyons cette offrande, ce sacrifice de bonne odeur. Éternel, tu nous rappelles également que lorsque la marche devient difficile, Seigneur mon Dieu Père, tu nous dis dans Ésaïe 43:2, si nous traversons l'eau, Seigneur mon Dieu, les eaux, tu dis si tu traverses les eaux, je serai avec toi, et les fleuves, ils ne te submergeront point. Si tu marches dans le feu, tu ne te brûleras point, et la flamme ne t'embrasera pas. Il y a peut-être quelqu'un, Seigneur mon Dieu Père, qui pense, Seigneur mon Dieu, être éternel, Seigneur mon Dieu, celui qui est brûlé par le feu de l'ennemi qu'il a mis par terre, mais tu n'as pas l'ombre d'une variation, comme tu as fait, Seigneur mon Dieu Père, oh Papa du Tout-Puissant, éternel, il y avait Shadrach, Meshach, Abednego, et le quatrième homme était dans la fournaise, Seigneur, tu n'abandonnes jamais tes enfants, tu dis que si nous traversons les eaux, tu seras avec nous. Alléluia, en hébreu, c'est le chaos. Difficile lorsqu'il y a trop de situations, Seigneur, qui nous submergent, Seigneur, des problèmes, Seigneur, dans la famille, des problèmes dans les finances, des problèmes dans le travail, des problèmes dans la société. Seigneur, mon Dieu Père, Papa, quand la marche devient difficile, tu nous rappelles, Seigneur, mon Dieu Père, que nous n'allons pas brûler, que nous n'allons pas nous noyer, mais que, Seigneur, mon Dieu, difficile, tu nous rappelles, Seigneur, mon Dieu Père, que nous n'allons pas brûler, que nous n'allons pas nous noyer, mais

et de recevoir tes instructions parce que tu es doux et léger. Nous savons que l'oppression de l'ennemi sur le dos de quelqu'un l'empêche de faire les petits pas, l'empêche de marcher, l'empêche d'aller dans la bonne voie. Mais tu nous dis, Seigneur mon Dieu, qu'on trouve du repos dans nos âmes, Seigneur, lorsque, Papa, nous prenons ton joug, lorsque nous prenons tes fardeaux, lorsque, Papa, nous nous laissons diriger par toi, Seigneur mon Dieu, Père, parce que ton joug est léger. Alors oui, Éternel, nous ne marchons pas par la vue, mais nous marchons par la foi. C'est pour cela, Seigneur mon Dieu, que nous voulons marcher par la foi. Parce que tu nous dis, Seigneur mon Dieu, Père, oh, c'est que nous puissions pratiquer, Seigneur, ce que tu nous demandes, que nous puissions aimer la miséricorde et que nous marchions humblement avec toi. Alors oui, Seigneur mon Dieu, Père, je remets tous les auditeurs entre tes mains. Je remets toutes les auditrices entre tes mains, Seigneur mon Dieu, Père. Je remets tous ceux, Seigneur, qui ont écouté cette émission. Je remets également, Seigneur mon Dieu, Père, Papa, la radio, Méga FM, Seigneur mon Dieu. Je remets, Seigneur, Papa du Tout-Puissant, également la semaine qui arrive avec toute l'organisation de Marche pour Jésus Guadeloupe, Seigneur. Je remets également, Seigneur mon Dieu, Père, Papa, la ville de Sainte-Anne. Que Papa du Tout-Puissant et Éternel, tu fasses plier les genoux, Seigneur mon Dieu. Que Papa Éternel, que cette personne qui même à son domicile, dans sa maison, dans son appartement, celui même qui dit qu'il est athée, celui-là même qui dit que tu n'existes pas, par les louanges, par les témoignages de la jeunesse, Seigneur, incline les cœurs vers toi et que les genoux plient, Seigneur mon Dieu. Et nous voulons, Seigneur mon Dieu, Père, Papa, marcher comme tu as marché, Seigneur mon Dieu. Tu dis que tu es la lumière du monde et celui qui te suit ne marchera pas dans les ténèbres, Seigneur. Papa du Tout-Puissant, parce que tu as la lumière de la vie. Alors chaque pas que nous allons fouler sur ce territoire, Seigneur mon Dieu, Père, c'est pour la Guadeloupe, Seigneur mon Dieu, c'est pour les îles éternelles, là où ils vont marcher, Seigneur mon Dieu, à Paris, dans la nation, dans toutes les grandes villes de France, Seigneur, que Papa du Tout-Puissant éternel, que les ténèbres reculent, Papa du Tout-Puissant, parce que tu dis que ta parole, tu as une lampe à nos pieds et une lumière sur nos sentiers. Que nous soyons cette lumière aussi, Seigneur, pour tous ceux que nous allons rencontrer dans cette marche, Seigneur. Tu nous demandes de nous confier en toi de tout notre cœur, de ne pas nous appuyer sur nous-mêmes, sur notre sagesse, mais que nous puissions, Seigneur mon Dieu, marcher dans l'esprit, marcher avec toi, Seigneur mon Dieu, pour que nous t'exalte, qui t'honore, qui te loue, qui t'élève. Et nous savons que quand tu es élevé, quand le roi des rois est élevé, Seigneur mon Dieu, Père, l'atmosphère change. L'atmosphère terrestre change, Seigneur. Que Papa, pendant cette marche, qu'il y ait des anges, des archanges qui montent et descendent, que la voie céleste soit ouverte pour que beaucoup d'âmes, Seigneur mon Dieu, soient touchées et arrivent, Seigneur mon Dieu, Père, dans la bergerie, cette bergerie où ils ne sont pas encore, Seigneur. Alors oui, Papa, unis-nous aussi, Seigneur mon Dieu, Père, quel que soit éternel, celui qui t'aime, qui sait, Seigneur mon Dieu, que tu existes, qui sait qu'il y a eu Jésus, alléluia, et que Jésus est vivant, qu'il a roulé la pierre du tombeau, que tout ce qui est mort en lui reprenne vie. Éternel, nous voulons voir la vie Zoé, Seigneur mon Dieu, ceci joint dans ce territoire, Seigneur, et que ta grâce nous soit accordée de continuer et de poursuivre dans le nom puissant de Jésus. Amen. Amen. Maintenant, nous allons dans la conclusion de cette émission. Donc, je vous dis vraiment merci pour tous ceux qui ont participé. Merci, chers auditeurs, chères auditrices. Vraiment que Dieu vous bénisse. Et je dis merci à la radio Méga FM. Merci, Seigneur mon Dieu, pour ta radio. Merci pour le technicien, Seigneur mon Dieu, Père, au Papa du Tout-Puissant, notre apôtre, Seigneur mon Dieu, et que ta grâce continue, Seigneur mon Dieu, à se manifester à travers ces émissions, parce que tu nous dis encore, Seigneur, que c'est toi qui choisis, Seigneur mon Dieu Père, et que Papa Dieu Tout-Puissant, toutes tes créatures deviennent tes enfants. Donc nous te bénissons pour ce que tu opères à travers ces émissions. Nous te disons merci. Amen. À la semaine prochaine dans l'émission Pain de Vie, à lundi prochain si le Seigneur le permet. Amen.

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0: 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Bonjour et salutations, merci d'être là aujourd'hui. Aujourd'hui, nous allons poursuivre l'illusion de contrôle, roulette russe. La dernière fois, nous avons parlé de la roulette russe moderne. Prendre des risques avec sa vie. Ces choix dangereux que nous faisons parfois chaque jour, souvent sans nous en rendre compte. Conduite à risque, défis vivants, parfois ce sont des relations toxiques. Tout cela, c'est jouer avec sa vie. Croire qu'on contrôle le hasard. Aujourd'hui, je veux commencer avec une histoire. Imagine Clara, 17 ans. Elle est sur TikTok. Elle voit le Blackout Challenge. C'est quoi? Elle retient son souffle le plus longtemps possible, sans respiration. Elle bloque l'afflux sanguin vers son cerveau. Tu sais que les risques sont colossaux. C'est la destruction des cellules cérébrales. Mais heureusement, ce jour-là, sa sœur la surprend à temps. Mais ce frisson, cette illusion de contrôle, aurait pu lui coûter la vie. Dans cet épisode, nous allons comprendre pourquoi nous pensons maîtriser l'incontrôlable et comment faire pour éviter de tomber dans le piège. Posons-nous la question, as-tu déjà fait quelque chose juste pour tester, pensant que rien de grave ne pourra m'arriver? Je suis le Tout-Puissant, je suis l'invincible. L'illusion de contrôle, c'est une croyance qui dit que je peux gérer le hasard. Je suis invincible. On se croit capable de maîtriser les conséquences, même quand on multiplie les risques. Tu sais bien, sur les réseaux sociaux, on en a parlé, on choisit de filmer un défi dangereux. On prend un risque inimaginable, on se sent fort, on est unique, jusqu'au moment où la réalité frappe. Tu sais bien que les jeux vidéo, parfois la vitesse, l'adrénaline, tout renforce cette idée que nous contrôlons plus que notre vie ne le permet. Mais en réalité, chaque action que tu poses comporte des chances qu'on ne peut pas gérer. L'illusion est parfois séduisante. Mais j'aimerais te dire que cette illusion peut être mortelle si elle devient une habitude. Alors pose-toi la question encore, quelle situation dans ton quotidien te donne un faux sentiment de contrôle sur ta vie? Tu sais, on a bien insisté sur la roulette russe pour plusieurs formes aujourd'hui. On a parlé des défis sur TikTok. Tu peux chercher à conduire à plus de 200 km à l'heure alors que la vitesse est limitée à 70 km. Et pensant que de toute façon, je vais toujours m'en tirer. Et il n'y a pas de radar, il n'y a pas de police, donc je suis le Tout-Puissant. Ou tu vas dans une soirée bien chaude, bien animée, et tu décides parfois de tester une substance quelconque. Et on te dit, prends le risque, personne ne l'a encore testé, mais tu ne sais pas. Ou tu peux te trouver aujourd'hui dans une relation sentimentale, une relation où tu es peut-être marié, et tu vis quelque chose de toxique, et tu crois que tu peux changer quelqu'un qui te détruit. Comme un petit peu comme Samson et Dalila. Chaque exemple montre que nous nous croyons parfois maîtres de la situation, alors que la vie décide pour nous et nous indique autre chose. Il est important, tandis que tu m'écoutes, identifie un moment où tu as eu, cru, plus exactement, tu as cru contrôler un risque, alors qu'il te dépassait totalement. Tu sais que la liberté n'est pas tout faire à sa guise. Et rappelle-toi, la Bible nous rappelle que votre corps est le temple du Saint-Esprit. J'aimerais insister là-dessus. Mon corps, mon choix, mais ce corps-là, il t'appartient pas seulement, il appartient à Dieu qui te l'a donné. Chaque choix risqué affecte non seulement toi, mais il affecte aussi, j'insiste là-dessus, ceux qui sont autour de toi. Il affecte tes proches, puisque lorsque tu seras, ça peut arriver que tu sois handicapé. Et qui va supporter cet handicap avec toi? C'est bien tes proches. Donc ne prends pas des risques insensés. Protège-toi, sois prudent, reconnais aujourd'hui tes limites. Protège-toi, c'est affirmer que tu as de la valeur, voir le danger et agir avec sagesse. C'est refuser de jouer avec sa vie. Et rappelle-toi encore ce texte, Proverbes chapitre 27, verset 12, si tu n'étais pas là la dernière fois, l'homme prudent voit le mal et se cache, et l'insensé avance et en souffre. Si tu vois déjà le danger, alors fais quelque chose. Retire-toi, cache-toi, ne prends pas ce risque aujourd'hui. Souviens-toi de Clara, de son frisson et de sa chance qu'elle a eue que sa sœur était là. La roulette russe moderne n'est pas un jeu. Peut-être Clara avec sa sœur, peut-être tu n'auras personne pour pouvoir empêcher que cela arrive. Et chaque moment où tu crois contrôler l'incontrôlable, la balle peut partir à tout instant. Aujourd'hui, tu as encore le pouvoir de dire stop, stop, de choisir la prudence et de protéger ce temple qui est ton corps. Ne laisse pas l'illusion de contrôle décider pour toi. Reste conscient, reste vigilant et surtout, reste vivant. 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Si tu as besoin de l'aide.
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1: 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Et c'est ainsi, eh bien, que depuis l'âge de 19 ans, je sers avec joie et plaisir le Dieu vivant et vrai. Mais il est arrivé que durant mon parcours, j'ai posé une question au Seigneur. J'ai dit, Seigneur, j'ai l'impression d'être l'un des derniers jeunes à pouvoir te servir pleinement et entièrement, il y a plein de temps. Et ça a été une tristesse dans mon cœur quand j'ai fait un constat autour de moi. Mais aujourd'hui, je rends grâce à Dieu. Dieu a répondu à cette prière en me permettant de constater eh bien, qu'une jeunesse se lève pour Christ. 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Une jeunesse qui a été touchée par le Christ et qui a touché aussi le Christ, embrasé le Christ. Bien plus que le fait d'être membre d'église, bien plus que le simple fait donc d'aller à l'église, des jeunes qui disent « mon intimité est avec le Christ ». C'est l'occasion pour moi de t'inviter en tant que jeune de la génération Z et même ceux de la génération Alpha, oui, à venir à Sainte-Anne pour exprimer avec fierté, avec joie, eh bien, le simple fait d'avoir Jésus comme ton ami fidèle et tendre. Oui, cette année, la place est aux jeunes, que ce soit dans l'organisation, que ce soit donc dans les prises de parole, que ce soit donc dans les déroulés. Nous voulons vraiment que les jeunes puissent s'exprimer, exprimer donc leur fierté d'avoir Jésus comme ami fidèle et tendre. Alors, parents, adultes, eh bien, nous voulons simplement donc les encourager, les accompagner et faire en sorte à ce qu'ils soient donc assez témoins fidèles de ce que Dieu est.

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Salut à tous et bienvenue dans Solid Gold. J'espère que vous allez bien. Solid Gold, vous le savez, c'est votre émission de variété anglo-saxonne. Pendant 2 heures, on va se balader dans la variété anglo-saxonne des années 60 à nos jours. On va écouter un petit peu tous les styles. On va découvrir des chansons. On va écouter des tubes. On va se faire une balade tranquille et belle avec des belles chanson et un artiste fil rouge, bien sûr, c'est le portoricain José Feliciano qui va nous accompagner. Aujourd'hui, vous le savez, pour le rattrapage, il y a le site internet solidgold.fr. Vous retrouvez tous les titres des chansons qu'on écoute dans l'émission, les émissions elles-mêmes, à télécharger, à podcaster ou à écouter en streaming. Solidgold.fr, vous saurez tout sur l'émission. José Feliciano, donc chanteur originaire de Porto Rico, il fait partie de la vague qui a commencé sa notoriété dans les années 60. Il est né en 1945 et puis il est devenu depuis une énorme vedette de la pop, de la musique latine. Il s'est essayé à plein de styles. Il a même été en contrat quelques années chez Motown, figurez-vous. On va le retrouver en 1974 avec l'album For My Love, Mother Music, un album sorti chez RCA et pour lequel il a eu pas mal de collaborations. Vous allez l'entendre au cours de l'émission. On vient d'entendre For My Love, une chanson écrite par José Feliciano. On va le retrouver avec une chanson composée, écrite pour lui par deux légendes de la soul de Philadelphie, Kenny Gamble et Leon Huff, les créateurs et propriétaires du label Philadelphia Records, World Without Music. Et puis après, nous aurons Dionne Warwick en 1968 avec Promises. Promises, c'est José Feliciano qui est en vedette aujourd'hui dans Solid Gold. C'est parti!

Une autre grande vedette des années 60 aux États-Unis, Jean Pitney, on l'a entendu en 1975 avec Train of Thought. C'est José Feliciano qui nous accompagne aujourd'hui dans Solid Gold. Et si vous ne le connaissez pas, il faut savoir que pour la country, il y a Ronnie Millsap, pour la soul et le funk, il y a Stevie Wonder, et pour la pop latina, il y a José Feliciano, qui ont la particularité, tous les trois, d'être non-voyants et d'être des grandes stars. C'est son album de 1974 qui nous accompagne aujourd'hui. D'ailleurs, Stevie Wonder est présent sur cet album, on l'entendra tout à l'heure. I Want to Learn a Love Song, c'est l'extrait de l'album For My Love, Mother Music. On le retrouve tout de suite. Et puis juste après, on restera en Amérique du Sud, mais dans un autre côté de l'Amérique du Sud, plutôt du côté du Brésil, avec Bossa Rita et un extrait de son dernier album, Stay Longer. 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

Cette année 2026, on parle beaucoup du nouvel album de Paul McCartney, mais il y a un autre ancien Beatles, le dernier encore vivant avec Paul McCartney, qui vient de sortir un nouvel album. Et oui, Ringo Starr vient de sortir Long, Long Road. Et on vient d'entendre un extrait de cet album, la chanson « I don't see me in your eyes ». Anymore. Retour à José Feliciano et son album de 1974, l'album For My Love Mother Music. Je vous disais tout à l'heure que Stevie Wonder n'était pas loin. Eh bien, il a écrit cette chanson Blame It on the Sun qu'on va écouter tout de suite. Il l'a pas écrite tout seul puisque il était accompagné de Syreeta Wright. On va écouter Blame It on the Sun, une chanson qui a été reprise une quinzaine d'années plus tard par Diana Ross, et ensuite une reine du jazz, Nancy Wilson, avec I Wanna Be Loved.